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0: Camora aussi avec la pétasse avant 3h du mat sur la radio des numéros en Skyrock.
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AIM sur Skyrock, la radio des numéros 1. Numéro 1 comme PLK qui avait tout déchiré avec ses deux stades de France, avec Skyrock. Il est en tournée d'ailleurs dans toute la France. Allez le voir, il y a toutes les dates à retrouver sur le skyrock.fm. Il a juste choisi Skyrock pour sa tournée dans toute la France. On l'écoute maintenant. PLK avec Pocahontas, surtout suivi des Fugees, Killing Me Softly et Bello Dallas sur Bad Music Non-Stop jusqu'à 5h du mat.

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Le son de Mauvais Jeu sur Skyrock, pilez, les cadeaux ils vont s'empiler sur Skyrock. 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On vous régale de cadeaux là sur ce mois d'octobre. Il y a Teddy Swims aussi qui arrive avec Mr. No Idol. On vous régale aussi avec les sons numéro 1 qui s'enchaînent toute la nuit. Uber, le son de Que Black, Mauvais Joe et Franglish. Et Quenta, le son de Ronisia, Meryl avec Shai sur Ben Music Non Stop jusqu'à 5h du mat.

The New City, Good Feeling de Florida. Et on se rend aussi le son de Mauvais Joe, Wagyu, avant 4h du match sur la radio des numéros 1 Skyrock, pire avec vous jusqu'à 5h du mat.

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0: soir, c'était sur Skyrock. Yeah.
1: J'entends mauvais gens par-ci, mauvais gens par-là. 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En attendant, tiens ça.
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0: 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Et en attendant, nous on se fait tous les sons numéro 1. Leto, Pineapple, c'est ce qu'on écoute maintenant pour démarrer cette nouvelle heure de son. Boost juste derrière. Et les 4 sailles aussi avec Gabriela. Let's go! 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

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Il y a Rihanna qui arrive maintenant avec Pond the Replay, la version Skyrock, SDM JDR et Michael.

0: Salut Bali.
1: Ouais Bali.
2: Salut.
0: Ça va super Bali, t'es dans le 92 toi Bali hein.
2: Ouais, pile poil.
0: Bon, le 92 contre le 33, vous allez jouer avec nous. Vous connaissez le principe du chacun son tour, je vous donne un thème et chacun votre tour, mais alors très très vite, hein, vous donnez une réponse. Par exemple, on y va tout de suite ?
3: Allez,
0: on y va tout de suite, c'est parti. Vous allez me donner, eh bien chacun votre tour, un truc qu'on peut commander au McDo. McDo, j'ai dit, hein. Un truc qu'on peut commander au McDo, c'est qui commence ?
3: Alors, Croque McDo.
0: Alors, attends, tu me dis une glace ? Il faut me dire un sundae, hein. Et on dit pas un sandwich.
2: Ah, okay.
0: On dit alors.
2: Ok, vas-y.
0: Bon, Pauline, t'as dit pour démarrer.
3: Croque McDo.
0: J'aime bien le Croque McDo, c'est bien.
4: C'est bon, mais c'est trop cher pour ce que c'est.
0: Un McFlurry, ça marche Bali. Pauline.
3: Un sundae.
0: Un Big Mac. Ouais. Oui, le sandwich le plus demandé dans les McDo, c'est le Big Mac, le numéro 1. Pauline.
3: Un CBO.
0: C'est ouais. Bon le CBO.
4: Yeah.
0: Bali.
2: Un Mac Cheese,
0: ça ne s'appelle pas comme ça.
4: Ah non, ouais.
0: Non. Ce n'est pas un Mac Cheese, c'est un Royal Cheese.
4: Ou un double cheese, ou un cheese.
0: Ou un cheese, ou un double cheese. T'as voulu faire compliqué, ce n'est pas le Mac.
4: T'as voulu mettre le Mac avant, mais non.
0: Et non. Alors, ça fait quoi ? Ça fait 50 euros pour Pauline.
4: Et ouais.
3: Merci.
0: Et c'est pas fini, attention Bali, t'as pas dit ton dernier mot, hein, j'espère.
2: Pas encore.
4: Alors,
2: il reste encore des manches.
0: Ouais, il reste encore une manche avec des titres de Michael Jackson.
2: Oh là là.
0: Alors, qui commence? Bali.
2: Moi.
0: Billie Jean, ça marche. Putain. Pauline.
3: Je sais plus.
0: 2, 1.
3: C'est
0: fini.
3: Je sais plus.
0: Oh, Bali, t'as plié le match. Carriol, il y en a plein.
5: Bah, Billie, Dangerous, il y a
4: Thriller aussi. Thriller.
0: Dangerous.
4: Smooth Criminal.
5: Ouais, bad. Il y en a plein.
0: I'm bad. Bon, ça nous fait 50 euros chacun.
4: Exactement.
0: On va aller dans le lave-vaisselle.
4: Ah.
0: Des objets qu'on met dans le lave-vaisselle, chacun votre tour. La parole à Pauline. Alors, Pauline.
3: Cuillère.
0: Une cuillère, ça marche.
2: Un verre,
0: oui. Pauline.
3: Un bol.
0: Oui, Bali.
2: Une assiette.
0: Oui.
3: Tasse.
0: Ouais.
4: Ouais.
2: Un couteau.
4: Ouais.
0: Un couteau.
3: Une fourchette.
2: Une cuillère.
4: Oui.
0: Cuillère déjà dit.
5: Cuillère déjà dit.
4: Voilà.
0: Ah, ça c'est le problème de chacun son tour. À un moment, on sort un truc qu'a dit l'autre et on perd 50 euros.
4: Ouais.
0: Et bah, désolé Bali, mais c'est pour Pauline les 50 euros.
4: Ouais.
3: Oui.
4: Ça fait 100 euros pour Pauline pour l'instant, là.
0: T'es contente, Popo?
3: Oui, trop.
0: Ouais, trop. Mais attention, c'est pas fini. On va parler maintenant d'un truc qui ne sent pas bon. Les trucs qui sentent mauvais qu'on peut trouver à la maison. Attention, c'est parti. Qu'est-ce qui sent pas bon à la maison? C'est qui joue là? C'est Bali en premier?
4: Ouais.
0: Allez Bali.
2: Qui sent pas bon? L'évier?
0: Un évier peut sentir mauvais, c'est vrai.
3: Les poubelles,
0: oui. Bali, un truc qui sent pas bon et qu'on a à la maison.
2: Les toilettes,
0: oui.
4: Ouais.
0: Ah bah ça oui, je confirme, oui. Même ici, quand Rémi sort des toilettes.
5: Surtout ici, quand Rémi
0: personne,
5: sort des toilettes.
0: Personne n'a envie d'y rentrer.
4: C'est
0: même pas vrai. Non. C'est à qui? À Pauline?
4: Ouais.
3: Moi, les chaussures.
0: Tu peux les pieds, toi, Pauline. Bali?
3: Non, pas moi.
2: Tu sens pas bon. Objet de Javel.
0: T'as dit quoi?
5: La Javel.
3: Non, ça sent bon.
5: Ah, ça pue, la Javel.
2: Ça sent pas bon, la Javel.
4: Il y a du pour et du contre, ça dépend.
5: Ça pue, moi, je trouve.
0: La Javel.
4: Ouais. Et Pauline qui l'enfonce. Non, ça sent bon, la Javel.
5: Quoi.
0: Bon, Bali, 50 euros parce que la Javel, ça sent le propre.
4: Ouais, moi, je prends pas la Javel.
0: Bah, je prends pas la Javel non plus.
4: Non,
0: il y avait également, je sais pas.
5: Le fromage?
0: Les enfants.
5: La bouche de sa chérie
0: ou de son chéri au réveil.
5: Mais oui,
4: le cul du chien.
0: Il y avait plein de trucs. Oui. La chambre de ma fille, tiens, comme nous le dit Loïc là. Bah voilà.
5: Ou un slip,
0: nous dit Riri. Bah ça marche aussi. Du fromage. Du fromage que tu trouves de quand tu ouvres le frigo et qu'il y a plein de fromage à l'intérieur,
5: c'est vrai. Ah là, c'est horrible.
0: C'est pas super. Pourtant, c'est tellement bon.
5: Ah moi je vide tout.
0: Tu vides tout.
5: Ah, je déteste avoir du fromage. Je n'ai que des kiris, des vaches kiris maintenant.
0: Ah bah ça sent rien, ouais.
5: Ça sent rien.
0: Bon, ça nous fait combien?
4: Eh bah ça fait 150 euros pour Pauline et 50 euros pour Bali.
3: Super.
5: Si, c'est ça.
2: Bravo Pauline.
4: Oui, c'est ça. Mais regarde pas, je suis compteur officiel d'Ifou là.
0: Je te fais confiance.
4: C'est mon métier, je te le dis.
0: Bravo Pauline, on t'envoie ça dans le 33. Bravo Bali, on t'envoie ça dans le 92. On fait des bisous à tous les deux.
4: Bisous.
0: Et oui, on fait péter la banque tous les matins.
5: Bisous.
0: Et on fera péter, les 1500 euros. Quelle est votre radio préférée, Bali et Pauline? Allez, vous êtes chaud. Vous êtes prêts? On va, bah tiens, on va passer un coup de fil dans 10 minutes, un quart d'heure, juste après les infos de Rémi. Il est 7h50 sur Skyrock.

0: réveil, on écoutait Baby Wow, le son de Carol G. Là, il faut que je vous présente une dame. Ah. Une dame qu'on a rencontrée dans le double appel. Romano arrive avec les conseils pas chers.
1: Yes.
0: Et une dame, on va jouer au jeu du Allô. On va rappeler la dame. Chaque fois qu'on l'appelle, elle nous fait Allô.
2: Allô.
0: Allô.
2: Allô. Allô.
0: Mais c'est difficile
2: Allô.
0: D'aller plus loin avec elle.
2: Allô.
0: On va tout vous expliquer. Un peu comme Leto dans Pineapple,
3: hein,
0: qu'on écoutait tout à l'heure. Là. Bon, j'espère que vous êtes prêts. C'est
3: Allez.
0: Parti. C'est le double appel sur Skyrock. On a tenté de la mettre en contact avec des gens, mais vous allez voir, la conversation est un petit peu limitée. C'est le jeu du Allô, Patrick.
4: Allô.
0: Voilà, très bien. T'es prêt?
4: Allô.
0: Allô, on y va.
1: Allez.
4: Allô.
5: Allô.
4: Allô.
5: Allô.
4: C'est marrant.
5: Oui,
4: c'est
5: comment vas-tu? Allô. Allô.
1: Troisième essai.
5: Allô. Allô.
3: Dis-moi, c'est le disant de stop,
5: allô. Allô. Allô.
6: Oui. Oui, bonjour.
5: Allô.
6: Allô.
0: À tous les coups, ça marche.
3: Allô, ma gueule.
5: Allô.
0: Allô. Allô. Les autres.
5: Allô.
6: Allô.
0: Voilà, c'est bien.
3: T'es un peu pire une heure, le
0: petit. Un dernier, allô.
5: Allô.
6: Allô.
0: Voilà. Allô.
5: Allô. Allô.
0: Voilà. Allez, on tente le coup.
5: Allô.
6: Allô.
0: Attendez, bougez pas.
3: Allô, ma gueule.
1: Là, ça marche pas avec celui-là. Ça marche qu'avec celui-là.
5: Allô.
6: Allô.
1: C'est dingue. Ça marche avec Patrick.
3: Mais pourquoi avec Cédric ça marche pas?
1: Ah, monsieur, elle aime pas.
5: Allô.
6: Allô.
3: C'est incroyable.
1: C'est incroyable.
3: En fait, elle aussi, c'est un mec qui t'envoie des sons.
0: Attention.
5: Allô.
6: Allô.
1: Marie, essaye un allô pour voir. Juste pour voir.
2: Allô.
6: Allô.
1: Attends, je voudrais essayer aussi.
3: Vas-y.
0: Allô.
5: Allô.
0: J'essaie une variante.
3: Vas-y.
0: Allô, allô.
5: Allô.
3: Ah, ça marche pas la variante.
1: C'est vrai, toi.
3: Allô.
5: Allô.
1: Incroyable. Je crois qu'on a jamais eu autant d'allô.
0: On va y aller quand même parce qu'on a l'horoscope de l'amour à faire, mais sinon
3: ça aurait pu durer 20 minutes.
0: On essaiera peut-être de la rappeler.
1: Allô, on serait resté,
0: peut-être tout à l'heure pour les conseils pas chers.
3: Allô.
0: Elle est exceptionnelle.
3: Ah, oui.
0: Et les autres familles étaient au bout du téléphone, elles ne comprenaient rien. Bah, elle a compris. Allô. Ah, allô.
3: Allô. Allô.
0: Bon, on fait l'horoscope là de l'amour et on va découvrir nos 12 signes. Nos 12 signes et nos puissances amoureuses pour ce lundi. Lundi 12 octobre.
3: Ouais.
0: Avec les Vierges et Sagittaires en haut de l'affiche, 5 sur 5 de puissance amoureuse. Vous allez réussir à vous faire apprécier par les gens qui vous entourent aujourd'hui dans tous les domaines de la vie. Donc votre chérie, évidemment, si vous en avez un ou une. Vos amis, bien sûr. Mais aussi les gens qui vous entourent au boulot ou au bahut. Belle journée, les Vierges et Sagittaires.
2: Parfait.
0: Les Cancers et les Poissons, vous êtes à 4. C'est le bon jour pour prendre des initiatives en amour, mais pas seulement. Vous êtes prêts à réussir votre journée et votre début de semaine. Les Balances et les Taureaux, vous êtes à 3. C'est votre côté tranquille qui vous permettra de passer une belle journée. Vous ferez du bien autour de vous, vous ferez du bien à vous aussi. Les Béliers et les Verseaux, vous avez 2 sur 5. Laissez votre timidité de côté aujourd'hui si vous êtes célibataire pour pas louper une occasion. Puis si vous êtes en couple, n'oubliez pas que votre partenaire aura besoin d'être rassuré en ce lundi. Les Scorpions et les Lions, vous êtes à 1. Faut pas provoquer les autres aujourd'hui, même pour rigoler, parce qu'ils ont pas forcément le même sens de l'humour que vous. Et on finit avec le 0 du jour. Les Gémeaux et les Capricornes,
3: et
0: on est à 0, mais on a droit au conseil Skyrock et on est bien content. Soyez sûr de vous-même aujourd'hui, puis sûr des autres aussi. Doutez pas des autres et notamment de la fidélité de vos amis ou de votre chérie. Ayez confiance, ça sert à rien de douter. Ça vous pourrira la tête pour rien. Restez bien sur Skyrock. 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Et puis, pilez, mauvais Joe. Le son de Mauvais Joe sur Skyrock. Il est 8h-3, Mauvais Joe arrive tout de suite et les infos de Rémi aussi.
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0: 8h du mat sur Skyrock, les infos de Rémi arrivent. 2 minutes pour tout savoir. Le top tendance aussi vaut 1500€. Et pilé maintenant, c'est mauvais jour.

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2: Et bonjour, bonjour, vous venez d'arriver sur Skyrock, vous tombez bien. On va vous offrir votre PS5 Pro, votre GTA 6 ce matin.
3: Salut Dufoul et salut toute l'équipe.
2: Salut toute l'équipe.
4: Salut, bonjour.
2: Et bienvenue à vous, on vous offre 1 500 € aussi dans un instant. Vous n'auriez rien pour les 1 500 €. C'est nous qui tuerons les numéros dans tous les annuaires, toutes les banques de données de France. Ouais. On a les fixes, on a les portables, on vous appelle, vous répondez Skyrock. Et vous gagnez, bonne chance d'avance, on vous gagne de l'argent, vous écoutez du gros son, vous réveillez avec Skyrock. Et bien on a bien fait de se réveiller ensemble parce qu'il y a Tiakola qui arrive. Avec Mélo Décalé. Le son de Tiako, il y aura...

0: les infos.
1: Ouais, mais quel beau programme. Et Romano aussi pour les conseils pas chers, de bons conseils pour éviter de se faire escroquer. Et pour gagner de l'argent, c'est sur Skyrock.
0: Ouais.
1: Et sur Skyrock, juste après, toute l'actu. Ça arrive, 2 minutes pour tout savoir. Le top tendance aussi, et puis notre météo pour démarrer. Ça donne quoi, Rémi?
2: Un temps un peu gris et humide, tout de même, de la Bretagne à la Normandie jusqu'en Nouvelle-Aquitaine. La matinée est plus calme ailleurs, du soleil qui pointe le bout de son nez. Après dissipation des brouillards matinaux, de belles éclaircies cet après-midi du Grand Est à Rhône-Alpes, en PACA et en Occitanie. Par contre, les nuages vont gagner du terrain si vous êtes sur la moitié nord. Les températures ce matin, 6 à Lyon, 9 à Paris et à Lille, 12 à Marseille. Dans l'après-midi, 16 en Seine-Maritime, 17 en Alsace, 18 en région parisienne dans la Loire et près des frontières du Nord, 19 en Bourgogne, sur le Finistère et le Massif central. 20 en Charente-Maritime et en Vallée du Rhône, 21 sur le bassin aquitain, 22 pour la côte basque, 23 en Haute-Garonne et de 24 à 26 près de la Méditerranée. La pollution, c'est plutôt correct, les indices entre 2 et 4.
1: Et toute l'actu là tout de suite sur Skyrock.
2: Des blocages des gens en cours ce matin suite de la mobilisation lycéenne et étudiante. Blocus sur le campus des Cordeliers à Paris qui forme les futurs médecins. Action nationale prévue demain à l'appel des différentes organisations et des syndicats. Le gouvernement espère un essoufflement alors que les vacances commencent vendredi. Le ministre de l'Éducation, Édouard Geffray, est attendu cet après-midi dans l'Académie de Lille. Sébastien Lecornu annonce que plus de 76 000 lycéens ont participé à la consultation en ligne. 71% évoquent l'organisation des emplois du temps. 51% soulève des difficultés liées aux bâtiments et aux conditions matérielles. Encore un collaborateur du RN pointé du doigt pour des publications racistes et antisémites. Cet attaché parlementaire du député Franck Alizio a même fait l'apologie du nazisme et de l'Allemagne hitlérienne. Le parti a mis fin à son contrat et reconnaît attirer des dingues. Un nouveau cas qui vient s'ajouter à de nombreux autres révélés récemment et qui mettent à mal la stratégie de dédiabolisation voulue par Marine Le Pen. Emmanuel Macron, lui, est attendu aujourd'hui, porte de Versailles à Paris, visite du salon de l'auto qui ouvrira officiellement ses portes demain. Une quarantaine de constructeurs mondiaux sur place. L'accent va être mis sur les voitures autonomes avec Tesla qui expose son Cybercab. Pas de volant, pas de pédale, en totale autonomie. Et puis beaucoup d'attentes aussi sur la nouvelle deux chevaux qui a été dévoilée hier soir par Citroën. Et puis on le sait, voilà, ce nouveau retournement de veste et un lâchage en règle. Donald Trump a passé un accord avec Vladimir Poutine sur le gasoil avec l'objectif de faire baisser la note pour les Américains à la pompe. L'hôte de la Maison Blanche a désormais le même discours que le Kremlin et appelle à un changement de président en Ukraine. Par ailleurs, il annonce un cessez-le-feu énergétique entre l'Ukraine et la Russie. Volodymyr Zelensky affirme que les frappes se poursuivent dans son pays.
1: Et du sport tout de suite, du foot.
2: La Ligue 1, 6e journée suite et fin. Cette victoire de Marseille qui en avait bien besoin, 2-0 face à 3 qui permet aux Marseillais de sortir de la zone de relégation. Rennes s'impose 4-1 face à Auxerre et ça passe pour Nice 2-1 contre Strasbourg. Au classement, le trio de tête Monaco, Lille et Rennes. Et puis en rugby, victoire hier de Toulouse contre Bayonne en clôture de la 6e journée du top 14, victoire 45-34. Au classement, Toulouse est en tête devant Pau et Bordeaux-Bègles.
1: De quoi les Français parlent sur les réseaux, on découvre ça tous les matins sur Skyrock dans le top tendance, le top 3. En numéro 1, c'est qui?
2: Ça a bougé, on a une nouvelle entrée à la 3e place et en numéro 1, c'est Joyka, le youtubeur français qui remonte d'une place avec sa collection de 3 parfums à 89€ l'unité avec 129€ le pack des 3.
1: Joyka, il se prend pour Chanel.
3: Ouais, c'est ça.
2: J'en peux plus de ces influenceurs qui prennent leurs abonnés pour des gros pigeons, tous les mêmes. Vous allez voir dans quelques années, quand on va apprendre que tous les youtubeurs font du blanchiment d'argent en sortant des produits, vous allez être bien choqués. Ou encore 89€ l'unité, mais 129€ le pack de 3, c'est quiconque qui a été embauché en marketing là.
1: Oui, merci Rémi.
2: Promo quoi.
1: Oui, mais merci voilà, les internautes. Promos. Numéro 2 du top tendance.
2: Après avoir passé 45 ans à fabriquer des BMW, un ouvrier d'origine turque, venu en Allemagne pour travailler, a pris sa retraite et a quitté l'usine au volant de sa propre BM flambante neuve. Ils ont intérêt à donner une BMW à tous les ouvriers à la retraite, c'est des bâtards qui font du favoritisme. Ça change des caissières qui, après 40 ans de carrière, repartent avec un bon d'achat de 20€ au rayon fromagerie. Ou encore, mon grand-père était ouvrier chez Renault, et ils lui ont donné un stylo à la retraite, la honte.
1: Fallait bosser chez BM.
3: Ouais.
2: Eh oui.
1: Et à la place numéro 2. 3.
2: Ouais, c'est 3. On en parlait dans les infos samedi. Rihanna a laissé entendre lors d'un live TikTok qu'elle avait au moins 170 morceaux inédits en boutique, en stock.
1: Voilà, ça fait 10 ans qu'elle a rien sorti, mais elle les garde en stock.
2: Ouais, avant le studio, elle chante. Non, mais là, elle se fout ouvertement de notre gueule, c'est pas possible. Elle attend quoi pour les sortir? C'est une grosse mytho. À quel moment elle en sort pas au moins un? Ou encore, si elle sort rien, ça veut dire que les morceaux sont éclatés au sol.
1: Attention, méfiez-vous. On est est tous fichés. Il y a Amazon, vous commandez sur Amazon, j'imagine, ouais, c'est ouais, à ouais, tout le ouais. monde. Tout ouais, le monde a oui. déjà commandé sur Amazon.
0: Yes. Ouais,
1: mais ouais. faites attention, alors c'est pas en France encore, mais c'est aux États-Unis. Il y a des utilisateurs d'Amazon qui ont une rubrique sur la plateforme qui n'existe pas en France. La rubrique, c'est, elle est baptisée About You. Autrement dit, à propos de vous.
0: Ouais.
1: C'est une espèce de fonctionnalité qui dresse avec une IA un portrait du client en fonction de ses achats et de ses recherches. Alors, il y a des gens qui ont découvert des trucs très bizarres sur eux, qui les ont souvent énervés. Bon, ça, parfois, ça les a fait rigoler. Elle, elle a moyen rigoler. C'est une cliente qui a constaté dans cette rubrique About You, donc à propos de vous, qu'elle avait des fesses plates. Elle est décrite comme ayant des fesses plates. Et tout ça parce qu'elle avait acheté des culottes. Et des culottes plates, quoi. Donc,
0: ouais.
3: Non, t'as des culottes, tu sais, qui font un fessier rebondi. C'est avec des prothèses.
0: À l'effet push-up.
3: À l'effet push-up. C'était pour ça qu'ils ont mis ça.
1: Un autre client a été décrit comme un peu fou parce qu'il considérait ses chats comme ses enfants biologiques. Un autre client a découvert qu'il n'avait pas d'amis. Une autre.
0: Et c'est l'IA qui dit ça sur toi, Jean?
1: C'est l'IA qui dit ça sur toi.
0: C'est
1: dans la rubrique About You, tu découvres en fait le portrait robot que t'as fait l'IA ouais. en fonction de ce que t'as déjà acheté. Une meuf a vu, elle n'a pas porté de taille moyenne depuis des années, a des problèmes avec son poids.
0: Bon. Allez hop.
1: Ouais. Un mec a découvert, bah c'est sa femme qui a dû être contente, il aime les brunes musclées. Voilà.
0: Ouais. Allez hop, encore.
1: Bah ta meuf est blonde.
0: Oui, c'est compliqué.
1: Elle découvre ça. Ouais, elle est blonde. Elle est pas musclée. Elle découvre ça. Donc faites attention. C'est pas encore arrivé en France, mais si ça arrive en France,
0: ça va arriver.
1: On vous tiendra au courant. On vous tiendra au courant de tout ce qui se passe sur Amazon. C'est juste aux États-Unis. Hein, rassurez-vous.
0: Il y avait des mecs sur les réseaux qui demandaient justement à ChatGPT genre qu'est-ce que tu penses de moi, en gros.
1: Ouais.
0: Et il y a des fois où ils apprenaient certains trucs, tu vois.
1: Ouais, d'ailleurs t'es un gros con.
0: Ouais, voilà, c'est ça. Non, ChatGPT est pas comme ça, tu vois. ChatGPT, c'est un américain, il est toujours sympa avec toi.
1: Ouais, c'est
0: genre,
1: ça.
0: Ouais, t'es trop beau gosse.
1: Il est trop.
0: T'es trop cool.
1: Et ChatGPT, on en parlait tout à l'heure, on parlait de ChatGPT, on parlait des IA. Et écoutez le message que nous envoyait, c'est Gwendoline, je crois.
0: Ouais, Gwendo.
1: Ouais. Ouais, Gwendoline, qui a demandé un truc à ChatGPT pour un truc de bricolage. Écoutez.
4: Salut l'équipe, c'est Gwendoline du 60. Alors moi, on a rencontré un problème avec ChatGPT avec mon conjoint. On faisait des travaux, mais on n'avait pas les mêmes calculs. Et donc du coup, mon conjoint a demandé à ChatGPT pourquoi on n'avait pas les mêmes calculs. Et là, ChatGPT répond que malheureusement, faut laisser avoir raison la femme et que même si c'est lui qui avait le bon calcul. J'étais un peu choquée du coup. Allez, ciao, bisous l'équipe.
1: Il est trop gentil avec vous les filles.
0: Il est pas bête.
1: ChatGPT est galant.
0: Ah, il est très galant, ouais. Il est gentleman.
1: Bon, et nous on est généreux, on va vous offrir 1 500 €. 1 500 euros pour vous si vous répondez Skyrock.
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1: Qui va gagner les 1 500 euros? Bah, peut-être vous. On a tiré des numéros au hasard dans tous les annuaires, toutes les banques de données de France. On a tout récupéré, on a les numéros et on appelle dans le 59 maintenant. Vous nous écoutez dans le 59.
6: Et allô?
1: Ah bah oui, toi t'es rapide, t'as dit
0: non.
1: Dans le 59, c'est monsieur Hélin. Bonjour monsieur Hélin.
6: Ah bonjour.
1: Ah bonjour, c'est Anthony, c'est ça?
6: Oui, c'est ça.
1: Bon, Anthony, petit coup de fil comme ça le matin, c'est la radio au téléphone pour t'offrir 1500 euros, Anthony.
6: Le matin, c'est la radio au téléphone pour t'offrir 1000.
1: Ah, je comprends pourquoi t'as décroché super vite, Anthony. Il y a la radio derrière, mais en plus, c'est la bonne. Donc, je vais te demander, Anthony, il n'y a pas super du suspense, là.
0: Non.
1: Mais bon, il y a 1500 euros à la clé si tu me dis quelle est ta radio préférée.
6: La Skyrock, les gars.
1: Eh bien, Anthony, c'est gagné.
0: Et ouais, Anto.
3: Et oui,
0: ouais, Anto.
1: Découvre Skyrock.
0: Bien joué, mec.
1: T'es branché sur Sky. Ouais. Et tu gagnes ce matin dans le 59, 1500 euros. Bravo, Anthony.
0: Oui.
6: Putain, bonne nouvelle aujourd'hui. Ah, putain, vous êtes des monstres.
0: Ah, très bonne nouvelle, ouais.
1: Oui, des monstres. Je dis souvent au membre de l'équipe.
0: Ouais, c'est vrai. Ouais. C'est trop bon, ouais.
1: 1500
6: merci
1: balles.
6: L'équipe, merci l'équipe. Je vous écoute tous les matins. Franchement, vous êtes
1: J'entends ça, branché sur Skyrock. Et c'est toi qui as la radio. C'est toi qui es le premier de la semaine à gagner 1500 euros. Bravo, Anto.
0: Bien joué.
6: Merci beaucoup, les gars.
0: Parfait.
6: Je peux faire un petit dédicace ou pas?
1: Ah, bah, tu peux tout faire. T'habites où d'abord, Anto, dans le 59?
6: Ah, je suis à Tourcoing, moi, j'habite à Tourcoing.
1: À Tourcoing, coin. et tu vas faire quoi avec tes 1500 euros?
6: Je vais mettre ça de côté. Hein. On va mettre ça de côté.
7: Du coffre.
6: C'est ça.
0: Bien raison.
6: Ouais, il faut.
1: Voilà, tu mets ça
0: dans
1: un coffre.
7: C'est bientôt Noël.
1: Ouais. Oui, enfin dans 2 mois et quelques.
7: Ah, donc c'est bientôt.
1: Bon, Anthony,
6: ouais,
1: 1500 balles et tu voulais faire une dédicace à qui ce matin?
6: Ouais, bah ma maman et puis aux collègues.
1: Eh ben, big up la maman, des gros bisous à la maman, un big up aux collègues et 1500 euros qu'on t'envoie très vite à la maison à Tourcoing. Vous aussi, vous écoutez le morning. Et si vous entendez qu'on vous appelle, vous décrochez très vite, vous répondez Skyrock et vous gagnez. On recommence dans moins d'une heure, Anto. Eh ben une belle semaine qui démarre, hein, t'as vu.
6: Merci à vous, allez, bonne journée.
1: Allez,
6: à vous,
1: les bisous. Ah, j'ai une surprise, on vous offre Astérix cette semaine. On jouera ensemble avant 8h30.
0: Ouais.
1: Vous gagnez votre séjour au pack Astérix pour 4 personnes, c'est ça. Astérix pour 4 personnes, c'est ce que vous allez gagner ce matin sur Skyrock. Et dans un instant, il veut gagner de l'argent lui aussi, c'est Romano. Et nos conseils pas chers après Tiakola.
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0: votre PS5 Pro à gagner. Ouais. Et votre GTA 6. Mais oui, vous gagnez déjà votre GTA 6 en vous réveillant avec nous, en écoutant Skyrock tout au long de la journée. Vous envoyez 13 d'ailleurs, ça fait 13 ans qu'on l'attend, GTA. 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Donc en 13 plus, ouais. Au 7-20-20. J'en connais un qui serait très heureux, j'en connais même plusieurs qui seraient très heureux de gagner 13 000 euros. Ah, Romano, il s'en étouffe tellement il est heureux. Mais ouais.
1: Moi, bonjour.
0: Il s'en étouffe
1: tellement ému.
0: Très bien. T'as eu froid ce week-end, Romano ?
2: Non, ça va.
0: Putain, moi, j'ai eu froid cette nuit.
3: Ah ouais ?
0: Ah ouais, il faisait froid. Heureusement que j'avais le chien. Le chien est un espèce de radiateur vivant, c'est génial.
2: Oui. Putain, moi, j'ai remis le chauffage, la honte. On est tous au courant.
0: Mais dors avec ton chien, Rémi.
3: Bah
2: non, il pue.
3: Ah,
1: bah,
0: lave-le alors.
2: Ouais, je fais que ça.
0: Non, mais dormir avec un chien, c'est génial. C'est une espèce de bouillotte.
3: Ah, c'est clair. C'est, et moi, j'ai super. Deux chaussons au pied.
0: Ah, t'as deux chiens, oui.
3: Bah,
0: c'est
3: ouais, donc j'en ai une de chaque pied. Ah là, c'est adorable.
1: Un pied dans chaque cul et hop, deux chaussons.
0: Les chiens adorent ça.
3: Ils adorent.
0: Ils adorent. Romano, c'est l'heure des conseils pas chers. On parlait chauffage ce matin, justement. Si
1: ah,
0: vous
1: ouais,
0: avez eu froid.
1: Et justement, alors, problème du côté de Bessancourt, dans le 95.
0: Bessancourt.
1: Alors, il y a un couple là-bas. Ça fait 3 ans. Qui ne peuvent pas dormir à cause du chauffage, qu'en fait il y a des espèces de claquements dans le système de chauffage de l'immeuble. Alors ils ont prévenu le syndic, l'agence qui a loué. Bon, tout le monde s'en fout globalement.
0: Oui, en général, le seul moment où ils s'en foutent pas, c'est quand tu payes pas.
3: C'est
1: alors
3: ça.
1: Ils ont essayé les boules qui est,
0: ouais.
1: Les casques anti-bruit.
0: Oui.
1: Alors une nuit sur trois, ils se relaient, ils dorment dans la baignoire. C'est à peu près le seul endroit où ils entendent moins ces fameux claquements.
0: Oui, ça fait des espèces de clac-clac comme ça.
1: Ouais, clac, clac, voilà. Clac. Arrêtez les claquements
0: là, arrêtez.
1: Eh ben, les claquements ils s'arrêtent pas.
0: Oui.
1: Donc l'agence a dit nous on fait remonter ça, mais bon pour le moment rien ne se passe. Eh bien ce matin ça m'a donné une idée, je vais faire. Là bon on est dans la période où on va commencer à rallumer le chauffage comme chez Rémi. Eh bien ouais. Je suis chauffagiste, je vais faire révision de chauffage ce matin.
0: Chauffagiste, révision de chauffage.
1: Allez.
0: Pour
1: récupérer
0: de la
1: chaudière,
0: un petit
1: tout
0: peu
1: ça.
0: Bien sûr. On salue tous les chauffagistes qui nous écoutent, ouais. Hein, vous qui bossez dans la clim, tout ça.
3: Oui.
0: Vous avez un nouveau collègue, c'est Romano, et dans nos conseils pas chers, on a des coups de fil à passer. Est-ce que tu vas être bien accueilli chez les gens ?
4: On espère.
1: Bah, j'espère.
0: Eh ben, j'espère aussi. C'est parti, chez qui ?
4: En premier, on va chez Kevin.
0: Chez Kevin. Chez bonne chance pour les premiers conseils pas chers de la semaine.
4: Allez,
0: chauffagiste.
5: Allô ?
0: Kevin.
1: Oui, bonjour monsieur, excusez-moi de vous déranger, c'est le chauffagiste à l'appareil. Je vous appelle, je vais venir faire une révision de votre chaudière et votre système de chauffage.
5: Oui, bien sûr, avec plaisir.
1: Ouais. Donc j'arrive dans 5-10 minutes, là. Ouais. Donc je vérifie les radiateurs, tout ça. Vous chauffez comment, vous ?
5: On a un chauffe-eau.
1: Ah bah très bien. Bon bah je vais faire la petite révision du chauffe-eau. Et puis le petit forfait révision, il a 200 euros.
5: Ok, ouais, ça marche.
1: Allô ? Voilà, voilà. Y a pas une femme, une bonne chaudière que je pourrais réviser aussi ?
5: Vas-y, viens.
1: Ouais, bah je vais arriver dans 5-10 minutes. C'est bon, c'est ta femme, je lui fais la petite révision de la tuyauterie comme d'habitude.
5: Oh ouais, vas-y, viens.
1: Ouais, bah je suis là dans 5-10 minutes, moi, nickel.
5: Ouais, 5-10 minutes, vas-y.
1: Vas-y, bah tu m'attends, t'es chaud bouillant, toi ?
5: Ouais, bah oui.
1: Ouais, parce que moi je suis chauffagiste, je suis chaud là.
5: Ah ouais, t'es chaud.
0: T'as pas un petit tuyau à réviser ?
1: Ah, je suis en chaleur, mec.
5: J'allais deux.
1: Oula, t'as deux tuyaux, t'es mal foutu quand même. C'est chelou ça.
0: Ah, de change, c'est pratique.
1: Il faudrait que tu me montres ça quand même.
5: Ah, ouais, d'accord. Bah, viens.
1: Putain, je suis en chaleur.
5: Viens mon adresse.
1: Bah, de toute façon, je vais pas aller chez le voisin.
5: Ah, ouais. Si tu connais mon adresse, viens tout de suite.
1: Ah, bah, je sais que t'en peux plus, mais calme-toi. Il faut le temps que j'arrive, moi.
5: Bah, viens tout de suite.
1: Ah, bah, je viens là. Prépare les 200 euros.
5: J'ai pas envie de citer ta mère ou un truc comme ça, mais viens.
0: Non, ça sert à rien. Non, ça
1: sert à rien.
5: Bisous.
0: À tout de suite, bien sûr.
4: Bisous.
0: Et n'empêche que, avant que tu lui dises s'il avait pas une chaudière à la maison, sa femme, tout ça.
1: Ouais, il était ok, hein,
0: le mec était ok pour te recevoir.
4: Ouais, ça aurait pu y aller.
0: Faites très attention, Romano Road. Ne vous faites pas escroquer, vous non plus.
4: Allez, un autre.
0: On a essayé un deuxième.
4: Au suivant. Allez, on va chez Karim cette fois-ci.
0: Allez, on fait chez Karim. Attention, on va chez toi, Karim.
4: Allez.
0: Peut-être un autre, on va voir. Ça sonne ton téléphone ?
4: Non, même pas.
0: C'est pas toi, alors.
4: C'est pas moi.
5: Hello ?
1: Oui, bonjour, madame.
5: C'est pas madame, c'est monsieur.
1: Ah, pardon, excusez-moi, je vous ai confondu. Dites voir, c'est le chauffagiste, là. Je dois venir faire la petite révision du chauffage avant la période de chauffe, là, si ça commence à se rafraîchir.
5: Aujourd'hui ?
1: Aujourd'hui ? Ne criez pas, vous ne faites pas nos oreilles. Oui, aujourd'hui ?
5: À quelle heure, après-midi ou le matin ?
1: Bah, dans l'idéal, ce matin, là, parce que je pourrais être là dans la demi-heure, hein.
5: Ah bah c'était bien le matin, j'y suis là, mais l'après-midi, j'y suis pas là.
1: Ah bah je vais venir maintenant alors.
5: Alors j'y maintenant, c'est bien maintenant.
1: Je regarde tout ce qu'il y a, les radiateurs, tout ça, et puis ta femme est là ?
5: Non, non, elle est pas là, ma femme.
1: Ah, bah, je te ferai ta révision de ta tuyauterie à toi aussi.
5: De quoi?
1: Je vais réviser le gros tuyau que t'as dans ton slip.
5: J'ai rien demandé, moi.
1: Non, mais dans ton slip, tu as un tuyau.
0: C'est ouf.
5: Oui.
1: Oui. Eh ben, je vais m'occuper de ton tuyau.
5: Je vais voir ça.
1: 200 euros, il faut me donner. Alors, ton tuyau, je m'en occupe gratuitement. Hein. C'est juste pour mon plaisir personnel.
0: Bien sûr.
5: J'en ai pas de tuyau, moi. J'y vais, j'ai pas demandé un tuyau, moi.
1: Non, mais dans ton slip, t'as un tuyau.
5: Ah, ben, j'ai rien compris, là.
1: Ouais, là, mais le tuyau. Bon, écoute, t'inquiète pas, t'auras juste enlevé ton slip et je m'occuperai de toi.
5: Ah, t'es bien tout de suite, hein, parce que moi, je m'habille, hein.
1: Ah non, t'habilles pas, reste à poil, c'est un peu vite. Hein. Chut. Voilà. À tout de suite.
4: À tout de suite.
0: Il est parti, Karim. Et ben voilà, deux clients ce matin, t'as vu?
1: Ah bah c'est pas mal.
0: Kevin et Karim, allez hop là. Conseil pas cher, réussi. Et dans un instant, on va parler de métiers de rêve sur Skyrock. Des métiers de rêve à vous proposer juste après Houdini. C'est le son de Dua Lipa sur Sky dans le morning à 8h23. Et on vous offre Astérix dans un instant sur Skyrock.
1: Ouais.

0: Classique de Dua Lipa sur Skyrock à 8h26. Et à 8h26, c'est l'heure de gagner Astérix. Et on va parler de métier de rêve ce matin.
1: Ouais.
0: Est-ce que vous avez un métier que vous considéreriez, si vous le faisiez, comme un métier de rêve, ou peut-être le métier que vous faites? Ça, c'est le mieux. Hein. T'es payé pour faire un truc que t'aimes et tu gagnes de l'argent. Un peu comme sur Skyrock quand tu réponds Skyrock.
2: Exactement.
0: Métier de rêve, il y a un truc qui vous branche.
2: Moi, quand j'étais petit, je voulais faire ça. Ce qu'on fait en ce moment.
0: De la radio.
2: Exactement, ouais. Dire n'importe quoi dans un micro et être payé pour ça.
0: C'est super, hein.
2: Ouais.
0: Un super Skyrock.
2: Dormir,
0: métier de rêve.
2: Ouais, payé.
0: C'est qu'il y a des gens qui ont été payés pour des recherches.
2: Ouais, pour analyser ton sommeil et tout.
0: Ouais, payé pour dormir. Ouais. C'est pas mal comme boulot. Il y a un gars qui est connu sur les réseaux, il fait le buzz sur les réseaux, il s'appelle Guillaume Pop. Guillaume Pop sur les réseaux fait le buzz grâce à son métier. Il est testeur. Mais d'après vous, il teste quoi? Si vous avez une idée, vous nous laissez vos messages avec l'appli, le 41759 et le skyrock.fm. Il y a Anto là qui aimerait être testeur de jeux vidéo.
3: Ouais, pas mal ça.
0: C'est un beau métier, testeur de jeux vidéo, quand tu es passionné par le gaming. Anto, il teste pas des jeux vidéo, notre Guillaume Pop là, qui est
2: devenu
0: célèbre.
2: Est-ce qu'il teste
0: des lits? Il teste des lits. Non, il teste pas des lits. Il teste des hôtels, nous dit Jimmy. Il teste pas des hôtels non plus. Si vous savez ce qu'il teste, ce Guillaume Pop, ou si vous avez une idée à balancer comme ça, tentez le coup. Astérix, le séjour pour 4 personnes, on vous l'offre. Vous allez un week-end entier à Astérix, vous payez l'hôtel, le parc Astérix, vous allez vous éclater comme des oufs.
2: Ouais.
0: Et avec qui vous voulez, c'est pour 4. Donc profitez-en, vous voulez Astérix, vous envoyez vite vos messages avec votre appli Skyrock ou au 41759. Et dans un instant, on a le métier de Guillaume Pop à découvrir. Et on a des métiers de rêve à vous proposer aussi sur Skyrock. Il est 8h27.
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0: Et Rémi et les infos, et pourquoi on tasse aussi qui arrive, le son de PLK.
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0: 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Et on va parler de métiers de rêve et on va écouter des sons de rêve PLK qui arrivent tout de suite. Allez, Pocahontas. Et le numéro 1 aussi. Eh oui, encore cette semaine, numéro 1. Ouais.
15: Et ouais.
0: C'est le titre le plus streamé en France, c'est Vakra et la rafleuse. Avec Fille à Papa. Encore un son que vous avez découvert sur Skyrock. Et nos métiers de rêve. Un mec fait le buzz sur les réseaux, il s'appelle Guillaume Pop. Il fait le buzz grâce à son métier. Il est testeur, mais on vous a demandé, il était testeur de quoi? Et c'est génial son métier. Si vous aimez les sensations fortes, on a Totoche.
15: C'est Totoche
0: en ligne avec nous. Salut Totoche.
16: Ça va ou quoi?
0: Ben oui, ça va Totoche.
15: Ça va Totoche?
0: Alors?
16: C'est impeccable.
0: Impeccable. T'aimerais bien faire le métier de Guillaume Pop?
16: Ouais, c'est pas mal en vrai, ouais.
0: Ah, c'est pas mal, moi aussi j'aimerais bien ça.
16: Pas mal du tout.
0: Alors écoutez bien le métier qu'il fait, il est testeur. Testeur de quoi?
16: De toboggan aquatique.
0: Mais oui, c'est Guillaume Pop qui est testeur de toboggan aquatique. Et en plus, il est devenu influenceur. En tout cas, il fait le buzz sur les réseaux, vous l'avez peut-être déjà vu.
15: Bah si, je vois qui c'est, il faisait des vidéos de ouf avant.
0: Ah, il fait des vidéos de ouf sur les réseaux grâce à son métier. Donc Guillaume Pop, ancien maître nageur, devenu testeur de toboggan aquatique en France.
15: Ouais, maintenant il est égéri pour débouer. Il est égéri pour débouer maintenant.
0: Ah, il est égéri pour débouer, ah, ouais. Je dis, il est influenceur.
15: Mais donc, à la base, surtout, ça partait d'une blague parce qu'il était maître nageur et oui. il faisait croire qu'il était testeur de toboggan et en fait, c'est vraiment devenu son métier.
0: On va vous le présenter dans un instant et puis on va vous présenter des métiers de rêve. Vous allez me dire si vous aimez si ces métiers, les métiers qu'on vous propose, bah vous branche ou pas. Bravo ouais. Totoche, je t'ai pas dit, mais t'as gagné merci. Ton séjour au parc bravo. Astérix ce matin.
15: Bien joué, mec.
0: Séjour pour 4 personnes. Ah bah oui, tu vas pouvoir y aller qui tu veux. Tu vas amener qui, Totoche, au parc avec toi?
16: Ma chérie.
0: Ouais.
16: Et après, je sais pas, 2 copains peut-être.
0: Bon, faut être on gentil verra. Avec lui, hein, si vous êtes des potes de Totoche. Attention les Bordelais, t'es à Bordeaux, hein, Totoche, c'est ça?
16: Ouais, c'est ça. Ouais.
0: Attention les Bordelais, potes de Totoche, soyez gentils avec lui. Il a 2 places en rab pour le parc Astérix. Ouais. Donc lui dormira avec sa copine et vous dormirez entre poteaux.
16: Oui, voilà.
0: Mais vous éclaterez comme des oufs, séjour et hôtel, tout ça. Au parc Astérix pour toi, tu vas t'éclater comme un ouf. Bravo Totoche.
16: Super, ouais, merci beaucoup, bon. C'est carrément le top.
0: T'as 2 minutes ou t'es pressé pour aller au boulot ce matin?
16: Ah mais vas-y, là je suis garé, j'ai vu les colis mais j'ai le temps.
0: Bon bah très bien,
5: ils attendront
0: pour les colis, hein. De toute façon c'est écrit, c'est livré entre 8h du matin et 18h. Donc on a le temps.
16: Oui, voilà.
0: Bon, tu bouges pas Toto, je vais te proposer des métiers, tu vas me dire s'ils te plaisent. On fera ça juste après les infos de Rémi, car c'est l'heure.
16: Ok, ça marche.
0: L'heure de l'actu, on va tout savoir oui. avec le meilleur journaliste du monde. Rémi, des infos de Skyrock, mais oui. Avec 2 minutes pour tout savoir, les infos qui arrivent. Et avant ça, notre météo, il va faire plus doux cette semaine.
12: Oui, oui, oui, oh, oui, oui, les températures remontent. On aura même des 30 degrés dans le sud-ouest d'ici mercredi ou jeudi.
0: Degrés,
12: hein,
0: donc, 30 degrés mi-octobre.
12: Ouais. Ouais, c'est pas mal.
0: C'est pas mal, c'est pas mal.
12: C'est pas mal. En tout cas, on aura un temps gris et humide de la Bretagne à la Normandie aujourd'hui jusqu'en Nouvelle-Aquitaine. La matinée est plus calme ailleurs. Ça y est, vous voyez le soleil là. En tout cas, si les petits brouillards matinaux se sont dissipés, de belles éclaircies cet après-midi du Grand Est en Rhône-Alpes, en PACA et en Occitanie. Les nuages, par contre, vont gagner un petit peu de terrain sur la moitié nord au fil des heures. Les températures, 6 à Lyon, toujours 9 à Paris et à Lille, 12 à Marseille. Et dans l'après-midi, on aura 16 en Seine-Maritime, 17 en Alsace, 18 en région parisienne, dans la Loire et près des frontières du Nord. 19 ans en Bourgogne, sur le Finistère et le Massif Central, 20 en Charente-Maritime et en Vallée du Rhône, 21 sur le bassin Aquitain, 22 pour la côte basque, 23 en Haute-Garonne et de 24 à 26 près de la Méditerranée. La pollution, c'est plutôt correct, les indices entre 2 et 4.
0: Et toute l'actu, on va tout savoir tout de suite sur Skyrock.
12: La baisse des prix à la pompe qui devrait se préciser, nouvelle réunion au sujet des tarifs des carburants. Sébastien Lecornu reçoit l'ensemble des distributeurs ce matin à Matignon, des distributeurs que l'on dit inquiets après l'annonce du gouvernement d'organiser la mise sur le marché de 10 millions de barils issus des réserves stratégiques, une opération qui doit permettre une diminution de 12 à 18 centimes par litre, entrée en vigueur le 1er novembre pour une durée de 3 mois. Il est temps de tendre le bras si vous souhaitez vous faire vacciner contre le Covid et la grippe. Ce sera d'ici demain, plus de 25 millions de doses disponibles. Vaccination ouverte à tous, hein, mais particulièrement recommandée aux plus de 65 ans, aux femmes enceintes et aux personnes qui souffrent de maladies chroniques. Vous pouvez vous faire vacciner par les pharmaciens, le médecin, les infirmières aussi libérales, tout marche. Campagne qui débute alors que les virus circulent encore assez faiblement. Mais attention, les autorités sanitaires appellent tout de même à la vigilance. 10 000 personnes rassemblées hier à Clermont-Ferrand pour écouter la parole de Jean-Luc Mélenchon. Meeting largement consacré à la mobilisation lycéenne. Le leader de la France Insoumise réaffirme sa volonté de supprimer Parcoursup. Il propose aussi d'abaisser le droit de vote à 16 ans. Une plainte pour agression sexuelle déposée contre un policier après une manifestation lycéenne à Paris. Une femme de 31 ans affirme avoir été agressée jeudi dernier devant un établissement. Elle s'interposait entre des lycéens et des forces de l'ordre. Un policier lui aurait frotté l'entrejambe pendant plusieurs secondes. Son compagnon présent sur place confirme avoir entendu ses cris. La plaignante a saisi l'IGPN.
0: Et on parle de sport.
12: Ouais.
0: Et de foot.
12: Et de Ligue 1.
0: Et de Ligue 1 en plus.
12: La sixième journée, suite et fin, avant la Ligue des Champions et la Ligue Europa cette semaine. Hein, il y aura un gros programme foot. Et bien sûr, la Ligue 1 qui reprendra le week-end prochain. D'ici là, victoire de Marseille 2-0 face à 3. Ça passe pour Rennes 4-1 face à Auxerre. Et pour Nice 2-1 face à Strasbourg au classement. Monaco, Lille, Rennes. Le trio de tête donc à l'issue de cette sixième journée de Ligue 1. Un mot de Formule 1 avec le règne sans partage de Max Verstappen ce week-end sur le difficile circuit de Singapour. Il a tout gagné ce week-end, donc voilà, c'est pas compliqué. Et puis en Indonésie, il y avait la MotoGP et c'est Marco Bezzecchi qui s'impose au guidon de son Aprilia.
0: Il est fort ce Marco Bezzecchi.
12: Il est fort.
0: Merci Rémi, tiens, les métiers de rêve. T'avais un métier de rêve que t'aimerais tester. Enfin, t'as un métier de rêve que t'aimerais tester.
12: J'aimerais bien le juge, ouais.
0: Juge.
12: Ouais, le magistrat, je
15: Rémi
12: trouve ça
15: juge.
12: Pas mal, ouais.
15: Oh
12: ouais,
15: putain, pour porter des robes.
0: C'est pour ça, mais bien sûr. Ah ouais. Je sais, mais pourquoi il veut être juge?
15: Ah, petit coquin, oui. Va.
17: Les robes.
0: Coquinou. Testeur de toboggan, ça te branche pas, ça? Testeur de toboggan aquatique.
17: Il va les péter, Rémi.
12: Pourquoi pas?
0: Justement, c'est un crash test.
18: Ouais, moi, j'ai
12: plus,
18: peur,
12: plus je vieillis, moins je suis téméraire. Donc
15: c'est dangereux, hein.
18: Ouais,
15: si une vis qui sort du toboggan ou quoi, tu te la prends, c'est fini.
0: C'est génial. C'est génial.
15: Enfin, c'est fini. J'abuse, mais...
0: Bon, Guillaume buzz, Pop, il fait le buzz sur les réseaux, c'est lui, Guillaume Pop.
19: Bonjour à tous, je m'appelle Guillaume Pop, je suis maître nageur sauveteur, j'ai 21 ans et je suis le premier testeur de toboggan aquatique en France.
0: Champion.
19: Pourquoi pas faire croire à tous mes abonnés que je suis testeur de toboggan aquatique.
0: C'est ce qu'il a fait au début. Ouais. Au début, il a fait croire qu'il était testeur et il est vraiment devenu testeur juste après.
19: Des parcs aquatiques m'ont contacté, des piscines, des campings et j'ai été un peu pris de court et je me suis dit, bah attendez, j'ai peut-être créé un métier et je vais peut-être vivre de ma supercherie.
0: Devinez combien il a testé de toboggan depuis qu'il est testeur de toboggan aquatique.
18: Des centaines.
0: Ouais.
19: Je suis
0: un peu
19: comme l'ambassadeur des toboggans en France. On descend le toboggan, on voit s'il va vite. Je pense avoir testé plus de 600 toboggans dans ma carrière.
0: 600 toboggans.
15: Ah, c'est trop bien.
0: Et il a encore un rêve. Bon, il gagne le SMIC pour ça, mais il est content, il est heureux. Et en plus, il est maître nageur. Donc, c'est un petit, petit complément SMIC.
15: Ouais,
0: ça fait pas
15: bien,
0: mal.
15: Ouais.
0: Et le rêve pour lui, c'est...
19: Mon rêve d'enfance, c'est de faire les parcs aquatiques à Dubaï. Les parcs aquatiques à Dubaï, ils sont vraiment incroyables. J'ai qu'une envie, c'est d'aller les tester. Ça va être juste génial. Vous imaginez aller tester les toboggans à Dubaï.
0: Je suis sûr qu'il va réussir. Je suis sûr qu'il va trouver une marque qui va le sponsoriser, là. Testeur de toboggans aquatiques. Est-ce qu'il y a des métiers qui vous brancherait dans ceux que je vais vous proposer maintenant.
15: Vas-y.
0: 1 600 € par mois pour devenir. Tiens, écoute bien, Totoche. 1 600 € par mois pour devenir testeur de matelas. Ça te branche ou pas?
16: Oui, ben oui.
0: Hein, ouais. Testeur de matelas, moi je veux bien.
20: Ça marche, ouais.
0: 600 euros par mois. Tiens, j'ai un truc pour toi, Cariole. Il y a des cliniques vétérinaires qui embauchent des câlineurs d'animaux pour détendre les animaux avant les opérations.
20: Oh, c'est trop mignon, je prends même gratuitement, moi.
0: Et 2 080 € par mois.
20: Moi, je veux gratuit.
0: Ça se passe en Irlande, si ça vous intéresse.
15: Tu parles en net?
0: Je parle en brut. Je parle toujours en brut. Une entreprise a proposé...
20: Les patrons parlent toujours en brut.
0: Une entreprise a proposé de devenir goûteur professionnel de chocolat pour 5 000 € par mois. Est-ce que tu le fais, Totoche?
16: Ouais, je le fais, mais bon. Là, c'est bon pour peser 300 kilos après la fin de l'année.
0: Ouais, mais moi, je le fais quand même.
20: Carrément.
15: Attends, t'es dit pour 5 000 par mois?
0: 5 000 euros par mois.
20: Pour manger du chocolat.
15: C'est brut, toute la journée. Hein.
0: Brut, net, moi, je prends tout et je mange du chocolat. Toute la journée, tu manges du chocolat. C'est trop bon, ça. Aux États-Unis, t'es payé pour regarder des séries Netflix, des films Netflix et de les classer pour Netflix. Pour 5 000 € par mois, vous faites ça? Totoche, t'embauche pour Netflix?
16: Ah ben oui.
0: Et un métier, alors ça tu vas me dire si ça te plaît, Totoche, c'est en Irlande que ça se passe. C'est une entreprise qui a proposé de devenir testeur de sextoy depuis chez toi.
16: Non, c'est bon.
0: Pourquoi? Il t'envoie des petits objets longs.
16: Allez. Oui.
0: Hein, et tu les testes à la maison et après tu leur dis si ça te plaît ou pas.
20: Bah, c'est
16: marrant,
20: ça.
16: Ouais, non, je sais pas, c'est bizarre quand même.
0: Non, c'est bizarre.
15: Mais non.
0: Alors attends, tu te mets des sextoys pour 8 000 € par an ou pas?
15: Bah grave.
16: Jamais de la vie.
0: Jamais. Ah, il y en a un qui est intéressé dans l'équipe, Théo.
15: Moi, ça m'intéresse. Moi, je veux bien.
20: T'as dit 8 000
0: par an?
20: Ouais, t'es chez toi.
0: 8 000, oui.
15: Par an?
0: Par an.
15: Oh, mais direct. Ouais, pourquoi pas, allez.
0: Allez, on se fait plaisir.
15: Mais le meilleur moyen, c'est de les combiner. C'est de tester un matelas en mangeant du chocolat devant des séries Netflix.
20: Avec un truc dans les fesses.
15: Et un chien dans les bras.
20: Ah ouais.
0: Et là, tu deviens...
20: Multimillionnaire.
0: Bravo, Totoche. En tout cas, on te fait un gros bisou. Et on t'envoie Astérix. Vous gagnez Astérix toute la semaine. Hein. 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On vous file vos séjours. Il est 8h41.
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0: les bons conseils des radins. On a baladé le micro Skyrock dans la rue et on allait vous demander qu'est-ce que vous faites pour faire des économies. C'est quoi vos trucs de radinerie, Vous nous avez dit plein de choses et vous pouvez nous dire d'ailleurs plein de choses ce matin.
1: Ouais.
0: Si vous venez juste de vous réveiller, 06 86 101 101. Des bons conseils pour faire des économies. En quoi vous êtes radin? Vous nous dites tout. Et puis on se dit tout tous les matins sur Skyrock, vous le savez. Et ce matin, on va parler de notre chérie. Qu'est-ce que vous reprochez à votre chérie? Qu'est-ce qui vous énerve, c'est votre chérie? C'est la question qu'on se pose ce matin. Et j'aimerais bien vous faire jouer là ce matin. Est-ce qu'on a quelqu'un pour jouer avec nous?
2: Alors?
0: C'est Alexis.
3: Allô, ouais.
0: Alexis.

0: avec ses chéris, son chéri ou sa chérie. 8 Français sur 10 n'aiment pas que leur partenaire fasse ça. C'est la question que je vous pose. Sondage, il y en a 8 sur 10 qui sont en couple, qui n'aiment pas que leur partenaire fasse ça. Vous pouvez donc répondre avec votre appli Skyrock pour aider Alexis. Comme ça, si vous trouvez, vous faites gagner Alexis son pack morning et vous le gagnez vous aussi. C'est magnifique. Bon, Alexis, c'est toi qui a le premier mot.
1: Je dirais... sortir trop. Ouais, avec ses copains, ses potes.
0: Pour voir les potes, sortir trop avec les potes. 8 Français sur 10 n'aiment pas ça. Non, c'est pas la bonne réponse. Quelqu'un dans l'équipe?
2: Est-ce que c'est sexuel?
0: Est-ce que c'est sexuel? J'espère pas.
2: Ah. Quand ça ronfle.
0: 8 Français sur 10 n'aiment pas que son partenaire ronfle. Non, c'est plus grave que ça.
3: Boive,
0: soit complètement alcoolique.
3: Ouais.
0: Non, c'est pas ça. On aura les bourrés du week-end à retrouver tout à l'heure, dans moins d'une demi-heure.
1: Fume.
0: Les bourrés, ceux qui ont trop bu, qui font la une de l'actu. Alexis, à toi.
3: Il a dit fume.
1: Ouais, je dirais fumer.
0: Fume, non, c'est pas ça. Il y a Sam du 59 qui joue avec toi et qui te dit joue trop à la console. C'est pas la bonne réponse. Regarde trop d'autres personnes pour Damien. C'est pas la bonne réponse non
2: Faire
0: plus.
2: Faire popo la porte ouverte.
0: Faire popo la porte ouverte, c'est la réponse de Tim. Ce n'est pas la bonne réponse. Ah. Mélia nous dit joue trop aux jeux vidéo. C'est pas la bonne réponse. Pète. C'est qui les messages défilent très vite. J'ai pas vu qui a envoyé PET, mais ce n'est
3: mais
0: pas PET.
3: Je pense que PET c'est 100%. Hein. Je connais peu de gens qui aiment, hein, mais bon.
0: Oh, tu as toujours 2-3 dingos qui doivent aimer ça. 8 Français sur 10 n'aiment pas que leur partenaire fasse ça.
4: Le mensonge.
0: Le mensonge, non, c'est pas ça.
2: Plaisir solitaire.
0: Plaisir solitaire, non plus.
3: T'es déviant sur le téléphone.
2: Ouais. Désolé.
0: Alors, regarde tôt son téléphone, c'est pas ça non plus. Ça peut se trouver dans le téléphone.
5: Ah bah c'est facile, publie sur les réseaux.
0: Publie sur les réseaux, c'est pas ça. Alexis,
1: fouille le téléphone.
0: Fouille le téléphone, pas la bonne réponse.
4: Va sur des sites olé olé.
0: Non, c'est pas l'infidélité, j'imagine que c'est 100% des couples qui n'aiment pas que le partenaire ou la partenaire soit infidèle.
3: J'imagine.
0: Laisser traîner ses affaires, non. Application de rencontre non plus. Parle à une autre... Ah attendez, je vais donner un indice Alexis. Parle à une autre personne. C'est Mélia qui envoie le message. Je crois, ça défile tellement vite, j'arrive pas à voir. Mais ce n'est pas la bonne réponse.
3: Alors,
0: mais c'est pas mal. C'est Milika qui nous a dit ça. D'abord Alexis. Ah. Donc parle à une autre
1: personne.
0: Parle à une autre personne. Oh, c'est pas mal Alexis. Oh. Parle à une autre personne. Il y a un lien avec son ex, c'est-à-dire.
1: Entretient encore une relation.
0: Oui, mais oui, il a gagné.
3: De toute façon, j'aurais pas dit ça. Je voulais dire liker, moi. Mais bon, c'était pas loin.
0: Et non, c'est pas loin. Mais... c'est pas loin, mais c'est pas ça. La bonne réponse a été trouvée. Grâce à toi, Alexis. Bah, c'est toi qui l'as trouvé tout seul.
3: Bah
0: en plus,
3: oui,
0: Alexis.
3: En fait.
0: Il y a quelqu'un d'autre qui l'avait trouvé.
2: Bah du coup, ouais, j'ai appelé Quentin quand tu as dit la réponse.
0: Eh ben Quentin. Quentin. Bonjour Quentin. On va t'offrir un téléphone, Quentin. Bon, bravo Alexis, t'as gagné. T'as gagné ce matin ton. T'as gagné. Bah, c'est magnifique. Ton pack morning, il est pour toi. Il vaut 300 euros. Et donc, il y a 8 Français sur 10 qui n'aiment pas que leur partenaire continue à fréquenter son ex.
3: Tu m'étonnes.
5: Ah, c'est normal.
3: Bah ouais, normal. Ouais.
4: Ah ouais.
3: Donc, il y en a 2 qui aiment.
0: Alors, fréquenter, dans le sens avoir, prendre des nouvelles.
3: Ouais, enfin, toujours être en relation, quoi.
0: Oui, c'est ça.
5: Non, mais ça dépend le contexte. S'il y a des enfants en commun, oui, c'est normal, tu vois. Mais genre, s'il n'y a plus rien à voir.
3: Sauf s'ils sont devenus potes. Marie, elle est toujours pote avec ses anciens.
0: Marie du soir, Marie de la radio libre. Ouais. Tout le temps, elle est super bien avec ses
3: ex. Ouais, tu vois, il y en a. Hein.
0: Non, parfois, elle refait du truc avec.
3: Elle se les garde sous le coude.
0: Alexis, c'est le genre de truc qui peut t'énerver ou pas?
1: Ah ouais, non, je supporterais pas.
0: Ah, tu supporterais pas. Comme
2: il n'y a plus rien pour toi.
0: Comme 8 Français sur 10.
1: Bah oui.
2: Si c'est ton ex, c'est qu'il y a une raison.
0: Les deux autres, ils font confiance.
3: Ouais.
0: Bon, on va parler dans un instant de nos chéris. C'est quoi qui vous dérange chez votre chérie? C'est quoi qui vous énerve chez votre chérie? Vous pouvez tout nous dire. Préparez vos téléphones 01 53 40 30 20. On en reparle avec vous. Juste après Vakra, on te fait des bisous, Alexis. Belle journée à toi. Hein.
1: Bisous, bonne journée, l'équipe.
3: Bisous.
0: Bisous, Alex. 8h49, en moins d'une demi-heure. Ou un peu plus d'une demi-heure. Enfin, en tout cas, avant 9h30, avant la fin du morning, on vous offre votre GTA 6, votre PS5 en plus. Préparez-vous. Et là, c'est Vakra et la rafle.

0: sur Skyrock, c'était Vakra et Fille à Papa. Il est 8h52. Attention, il y a Sabrina Carpenter qu'on écoutera avant 9h30. Le petit espresso du matin, ça fait du bien. Et puis Gambi, là, qu'on va écouter dans un instant. Mais juste avant Gambi, voici les conseils des radins. On vous a demandé dans la rue, le micro Skyrock se balade un petit peu partout. Si vous aviez une petite méthode pour faire des économies, pour gagner de l'argent et être satisfait de gagner un peu d'argent. Si vous êtes allé dans la salle de bain, qu'est-ce qu'on peut faire pour économiser dans la salle de bain? Tout à l'heure, il y en a un qui nous disait il faut découper son tube de dentifrice quand il est complètement vide. Il y a toujours un peu de dentifrice au fond.
1: C'est ce que je fais aussi.
0: Et voilà, petite méthode.
1: C'est une très très bonne astuce.
0: Pour se laver les dents 4 à 5 fois en plus, il nous a dit. Le micro Skyrock s'est baladé dans les rues, vous le voyez, vous témoignez. Les petits conseils pour faire des économies, pour gagner un petit peu d'argent. Les petits conseils, une petite radinerie, mais qui fait pas de mal, écoutez.
2: Mon petit conseil de radin, c'est de mettre de l'eau quand tu arrives à la fin de ton après-shampoing ou de ton gel douche, parce que comme ça, ça le dilue, t'en as plus.
0: Je sais.
2: Genre, moi, je peux faire peut-être 2-3 lavages en plus.
0: Moi aussi, je le fais dans mon. Je le fais avec mon gel douche. Dès qu'il reste plus rien, t'appuies dessus, ça fait.
3: Ouais, tu mets un peu d'eau dedans.
0: Et il n'y a rien qui sort. Tu mets un peu d'eau dedans et après t'appuies dessus, ça fait pchit et là il y a du truc qui sort et tu te laves avec.
1: Moi je fais pareil avec le Nutella.
0: Tu mets de l'eau dans du Nutella?
1: Non, je mets du lait.
0: Oui.
1: Dans le fond de Nutella, ensuite je secoue.
0: Ah, c'est pas con ça.
1: Ah, ça me fait un chocolat chaud. Après je mets dans une tasse et ça fait un chocolat chaud.
0: Ah, mais c'est très bien. C'est
4: comme les fins de moutarde, les trucs là, les pchit pchit à la moutarde.
0: Oui.
4: À la fin, quand il n'y en a plus, tu peux faire ta vinaigrette dedans. Tu secoues et ça te fait 2-3 jours.
0: Et on vous donne des méthodes de ouf sur Skyrock.
1: Ah, par contre, j'ai failli me brûler avec un pot de sauce. Genre, c'était un pot de sauce algérienne, je crois. Et je voulais le couper avec un couteau céramique. Sauf que couteau céramique plus plastique, ça fait des étincelles.
0: Ah bon?
1: Donc ne le faites pas. C'est un peu dangereux, ouais.
0: Je savais pas. Sauf si vous aimez prendre des risques.
1: Je
0: valide la méthode du gel douche, je la fais moi-même. Une autre méthode pour faire des économies et gagner de l'argent, le micro Skyrock se balade dans la rue. Tiens, les filles, dites-moi si vous avez fait ça, Carriol, écoute.
5: Moi, mon conseil de radine, quand t'es une fille, d'installer une application de rencontre et faire des dates tous les soirs. Hein. On nous paye le resto, les verres, tout ça, même les entrées en boîte, c'est parfait. Hein.
0: Ouais. Moi, j'aurais du mal à le faire parce que si tu tombes sur un mec qui te plaît pas, comment tu fais?
1: Tu manges gratuit, tu t'en fous.
4: Non, moi je fais pas.
0: Tu manges gratuit, mais tu t'apportes pas avec un mec que t'aimes pas.
4: Ah ouais.
1: Il y avait une américaine, on en avait parlé, ça faisait des années qu'elle faisait ça. Ouais, elle était sur les sites de rencontres justement pour bouffer gratos et ça faisait 3 ans qu'elle avait rien dépensé.
0: Ça fait 3 ans qu'elle avait pas payé un repas.
1: Exactement, ouais.
0: Hey, maline. Hein. Une autre méthode, une méthode que vous avez peut-être déjà faite si vous commandez là.
6: Moi, mon conseil de radin, c'est simplement de prendre toutes les offres, un acheté, un offert sur Uber Eats en utilisant ma carte Ticket Resto. Double technique. Comme ça, il n'y a pas d'argent qui est déboursé de mon compte en banque et j'ai deux fois plus de portions.
0: Est-ce que vous prenez les trucs quand ils offrent deux plats pour le prix d'un?
1: Oh, tellement. Grave. Le acheté, un offert, j'en profite à chaque fois.
0: Ouais, mais bon.
4: Ouais, mais si t'as pas envie de la même chose.
0: Ouais, moi c'est ça le problème.
4: Ouais, c'est ça le problème.
1: C'est que souvent, tu manges le lendemain.
0: Je me dis c'est sympa, mais bon, j'en ai mangé
4: pas
0: un.
4: Je vais pas manger deux tout seul.
0: Je vais pas manger deux.
3: Le lendemain, ça passe.
0: Il y en a plein qui font ça. Karim, tu fais toi.
3: Ouais, j'aime
1: bien. Ça dépend ce que c'est, un kebab le lendemain, c'est moins bon. Si c'est un plat, tu peux.
3: Mais ça reste bon quand même, un kebab.
1: Ouais, ça reste bon.
0: Les conseils que vous nous donnez, qu'est-ce que vous faites?
7: Moi, mon conseil de radin, c'est dans les magasins qu'ils nous donnent des goodies gratuits, juste de passer plusieurs fois et de faire genre, ouais, c'est la première fois que je viens et de prendre plein. Genre, par exemple, les échantillons de parfum à Sephora, voilà.
0: C'est vrai que moi, j'avais un pote, enfin, j'ai toujours un pote, mais je sais pas s'il le fait encore, mais il ne se parfumait qu'avec des échantillons de parfum.
1: C'est abusé en vrai.
0: Donc, il allait acheter un parfum pour sa meuf et il faisait plusieurs boutiques. Il était là, je sais pas trop lequel prendre, vous avez pas des petits échantillons pour ma chérie.
4: Bah, c'est pas con.
0: Donc il récupérait des parfums de femmes et il se parfumait avec les parfums de femmes.
1: Il disait
0: ça sent très très bon et puis surtout ça coûte moins cher.
1: Ah, moi le samedi après-midi je m'ennuyais avec mon frère chez moi, donc on allait dans une chocolaterie juste à côté de chez moi et à force on y allait vraiment tous les samedis à la même heure. Et un jour on y allait, ils nous ont vu arriver, ils ont tout remballé. Zéro van.
0: C'est pas pour vous. Tiens, écoute Tim, c'est le genre de truc que tu fais peut-être quand il y a des foires, des trucs où il y a à manger là.
8: Moi, mon conseil de radin, c'est la bouffe gratuite qu'on fait déguster là. Quand on passe dans les marchés et qu'on fait déguster de la bouffe gratuite.
1: Ah,
8: moi,
1: ouais.
8: Je passe tout le temps là-bas. Je vais continuer jusqu'à ce que je me fasse cramer un jour.
0: Ouais, samedi matin, donc toi, tu pars et tu te fais ton repas en faisant le marché.
1: Les fromagiers, souvent, ils font ça.
0: Ouais, tu goûtes
1: un petit truc. Tu peux déguster et tout. Ouais,
9: sinon, tu vas à grand frais. À grand frais, t'as tout, t'as les fruits, t'as le fromage, t'as les trucs sucrés. Grand frais, c'est top de chez top.
0: Super ça,
9: grand frais. Merci, grand frais.
0: Bon, vous avez de super conseils de radin. Je vous adresse mes félicitations. Merci à vous. Si vous en avez d'autres, vous n'hésitez pas. On peut les partager tous les matins sur Skyrock. Le morning sur Skyrock pour faire des économies et pour gagner de l'argent avec 13 000 euros à gagner cette semaine. 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Et dans un instant, on se dit tout. Tiens, appelez-nous au 01 53 40 30 20. C'est quoi qui vous énerve chez vos chéris? On vous tient au courant. Vous saurez tout sur Skyrock. Vous venez d'entendre les oreilles de Medellin.
10: Oui.
0: Elle veut gagner. Elle a entendu, j'ai dit GTA 6 et la
1: PS5.
0: Elle veut
1: jouer aussi à GTA 6, BD.
0: Et oui. Allez, c'est parti. Gambi, dans un instant sur Skyrock. Préparez-vous.
10: Oui.
0: Et votre horoscope de l'amour aussi et vos 1500 euros à gagner.
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5: Il est 9h01 sur Skyrock. On vous souhaite une belle journée. Merci de vous réveiller avec nous. Merci d'aller bosser avec nous. Si vous êtes dans les bouchons, montez le son de la radio. Vous allez voir, on va être bien. Puis on va faire un truc parce qu'on se dit tout tous les matins. Vous allez pouvoir nous parler de vos chéris ce matin. Vous avez des chéris, vous avez des trucs à leur reprocher. Vous pouvez même parler de vos ex si vous n'avez pas de chéris. Comme ça, tout le monde peut participer. 01 53 40 30 20.
6: Ouais.
5: Standard Express, vous avez la parole, vous la prenez. Et je vous filerai en plus vos mugs. Et puis je vous inscrirai, tiens, en bonus, exceptionnellement ce matin, pour gagner vos PS5 Pro et votre GTA 6.
6: Ouais.
5: Et peut-être même vos 13 000€, allez-y. 01 53 40 30 20, vous nous appelez.
6: Ouais.
5: Je fais juste avant l'horoscope de l'amour. On parle d'amour, on est à fond dedans. Hein. Allez, l'horoscope et les 12 signes et nos puissances amoureuses. On va démarrer avec les Gémeaux et les Capricornes. Bon, nous, aujourd'hui, on est à zéro. Alors, quand on est à zéro, il y a quand même un avantage, c'est qu'on a les conseils Skyrock pour bien démarrer la journée.
6: Ouais.
5: Il faut faire attention à ceux qui nous entourent aujourd'hui et ne pas douter de la fidélité de nos amis et de nos amours. Il faut avoir confiance, comme ça, vous passerez une meilleure journée. Soyez sûr de vous, soyez sûr des autres. C'est le conseil qu'on vous donne et prenez soin des gens qui vous entourent. 1 sur 5, les Scorpions et les Lions. Évitez de provoquer les autres, même si c'est pour rigoler. Ils n'ont pas forcément le même humour que vous, surtout en début de semaine. Le 2, c'est pour les Béliers et les Verseaux. 2 sur 5 de puissance amoureuse. Si vous êtes célibataire, laissez votre timidité de côté pour pas rater une petite occasion qui peut se présenter à vous. Car les occasions peuvent se présenter à vous malgré votre 2. Et pour les couples, c'est votre partenaire qui aura besoin d'être rassuré. On compte sur vous. 3 sur 5, c'est les Balances et les Taureaux. C'est votre côté tranquille qui vous permettra de passer une bonne journée. Ferez du bien autour de vous, on fera du bien à vous aussi. 4, c'est pour les Cancers et les Poissons. C'est une très bonne journée, c'est même le bon jour pour prendre des initiatives en amour.
6: Ouais.
5: Et pas seulement en amour. Vous êtes prêts pour réussir cette journée, ce début de semaine. Et on finit avec les meilleurs du jour, les Vierges et les Sagittaires. Eh bien, vous allez réussir à vous faire apprécier par les gens qui vous entourent aujourd'hui, dans tous les domaines de la vie, par votre chérie, par vos amis, mais aussi par les gens du boulot ou du bahut. Il sera même difficile de vous résister, vous êtes irrésistibles.
7: Mais oui.
5: Les Vierges et les Sagittaires, on vous l'a dit déjà.
7: Mais oui.
5: Eh bien, on vous le dit ce matin. 9h04, allez, Standard Express, 01 53 40 30 20. Vous nous appelez, on répond en direct et on dit Skyrock, bonjour. Allô, allô.
8: Oui, bonjour.
5: Oui, bonjour, c'est qui?
8: C'est Walid du 43.
5: Alors,
8: salut
5: Walid.
8: Foules, salut, salut Walid. L'équipe.
5: C'est l'heure de parler. Salut Walid, bienvenue. T'es où dans le 43? Je connais bien le 43, moi je suis juste à côté.
8: Du Puy-en-Velay.
5: Du Puy-en-Velay, la capitale du 43. C'est bien Walid.
8: C'est ça, exactement.
5: Bon, Walid, dis-nous, qu'est-ce que fait ta chérie qui t'énerve? Qu'est-ce qui t'énerve chez ta chérie?
8: Alors moi, ce que je peux lui reprocher, après, c'est pas très très grave.
5: C'est pas grave.
8: Mais en fait, elle oublie tout le temps d'éteindre les lumières. La télé aussi.
5: Et tu lui fais le célèbre. C'est pas Versailles ici.
8: C'est ça, mais ouais, c'est un truc de dingue. En fait, j'ai beau lui dire. Et ça change jamais en fait.
5: Tu sais, j'avais une copine qui était comme ça, on était partis en vacances ensemble, on n'était pas vraiment ensemble, enfin on était juste amis comme ça, et elle laissait tout le temps tout allumé. Et elle disait, ouais, mais ça coûte rien, oui, mais rien plus rien plus rien plus rien, ça coûte cher.
6: Bah ouais, exactement.
9: Il n'y a pas de petites économies.
5: J'accepte ton.
8: Quand c'est elle qui paye pas la facture, ouais.
5: Ah, mais c'est pour ça, Walid. Eh bien, ton message est passé, on lui fait un bisou si elle nous écoute, elle s'appelle comment?
8: Elle s'appelle Fadoua.
5: Eh bien, Fadoua.
8: Et j'ai une petite princesse qui s'appelle Lina.
5: Eh bien, on fait un bisou à ta petite princesse Lina. Et Fadoua, il faudra arrêter de laisser la lumière allumée tout le temps.
6: Ouais.
5: Hein. Attention, c'est pas Versailles ici. Hein.
6: C'est pas Versailles.
5: C'est le Puy-en-Velay. Bisous à toi, Walid. On t'envoie ton mug.
8: Merci les gars, merci, bisous.
5: Il était dans le tirage au sort pour la PS5 de tout à l'heure. Là. Et le GTA 6, surtout le GTA 6. 01 53 40 30 20, vous nous appelez, vous décrochez. Enfin, on décroche en direct. Allô, allô. Allô, allô.
10: Allô.
5: Oui, bonjour, c'est qui?
10: C'est Mélia. Alors, Mélissa.
7: Salut.
5: C'est comme tu veux, je t'appelle comme tu veux.
10: Mélissa.
5: Allez, Mélissa. Mélissa, c'est quoi le petit reproche que tu as à faire à ton chéri?
10: Ils se rongent les ongles, mais énormément, quoi. Même au volant, partout, dans le canapé, devant la télé, dans le lit.
5: Mais tu as réfléchi, t'as pas réfléchi à un truc ? Est-ce que c'est pas toi qui le stresse ?
6: Oh, n'importe quoi.
10: Je sais pas, je pense qu'il le faisait avant quand même.
6: C'est un tic.
5: Vérifie quand même. Putain, moi j'arrive pas à me ronger les ongles, j'ai les ongles trop durs.
6: Putain, moi j'ai repris là, genre je me ronge les ongles alors que j'avais arrêté durant.
5: Tu en as dans la bouche. tu n'arrives pas à parler, tu as des ongles dans la bouche.
6: Non, mais j'avais arrêté longtemps, pendant plusieurs années, là j'ai repris.
7: Pas bien ça.
5: Mais moi j'y arrive pas.
6: Et Romano, ça l'énerve parce qu'il entend le clac, clac, clac ouais, quand je les claque.
7: Moi je suis un ancien addict du rongeage d'ongles.
6: Ouais, lui il a arrêté il y a pas longtemps.
7: Ouais, j'avais même pas d'ongles, j'avais tous ses ongles et maintenant j'ai des longs ongles.
5: Qu'est-ce que Ah, d'accord, il a plus d'ongles et il peut pas te gratter le dos, c'est ça qui t'énerve.
10: Non, Cariole, elle peut plus gratter le dos à Romano, du coup, vu qu'elle a pas d'ongles.
6: Non, je lui gratte pas le dos de toute façon. il aime pas.
9: C'est au-delà de mes forces.
6: Il aime pas.
7: Ça a l'air cool chez vous.
5: Qu'est-ce que vous avez reproché à vos chéris là ? Tiens, Karim, t'as un truc à reprocher à ta chérie ?
9: Ouais, elle sort pas les poubelles, elle les sort.
5: Mais t'as une obsession, t'es bloqué sur les poubelles.
9: Hein. Elle me l'a demandé hier. Je dis ouais, je sortirai. Ouais.
5: Bah oui, parce que les poubelles se remplissent tout le temps, Karim. C'est normal qu'elle te demande tout le temps. Un truc à reprocher à ta chérie, Sam ?
7: Qui ramène jamais des sacs à crottes dans la laisse. Des fois, je me retrouve dehors tout seul. Avec des gens autour et elle fait son gros caca et moi je suis là et je fais.
6: Bah faut vérifier avant parce que Romano c'est pareil.
7: Il y a plein de fois où j'ai dû me serrer avec mon pied et mettre dans la.
6: Tu prends une feuille.
7: Ouais, mais tu sais, des fois les feuilles, tu sais, ça s'étale sur la main après.
5: Oui, il faut des grandes feuilles d'arbre.
6: Ouais.
5: Parce que les petites feuilles d'arbre, pour les gros caca, ça rentre pas dedans là. Un truc à reprocher à ta chérie, Tim.
7: Je vais quitter ce studio, je veux que vous me laissiez tranquille.
5: Ah, j'oublie tout le temps que t'es célibataire, comme c'est triste. Et toi, Théo, un truc à reprocher à ton chéri ?
9: Quand il laisse traîner toutes ses affaires par terre à la maison. Ouais.
5: Ah, j'ai la femme de Rémi qui m'écrit. L'opération bombe chimique dans les toilettes, il faudrait qu'il arrête. Je ne sais pas de quoi elle parle, la chérie de Rémi.
11: Moi, je sais pas de quoi elle parle. On a trois toilettes, chacun les siens.
7: Oh, le luxe,
6: c'est
7: luxe. Oh, c'est incroyable.
5: Ah, elle a fait construire des
11: prévoyante.
5: Elle a fait non, c'est elle qui est prévoyante. Elle a fait construire des toilettes partout. T'en as une qui était réservée, Rémi.
11: C'est ça.
5: Bon, un truc à reprocher à vos chéris. On refera ça ces prochains matins. On t'embrasse, Mélia. On t'envoie ton mug, le mug du morning. Et je te mets dans le tirage au sort.
6: Bisous
5: Mélia. Bonne journée à toi. Et le tirage au sort, c'est pour gagner tout à l'heure votre PS5 Pro. Et vous envoyez 13 au 7-20-20 là maintenant, tout de suite. PS5 Pro et attention, GTA 6 en exclu. Ouais. Vous le gagnez toute la journée, tous les matins, dans le morning. C'est pour vous. Vous voulez le gagner. C'est avant 9h30, les 9h08 sur Skyrock. C'est l'heure des 1 500 € dans un instant.
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5: Et là, c'est l'heure de Gambi. C'est René Corvilla sur Skyrock à 9h08. Allez.

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1: 9h11 sur Skyrock, attention, la compile des bruits du week-end arrive. Dans un instant sur Skyrock, on va découvrir qu'est-ce qui s'est passé ce week-end.
2: Ouais.
1: Ils ont trop bu, ils font la une de l'actu, on les retrouve tous les lundis sur Skyrock, tenez-vous prêts. Et avant ça, on va vous offrir 1 500 €. Attention, 1 500 € à gagner, c'est pour vous. Tous les matins, on vous appelle, on vous demande quelle est votre radio préférée, vous répondez Skyrock. Il y a une heure, il gagnait à Tourcoing, c'est Anthony, bravo Anto.
3: Ouais.
1: Anto
3: ouais.
1: Du 5-9, 1 500 balles pour lui. Et peut-être pour vous là maintenant, 1 500 € à gagner.
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1: Et oui, le meilleur jeu du monde, 1 500 € à gagner, c'est tout simple, vous faites rien, vous attendez qu'on vous appelle, vous gagnez. Ce qui s'est passé pour Anthony tout à l'heure, c'est ce qui va se passer pour vous maintenant. Si vous habitez dans le... Et on va en Bourgogne. Si vous habitez dans le 21, chez la famille Anceau. On appelle des numéros dans le 21, on appelle les Anceau.
2: Oui.
1: 1 500 € à gagner. Allez, monsieur, madame Anceau, dépêchez-vous. 5 sonneries, il faut répondre à la 5e. Et répondre Skyrock, évidemment, pour
2: bien
1: gagner
2: sûr.
1: 1 500 €. Est-ce que ce sera le deuxième ou la deuxième
4: Bonjour,
1: de la matinée?
4: Bonjour, vous êtes bien chez Sandrine et Hubert Anceau. Nous sommes momentanément absents. Vous pouvez laisser votre message, nous vous rappellerons. Au revoir, à bientôt.
1: Allô?
2: À bientôt.
5: Une fois l'enregistrement terminé, appuyez sur la touche dièse.
1: Désolé pour les Anceau ce matin. On garde les 1 500 € pour le moment, mais peut-être pas pour longtemps. On a quelqu'un d'autre à...
3: Si tu veux.
1: Dans le 21.
3: Tout ce que tu veux.
1: Allez, oh bah, c'est gentil, carriole. Tout ce que je veux, là, comme ça, maintenant.
3: Ce que tu veux, tu as.
1: Bon, allez, vous êtes dans le 21, c'est pour qui?
6: On va à la fabrique.
1: Hein?
2: La fabrique de quoi? Qu'est-ce que tu nous racontes, madame?
1: On va à la fabrique.
2: Une personne veut s'exprimer, je crois.
1: Allô?
5: Bonjour. Vous êtes sur la messagerie orange de...
1: Voilà.
7: Rougi.
5: Veuillez laisser un message après le bip. Une fois votre enregistrement terminé, appuyez sur la touche dièse.
1: Salut. Attends, pardon. Salut, Rougi.
2: Il faut parler moins près du téléphone.
1: C'était la radio au téléphone. Vous appelez pour vous offrir 1 500 €. Désolé, Rougi. Pour gagner, vous faites comme Johan, c'est facile. Quelle est ta radio préférée?
7: Skyrock.
2: Allez,
1: mais oui, Johan.
7: Et quand j'ai répondu,
1: je me suis dit, Johan, c'est un auditeur de Skyrock. Johan, tu gagnes 1 500 € ce matin dans le 83.
2: Bravo, Johan.
1: Bravo, Johan.
2: Ouais.
4: Incroyable, merci beaucoup.
1: Incroyable, ça vous arrivera à vous aussi. Faites comme Anthony qui a gagné à Tourcoing, comme Johan qui a gagné à Sanary-sur-Mer, vous répondez Skyrock. Et attention, ne buvez pas trop, sinon le lundi, vous vous retrouvez dans la compile de l'actu.
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1: Et précisément dans la compile des bruits du week-end. Ils ont trop bu, ils font la une de l'actu et on les retrouve tous les lundis matin. Rémi, voici le top 3. On démarre par le numéro 3 pour terminer en apothéose avec le numéro 1. Attention, on va où pour démarrer?
8: Allez, on va aller faire un petit tour dans le Finistère. Un homme d'une quarantaine d'années est entré dans le salon d'un retraité d'environ 80 ans par la baie vitrée et il a exigé, ni plus ni moins, qu'il lui serve un coup à boire.
1: Ah, il était tellement bourré qu'il a cru que c'était le bar chez le papy.
8: C'est ça. Alors, le papy était très agacé, bien sûr, mais il a joué la carte de la diplomatie, il a été intelligent, il lui a servi à plusieurs reprises un bon vin rouge. Et puis, au bout de quelques verres, il lui a dit « Voilà, monsieur, je vous ai servi, maintenant, est-ce que vous pouvez quitter les lieux ?» Alors, bien sûr, l'intrus n'a pas accepté, il s'est énervé, il a commencé à insulter le vieux et en plus à le frapper. Une voisine a donné l'alerte, la gendarmerie est intervenue immédiatement et l'a retrouvé en train de dormir dans un fauteuil tranquille chez la victime. Donc, le papy était à côté, bon... Il n'avait rien, le papy, hein, rassurez-vous.
1: Tant mieux. Il a laissé, c'était un bar au début, après il s'est transformé en hôtel.
8: C'est ça.
1: La maison du papy.
8: Il a laissé le mec dormir tranquille, ici de toute façon les gendarmes vont venir le cueillir. À son réveil, il a évoqué un trou noir. Il a écopé en comparution immédiate de 13 mois de prison ferme avec maintien en détention. Donc il est au shtar et il devra indemniser l'octogénaire à hauteur de 1000 euros.
1: Oh, et une nuit à 1000 euros, le papy, il a gagné sa nuit.
8: Ah oui, pour acheter du bon vin rouge.
1: Exactement. À la place numéro 2, ça s'est passé au Havre. On vous donnait tout à l'heure les méthodes pour faire chier son ex ou essayer de se venger de son ex. Tiens, je vous le rappelle les méthodes si vous n'étiez pas là. 1. Publier des photos de son ex pour le rendre ou la rendre jaloux.
2: Ouais.
1: En numéro 2, demander à tous les amis de le bloquer ou la bloquer en inventant des conneries. En 3, dénigrer son ex auprès de tous les gens qu'ils connaissent. En 4, le ghosting. Et en 5, le revenge porn. Donc, vous diffusez des photos, des vidéos un petit peu sexy de votre chérie. Un gars au Havre a fait un truc un peu différent. Il avait 3 grammes d'alcool dans le sang.
3: Wow,
1: il a 38 ans. et il a décidé de se venger de son ex en dégradant sa voiture à main nue. Alors, c'est pas très intelligent parce qu'il a passé ses nerfs sur la voiture qui n'avait rien demandé, la pauvre.
8: Grave.
1: Il a pété le pare-brise, il a pété la lunette arrière, il a arraché les rétroviseurs, il a tout pété à main nue. Bon, le problème, c'est qu'il s'est fait mal parce qu'il a été retrouvé par la BAC, parce que la BAC, au bout d'un moment, a été averti par les gens qui entendaient du bruit. Forcément, un gars qui est en train de défoncer une voiture, ça fait du bruit.
2: Ouais.
1: Et il a été retrouvé les mains en sang. Placé en garde à vue, il a avoué que c'était la voiture de son ex et qu'il voulait se venger. Mais je vous le rappelle, la voiture n'avait rien fait, la pauvre. Bah oui. Et à la place numéro 1, Rémi.
8: Allez, on va filer à Nantes. C'est un mec qui a passé la nuit à boire et il a commencé à tambouriner à la porte de sa voisine. Bon, bien sûr,
1: ils sont bruyants aujourd'hui, les bruits du week-end.
8: Ils sont bruyants et puis ils aiment bien aller squatter chez les gens. Elle n'a pas ouvert la porte, bien sûr. Elle a appelé les gendarmes. Les gendarmes arrivent. Tel un Jack Russell, le bourré commence à mordre le gendarme au mollet.
1: Ah, oui.
8: Il reprochait à sa voisine en fait de ne pas avoir utilisé, de ne pas avoir taillé sa haie. Ouais, il est pas content. T'as pas taille, donc je viens te faire chier un petit peu. Bon, bien sûr, il a exprimé ses regrets au tribunal. Le juge lui a infligé 8 mois de prison avec sursis. Et lui aussi devra indemniser les gendarmes qu'il a insulté et qu'il a mordu au mollet.
1: Voilà, tu te fais mordre au mollet pour récupérer un petit peu d'argent.
8: C'est ça.
1: Oh, si c'est pas trop fort, moi j'accepte.
2: Ouais, ça va.
1: Ils ont trop bu, ils font la une de l'actu, on les retrouve tous les lundis matin. C'est nos bourrés du week-end et dans un instant, attention, préparez-vous. On vous appelle, vous allez gagner votre PS5 Pro, mais surtout votre GTA 6 et même vos places pour aller voir le film Skyrock de la semaine, Street Fighter.
2: Ouais.
1: Vous envoyez 13 au 7-20-20. 13 au 7-20-20, là maintenant, tout de suite. Et juste après Sabrina Carpenter et le petit espresso du matin, on vous appelle et vous gagnez. On vous souhaite bonne chance d'avance. Et oui, Sabrina Carpenter dans le morning à 8h à 9h18 sur Skyrock. Non.

0: sur Skyrock avec votre GTA 6 à gagner dans un instant.
1: Oui.
0: Allez, on vous laisse 5 minutes pour vous inscrire. Le temps du zap du morning, il s'est passé plein de choses ce matin. Vous envoyez donc 13 au 7-20-20 et vous allez gagner votre jeu, le jeu qu'on attend depuis 13 ans.
1: Ouais.
0: GTA 6.
1: Ouais.
0: Et peut-être même vos 13 000 euros, ce sera dans la semaine à gagner pour vous envoyer avec nous. On rajoute la PS5 Pro et puis vos places pour Street Fighter. Et vous êtes vernis ce matin.
2: C'est incroyable ce matin.
1: Ah, là, on est bien.
0: Je cherchais le mot. C'est incroyable.
1: Incroyable. Incroyable, c'est
0: un
1: ça.
0: Un peu comme le zap du morning. Écoutez bien, ça s'est passé ce matin depuis 6 heures.
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0: Bienvenue dans le morning à 13 000 euros cette semaine, mais oui, vous allez gagner 13 000 balles. Vous écoutez Skyrock, vous envoyez 13 ou 7, 20, 20, et d'ici vendredi, 13 000 euros en plus et sur votre compte en banque.
1: Ouais.
0: Et ce matin, une PS5 Pro plus GTA 6. Voilà, ça fait partie des bonnes nouvelles de la semaine. Cariole, est-ce que tu as un petit programme pour cette semaine? Ça peut peut-être vous aider, les filles. Le programme de la semaine, lundi matin, c'est aujourd'hui, qu'est-ce que tu fais?
4: Aujourd'hui, à 11h30, j'ai une mammographie.
0: Mammographie, je note, ça peut aussi aider les garçons. Mammographie, pareil que tu
1: c'est bien ça.
4: Bah c'est pas super, non, c'est pas agréable, elle t'écrase le sein pour te le mettre entre deux plaques là et il y a des filles qui sont plus ou moins douces.
1: Ouais. Je peux t'écraser moi.
4: Ouais. Donc, en plus c'est le mois de l'octobre rose. Rose
1: ouais. C'est ça exactement.
4: Oui. Donc j'en profite.
0: C'est allez. Parti. C'est le double appel sur Skyrock, c'est le jeu du Allô Patrick.
5: Allô.
0: Voilà, très bien. T'es prêt?
5: Allô.
0: Allô, on y va.
5: Allô. Allô. Allô. Allô. Allô. Oui, comment vas-tu? Allô. Allô.
6: Troisième essai.
5: Allô. Allô.
6: Dis pour moi cette disons stop
5: allô. Allô. Allô.
7: Oui. Oui, bonjour.
5: Allô. Allô.
0: À tous les coups ça marche. Dans GTA 6, attention, attention, il sera là, c'est Bad Bunny.
4: Ah ouais?
0: Bad Bunny sera dans GTA 6.
1: Ouais, exactement.
0: Et il va faire un truc qu'on fait tous les matins. Qu'est-ce qu'il va faire Bad Bunny dans GTA 6?
1: Un morning, à la radio.
0: Il va devenir animateur radio.
1: Ah ouais, stylé.
0: Animateur radio, et sa radio s'appelle...
1: Skyrock.
0: Non. Ça aurait pu. Hein.
1: Bah, radio Bad Bunny.
0: Vous l'avez découvert sur Skyrock, Bad Bunny. Oui, il aurait pu appeler sa radio Skyrock. Non, elle s'appelle Coco Théo FM.
1: Ouais,
4: ah, Coco Théo.
5: Allô. Allô. Allô.
0: Voilà, c'est bien.
1: T'es un peu pire une heure.
0: Un dernier, allô.
5: Allô.
7: Allô.
0: Voilà.
1: Allô ma gueule.
6: Là, ça marche pas avec celui-là.
1: Ça marche qu'avec celui-là.
5: Allô. Allô.
1: Ouais. Incroyable.
6: Je crois qu'on a jamais eu autant d'allô.
0: Le top tendance, le top 3 en numéro 1, c'est qui?
6: Bah ça a bougé, on a une nouvelle entrée à la troisième place et en numéro 1 c'est Joyka, le youtubeur français qui remonte d'une place avec sa collection de 3 parfums à 89 euros l'unité avec 129 euros le pack des 3.
0: Joyka il se prend pour Chanel maintenant.
1: Ouais, c'est ça.
0: Gwendoline qui a demandé un truc à ChatGPT pour un truc de bricolage, écoutez.
8: Alors moi on a rencontré un problème avec ChatGPT avec mon conjoint, on faisait des travaux mais on n'avait pas les mêmes calculs et donc du coup mon conjoint a demandé à ChatGPT pour qu'on n'avait pas les mêmes calculs et là ChatGPT répond que malheureusement faut laisser avoir raison la femme et que même si c'est lui qui avait le bon calcul. J'étais un peu choquée du coup. Allez, ciao, bisous l'équipe.
0: Il est trop gentil avec vous les filles.
1: Ah, ChatGPT.
0: Une entreprise a proposé de devenir goûteur professionnel de chocolat pour 5000 euros par mois. Est-ce que tu le fais Totoche?
9: Ouais, je le fais, mais bon. Là, c'est bon pour peser 300 kilos après la fin de l'année.
0: Ouais, mais moi, je le fais quand même.
1: Carrément. Attends, t'es dit pour 5000 par mois?
0: 5000 euros par mois.
1: Chocolat.
0: Brut, net, moi, je prends tout.
1: Attends.
0: J'en connais un qui serait très heureux. J'en connais même plusieurs qui seraient très heureux de gagner 13 000 euros. Ah, Romano, il s'en étouffe tellement il est heureux. Hein.
1: Bonjour.
0: C'est... Il s'en étouffe
1: tellement ému.
10: Oui, bonjour monsieur, excusez-moi de vous déranger, c'est le chauffagiste à l'appareil. Je vous appelle, je vais venir faire une révision de votre chaudière et votre système de chauffage.
11: Oui, bien sûr, avec plaisir.
10: Ouais. Y a pas une femme, une bonne chaudière que je pourrais réviser aussi?
11: Vas-y, viens.
10: Je lui fais la petite révision de la tuyauterie comme d'habitude.
11: Oh, ouais, vas-y, viens.
10: Ouais, putain, je suis en chaleur.
11: Viens mon adresse.
10: Bah, de toute façon, je vais pas aller chez le voisin.
11: Ah ouais? Si tu connais mon adresse, viens tout de suite.
10: Ah bah, je sais que t'en peux plus, mais calme-toi, il faut le temps que j'arrive, moi. Prépare les 200 euros.
11: J'ai pas envie d'insulter ta mère ou un truc comme ça, mais viens.
0: Non, c'est ça.
10: Tout de suite.
0: Putain, moi j'ai eu froid cette nuit.
4: Ah ouais?
0: Ah ouais, il faisait froid. Heureusement que j'avais le chien. Le chien est un espèce de radiateur vivant, c'est une espèce de bouillotte.
4: Ah, c'est clair. C'est, et moi, j'ai super. Deux chaussons au pied.
0: Ah, t'as deux chiens, oui.
4: Bah ouais, donc j'en ai une de chaque pied. Ah là, c'est adorable.
10: Un pied dans chaque cul et hop, deux chaussons.
0: Petit coup de fil comme ça, le matin, c'est la radio au téléphone pour t'offrir 1 500 €, Anthony.
12: Le matin, c'est la radio au téléphone pour t'offrir 1 000.
0: Ah, je comprends pourquoi t'as décroché super vite, Anthony. Il y a la radio derrière, mais en plus, c'est la bonne. Donc, je vais te demander, Anthony, il n'y a pas super du suspense, là.
1: Non, non, non.
0: Mais bon, il y a 1 500 € à la clé si tu me dis quelle est ta radio préférée.
12: La Skyrock, les gars.
0: Eh bien, Anthony, c'est gagné.
1: Et ouais, Anto.
10: Et oui,
1: ouais.
10: Bravo, Anto.
0: T'écoutes Skyrock.
13: Bien joué, mec.
0: T'es branché sur Sky. Ouais. Et tu gagnes ce matin dans le 59 1 500 €. Bravo, Anthony. Ouais.
12: Ah, merci l'équipe. Je vous écoute tous les matins. Franchement, vous êtes les bêtes.
0: Anthony Tourcoing, t'as gagné 1 500 balles. Bravo, Anto, t'es un champion. Et c'est qui le champion ou la championne maintenant? Celui qui a été tiré au sort. Celle qui a été tirée au sort pour gagner tout de suite GTA.
1: Ça serait une championne.
0: Ah, GTA 6.
1: Ouais.
0: Une championne.
1: Sandra.
0: La PS5 en plus, la PS5 Hello. Pro. Bonjour, Sandra.
14: Hey, coucou, du full.
0: Coucou, Sandra.
4: Salut.
1: Et coucou, Sandra.
14: Hey, coucou, l'équipe.
1: Salut. Salut.
0: Bon, bah, sois la bienvenue sur Skyrock. Alors, GTA 6.
14: J'ai reconnu la voix, trop bien.
0: Donc, tu sais que tu vas gagner ton GTA 6, tu vas gagner ta PS5 Pro et tes places pour aller voir Street Fighter avec Skyrock.
14: Oui, avec la PS5 Pro qui va avec.
0: Mais oui, t'as entendu, GTA 6, ta PS5 Pro qui va avec, plus les places pour aller voir, 4 places pour aller voir Street Fighter, le film Skyrock de la semaine.
1: Ouais.
0: Et tu termines le morning, en beauté ce matin.
14: Oh, mais vous êtes Sandra. Formidable, merci à vous, vous êtes au top.
0: Bravo, t'habites où, Sandra?
14: À Saint-Etienne.
0: En plus, t'es chez moi.
13: À Saint-Etienne, c'est
14: bon. Mais oui, fidèle auditrice.
0: C'est bien, Saint-Etienne, vous êtes grave nombreux à écouter Skyrock. Eh bien, Sandra, t'as bien représenté la région stéphanoise et t'as bien gagné ton GTA 6, ta PS5 Pro et tes places pour aller voir Street Fighter. Et tu gagneras peut-être, en plus cette semaine, les 13 000 € du morning.
14: Wow.
0: Vous envoyez 13 au 7-20-20 pour être gâtés vous aussi. Et il arrive, il est là, il est beau, c'est Fredo. Hello.
14: Salut, merci, frère.
1: Salut, salut.
14: Vous êtes trop.
0: Bisous, Sandra. Belle journée à toi.
14: Bisous. Merci. Des gros bisous à tous.
0: Bisous, bisous.
13: Bisous.
0: Et je crois, Fred, qu'il y a encore du GTA 6.
15: Ah oui, non, pardon, je pensais que tu m'avais encore envoyé un petit message.
0: Ah non, pas de message.
15: Non.
0: Il n'y a pas de message.
15: Oui, bien sûr, il y a GTA 6 qui va tomber.
0: Ouais, avant midi, vous restez bien sur Skyrock, vous envoyez 13 au 7-20-20 et vous allez gagner votre GTA 6. Vous le voulez, il est là pour vous sur Skyrock, vous pourrez jouer le jour de sa sortie.
1: Ouais.
0: À la seconde où il sort, vous
1: jouerez
0: grâce au jeu que vous aurez gagné ce matin. Bon, ben Fred, t'as passé un bon week-end?
15: Très bon.
0: Bon, on va passer un super lundi avec toi.
15: Très détente.
0: Ouais.
15: On peut attaquer la semaine.
0: Ouais, on peut attaquer la semaine. Moi aussi, j'ai pris des forces tout le week-end. On est chaud pour ce soir. La radio libre à partir de 21h.
1: Ouais.
0: Et on est chaud pour demain matin dès 6h. On se réveille ensemble. Merci d'avoir passé la matinée avec nous. Des gros bisous. Et c'est parti, c'est Fredo, Urban Music Non-Stop. On est premier sur le rap, Fred.
15: À toutes.
0: Oh, et premier sur Aya.
15: Bien sûr.
1: Ouais.
15: Oh, oui. Sexy Nana. C'est parti.
0: Allez, sexy Fredo, là, jusqu'à midi.
15: Ciao, ciao.
0: Salut, à tout
1: ciao.
0: À l'heure.
1: Ciao, salut.
0: 21h.
15: Ciao.
1: Ciao.
15: Ciao. C'est parti avec le son de Skyrock. Bon lundi, bienvenue à vous tous. En effet, dans un instant, on va revenir avec Aya Nakamura et pas toute seule sur le morceau avec la

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0: nom de film qu'on donnerait à notre vie sentimentale dans l'équipe là.
1: Moi actuellement, ah, serait, La vie est un long fleuve tranquille, tu vois.
0: Ah, c'est con ce matin, on va se dire les noms de films qu'on donnerait à notre vie sentimentale dans l'équipe là.
1: Moi actuellement, La vie est un long fleuve tranquille, tu vois.
0: Ah, c'est cool ça.
1: Tranquille, cool, pépère.
2: Moi je te dirais Poubelle la vie.
0: Poubelle

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exactement. Et le morceau qu'on écoutait à l'instant, c'était Birakeim. Il est presque 11h sur Skyrock. Dans une quarantaine de minutes, l'un ou l'une d'entre vous va repartir avec la PS5 Pro. Le jeu qui n'est pas encore sorti, puisqu'il sortira le 19 novembre, GTA 6, c'est pour vous. Ça va tomber avant midi sur Skyrock. Vous envoyez le chiffre 13, 1 et 3 par SMS au 72020. 13 par SMS au 72020. Et il y a la PS5 Pro qui tombe, le jeu GTA 6 aussi pour vous, avant midi. Le son sur Skyrock, c'est reparti, on va écouter Tiakola, Mélo Décalé, Bad Bunny avec Nueva Yol, ça arrive, et puis le nouveau son aussi de Triangle des Bermudes.

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Ocho, c'est SDM à l'instant sur Skyrock. SDM qui s'apprête à sortir un nouveau projet au mois de novembre. On en reparlera bien évidemment sur Skyrock et notamment dans Planète Rap entre 20h et 21h. Cette semaine, c'est TKS 2G qui débarque tous les soirs. Et dans un instant, l'un ou l'une d'entre vous va repartir avec la PS5 Pro plus le jeu GTA 6. Ça tombe dans une petite demi-heure. Vous envoyez 13 par SMS au 720.

0: Et à venir aussi Tame Impala avec Loser sur Skyrock, ce sera juste après ça.
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Ben PLG à l'instant, Histoire sans fin, c'est ce qu'on écoutait sur Skyrock. Dans 10 minutes, l'un ou l'une d'entre vous repart avec la PS5. C'est pour vous la PS5 Pro plus le jeu GTA 6. C'est dans 10 minutes, il vous reste allez, un peu moins de 10 minutes pour vous inscrire en envoyant 13 au 7-20-20 et je vais appeler quelqu'un en direct. L'un ou l'une d'entre vous qui sera inscrit en envoyant 13 par SMS au 7-20-20. Le son sur Skyrock, ça continue avec Where Onua Laboratoire, c'est ce qu'on écoute maintenant. Rosas juste après et Aya Nakamura aussi.

0: C'est un son signé par David Guetta avec Shakira, évidemment les Black Eyed Peas, Don't You Worry, à l'instant sur Skyrock, à midi moins le quart, dans 15 minutes, c'est vos dédicaces. Le retour du son, ce sera avec Leto Pineapple, mais juste avant, il est grand temps de vous filer la PS5 Pro.
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0: Et nous partons direction l'Ain à Bourg-en-Bresse. Rejoindre Enzo. Maintenant, il faut que ça décroche. Ah, bah voilà, ça a décroché directement. Enzo, comment ça va?
2: Ça va, et toi, Fred?
0: Tu es en direct sur Skyrock, mon Enzo.
2: Waouh.
0: Tu as bien envoyé, je vérifie quand même hein, que tout soit dans les règles. Tu as
2: J'ai bien envoyé
0: mes petits SMS. 13 par SMS au 720, on est d'accord, Enzo?
2: Je le confirme.
0: Magnifique. Tu fais quoi dans la vie?
2: Moi, je suis livreur pour le mérite.
0: D'accord, donc là, en plein boulot, là, non?
2: On va partir là.
0: Ça va partir, oui. Tu attends une bonne nouvelle avant de partir, je
2: comprends. Exactement.
0: Écoute ça.
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0: Enzo. Alors, je sais pas si c'est une bonne nouvelle ou pas, parce que tu vas forcément faire moins de livraisons. Tu vas être plus bloqué devant la
2: c'est
0: PS5
2: problème,
0: Pro.
2: Hein.
0: Et surtout, tu auras en exclu le jeu GTA 6 qui sort le 19 novembre prochain. C'est pour toi.
2: Incroyable. Même pas besoin de me battre pour l'avoir. Génial.
0: Non, tu l'auras, tu restes tranquille à la maison. On t'envoie ça rapidement.
2: Bah super, merci beaucoup Fred, c'est incroyable.
0: Et note bien aussi un 13 000 € à choper, c'est chez Difool là, entre 6h et 9h30, vendredi prochain, vendredi de cette semaine.
2: On croise les doigts,
0: on sait jamais. Ce serait beau, t'imagines ça?
2: Alors là, bah, c'est incroyable.
0: On est tranquille, on bouge plus la maison pendant 2 mois. A bientôt, Moenzo.
2: Merci, salut Fred.
0: Ciao, passe une bonne journée, le retour du son tout de suite.

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0: On embrasse ta chérie, bisous à Fatis, elle nous écoute. Pourquoi? Parce qu'elle remplit les poubelles de couches.
2: Ouais, à chaque fois elle me dit de sortir les poubelles, j'en peux plus.
1: T'en peux plus les poubelles.
0: Poubelle la vie, c'est vrai, c'est pas mal. Allez, on se dit tout, les conneries qu'on a fait quand on était enfant. Damien, c'est quoi toi?
3: Quand j'étais petit, à 14 juillet, j'ai mis le feu à un champ.
1: Ah.
0: T'as mis le feu à un champ. 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Ils ont dû te dire, toi mon fils, tu feras
3: non,
0: pas
3: non,
0: pompier.
3: Ouais. Non, mais le pire c'est qu'aujourd'hui je suis pompier volontaire.
0: Non.
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0: Ça y est, on rentre enfin dans l'automne. Il est bon de se rappeler l'été.
1: Ah,
0: l'été 2026.
1: C'était bien l'été.
0: Et Adèle Castillon, c'était bien aussi été avec toi. C'est ce qu'on écoutait à l'instant sur Skyrock.
1: Exactement. Fred, nouvelle semaine. C'est pas l'été, c'est l'automne. Tu en parlais. Mais par contre, il y a Planète Rap tous les soirs. Été comme hiver.
0: Et ben, on sera encore avec un peu de soleil puisqu'on reçoit TKS2G.
1: Tu vois, TKS2G, très bien ça.
0: Qui nous a régalé il y a quelques semaines de ça, quelques mois. Avec son morceau. Et bien là, il revient avec un nouveau projet. Donc on l'aura ce soir et tous les soirs de la semaine.
1: 20h, 21h, c'est l'horaire. C'est Planète Rap, l'émission rap de référence. Ciao Fred, à ce soir.
0: Ciao, à ce soir.
1: Allez, bonne journée, bon lundi. J'espère que vous avez passé un bon week-end. Urban Music non-stop toute la journée sur Skyrock avec vos messages, les dédicaces que vous laissez avec l'appli Skyrock FM. Vous cliquez sur Réagir en direct. On vous attend dès maintenant. Et puis du son, on y retourne là tout de suite avec Pilé. Voici Mauvais Joe enchaîné à Michael Jackson, Billie Jean. Et puis le son de Bello et Dallas aussi. Les deux rappeurs de Rennes. On écoutera Séminaire sur Skyrock. Il est midi.

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0: Skyrock, premier sur le rap toute la journée avec Uzi. On va l'écouter à la fête. Et pour la suite du son, on va écouter Mauvais Joe avec Maladie. Mauvais Joe à venir, Bad Bunny aussi avec Nobayol. Et puis Tiakola en nouveauté Skyrock. Tiakola, un extrait de son dernier projet. On va écouter le son La Nocturne en duo avec Théodora dans les dédicaces qu'on débute à Tulle, en Corrèze, là aujourd'hui. En Corrèze. Avec Emma qui fait une dédicace pour ses collègues. Il y a Laura, Valentin et tous ceux et toutes celles de la pharmacie du Pilou à Tulle. Et puis Emile depuis Chaumont en Haute-Marne. Lui, il fait une dédicace pour ses potes. Il y a Marwan, Amélia et tous ceux et toutes celles qui vont se reconnaître, là. Tous les étudiants en BTS, SCBH du lycée Charles de Gaulle à Chaumont. L'appli Skyrock FM, le standard aussi, on vous attend jusqu'à 16h. Vous pouvez nous appeler au 01 53 40 30 20. 01 53 40 30 20. Et puis les cadeaux aussi toute la journée. Écoutez ça.
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Bon après-midi, bon lundi, à l'écoute de Skyrock, Urban Music non-stop toute la journée avec le son de Davido, on va l'écouter, Unveilable à l'instant, Aena Kamura pour la suite du son, Aena Kamura avec la pétasse, on va écouter Sherry Pie aussi, Birakem, et le son de Gambi aussi qui se prépare, René Kiovila qui arrive sur Skyrock.

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Bon après-midi, bon lundi, à l'écoute de Skyrock, il est 14h et le son de Karol G à l'instant. Nouvelle heure de son qui débute maintenant. 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Et

Monsieur Black, on écoutait Bazarder sur Skyrock. Bon après-midi avec la suite du son. La suite, c'est PLK avec Pocahontas. PLK entendait Skyrock partout en France et il sera mercredi à Poitiers. PLK qui fait le tour de France là actuellement. Bad Bunny aussi arrive avec Neubayol et puis le son de Gims avec Mauvais Joe. On écoutera Vive la Monnaie sur Skyrock avec les dédicaces que vous

0: Mika, Kevin, puis sa chérie aussi qu'il aime, et puis à tout le foyer de Cambe. La plus Skyrock FM, le standard aussi, on vous attend. 01 53 40 30 20, vous pouvez nous appeler.
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0: Le son de Ronisia, on va l'écouter Quenta à l'instant sur Skyrock. La suite c'est maintenant avec Vakra, c'est le son le plus streamé en France actuellement, le son le plus écouté, numéro 1. Vakra avec la rafleuse pour Fille à Papa et puis Nelly Furtado juste après. Say Try It à venir sur Sky.
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Cherry Pie. On va écouter Birakem à l'instant sur Skyrock. Il est 15h02. Bon après-midi, bon lundi à l'écoute de Skyrock avec la suite du son. 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Et on vous appelle en direct à tout moment dans la journée pour vous faire plaisir. La suite du son avec Mauvais Joe pilé. On va se faire plaisir là maintenant avec un bon son de Mauvais Joe. Ariana Grande aussi, Aïda Tamei, Do Love Me, Aya Nakamura. Et puis Rosa sans nouveauté, des choses arrivent sur Sky.

0: SDM, on n'écoutait pas comme eux à l'instant sur Skyrock. C'est le tout premier extrait du nouvel album de SDM qui est prévu pour le 13 novembre. On attend ça impatiemment. Gros bravo et grosse dédicace à Anthony qui habite à Tourcoing. Vainqueur ce matin, gagnant des 1 500 €. On remet ça demain avec Difool et toute la team. Entre 6h et 9h15, tous les matins, on vous appelle. On vous demande quelle est votre radio préférée. Vous faites comme Anthony ce matin. Vous répondez Skyrock et vous repartez avec le chèque 1 500 € à gagner dès demain 6h au réveil avec Difool sur Skyrock.
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0: Et pour la suite du son, on va écouter Leto avec Pineapple.
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0: On va écouter Tamine Pala aussi, Loser, et puis le son de Timan. Sicario qui arrive sur Skyrock. Avec d'autres cadeaux aussi, écoutez ça.
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0: Ben PLG avec Mathilde, on écoutait Histoire sans fin à l'instant sur Skyrock. Mauvais Joe, Wagyu pour la suite du son, Alicia Keys en classique juste après. If I Ain't Got You et puis This Is aussi à venir avec Théodora, on écoutera Mélodrama sur Skyrock. 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

0: Adèle Cassillon était avec toi sur Skyrock. Mauvais Joe arrive avant 16h. Avec Maladie avant l'heure 3 Emmerich pour le 16-20, le tout premier de la semaine, avec des nouveaux cadeaux là, gagnés toute cette semaine. 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Les dédicaces aussi les dernières pour aujourd'hui lundi. 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

Un des plus gros sons de Rihanna, un de ses plus gros classiques à l'instant, c'était Diamond sur Skyrock. Je félicite Anthony. Anthony via Tourcoing, donc le 59, le Nord, qui a été représenté ce matin. 1500 euros pour démarrer la semaine. Il n'y a pas mieux, hein, pour démarrer le lundi. Franchement, 1500 balles sur le compte en banque d'Anthony. Et peut-être le vôtre demain entre 6h et 9h30. Ça sera en direct dans le morning. À la question, quelle est votre radio préférée? Je vous conseille, je vous recommande hautement, chaudement de répondre Skyrock pour gagner les 1500 balles. Nouvelle heure de son qu'on attaque avec Maladie. C'est Mauvais Joe sur Skyrock. Il y aura Michael Jackson. Et attention, on se prépare aussi le Vacra la rafleuse, la fille à papa sur Skyrock.

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0: C'est Skyrock, c'est en train de devenir un énorme morceau puisque c'est le single d'or certifié le plus rapidement de 2026. Vakra avec la rafleuse, Fille à Papa, lui aussi, il a fait le meilleur démarrage de sa carrière. Ben PLG cartonne. Si Tiakola est numéro 1 des ventes, sachez que Ben PLG est numéro 2. Le rappeur de Roubaix explose tout et l'histoire se passe évidemment sur Skyrock. Histoire sans fin, Ben PLG avant d'écouter Timal pour Sicario. 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

0: 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C'est Sky qui va payer. Tiens, Cola arrive, vélo décalé. C'est la suite du son sur Skyrock. Il y aura aussi Adèle Castillon. Eh oui, il était poursuivi sur Skyrock, il était avec toi.
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0: Bougez pas, on est avec plein de numéros.
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0: 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Quel morceau, Aya Nakamura à l'instant sur Sky. Quand on termine la journée ensemble, franchement, je vous envoie plein de courage pour ce lundi. Après les cours, après le taf, Skyrock qui vous soutient et qui vous envoie du bon son en plus là. Rosa, c'est la Deliciosa. Et après, ce sera Mauvais Joe qui débarque sur Skyrock avec Wagyu. Les numéros 1, les vrais, seulement ici.
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On était en Australie avec The Kid LAROI. Stay sur Skyrock avec Justin Bieber, la radio des numéros 1, c'est nous. Je sais que le lundi c'est pas facile, c'est pour ça que franchement on a tous les meilleurs sons du moment. Franchement les sons qui passent actuellement sur Skyrock, c'est premium.

Oasis, Théodora, à l'instant sur Skyrock, c'est le morceau, on le dira toujours, hein, qui a battu le record du morceau le plus longtemps numéro 1 des ventes en France. D'ici et Théodora sont rentrés dans l'histoire avec Mélodrama, c'est ce qu'on va écouter sur Skyrock. Sachez que GTA 6 est sur Skyrock. 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Ça c'est PLK pour Pocahontas. Il y a aussi Beyoncé qui arrive, Drunk in Love avec

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Morceau, quel titre? Drunk in Love à l'instant sur la radio des numéros 1, la radio des plus gros classiques aussi, Skyrock quoi. 18h, c'est Emeric et c'est lundi. C'est chiant hein, lundi. C'est pour ça que franchement, on vous donne de la force, mais pas que, on vous donne du bon son et aussi des gros cadeaux sur Skyrock. Là, on a carrément rechargé le 720 à base de GTA 6, la PS5 Pro, les 13 000 euros. Je vous dirai comment faire pour gagner tout ça. Restez connectés. Le son de Skyrock, c'est Boost Gambit.

0: yo.
1: Gambi sur Skyrock avec René Kaovila sur la radio des numéros 1. Bello et Dallas sont en train de monter en puissance. Tout le monde content entend parler de ce duo. Si vous les connaissez, si vous les kiffez déjà, restez avec nous sur Skyrock. Séminaire pour vous faire bouger. Bello et Dallas, c'est qu'elle est après la voix de Teddy Swims. Que voici Mr. No It All sur Skyrock. Bon début de soirée à tous.

Dallas à l'instant sur Skyrock, le duo de Rennes. Salut la ville de Rennes, c'est le quartier Sarah Bernard, Bello et Dallas à fond. On va écouter Séminaire sur Skyrock à 18h14. Bienvenue sur la radio qui vous lâche tous les matins, sans exception, 1500 euros sur votre compte en banque. Quand on vous demande quelle est votre radio préférée, c'est ce qu'a répondu Anthony, il a répondu Skyrock. Anthony à Tourcoing ce matin dans le 59, il a gagné 1500 balles. C'est qui le prochain? Demain entre 6h et 9h30, rencarcher

0: les numéros 1 sont dans le 16-20. Restez avec nous.
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Devinette pour vous. Qui est l'album le plus vendu cette semaine? Qui est numéro 1 des ventes d'albums en France actuellement? Pour la deuxième semaine consécutive, mais oui, c'est Monsieur Tiakola. On se rappelle de son Planet Rap qui était extraordinaire. Il ne s'arrêtait pas. Ah bah, Tiakola, numéro 1 des ventes. Le voici encore un artiste Skyrock. Le numéro 1 sont rap français, vous le savez. Hein. On écoute la Nocturne, celle-ci avec Théodora. Tiakola, Théodora dans le 16-20. Et derrière, on envoie Bad Bunny. On se prépare aussi un classique de Burna Boy, City Boys, dans pas très longtemps sur Skyrock.

C'est lundi soir, vous avez mis Skyrock pour terminer la journée. Mais déjà, ça fait plaisir. C'est tellement un kiff de vous accompagner chaque jour, de terminer la journée avec vous. Après le taf, après les cours. Courage également à ceux qui nous écoutent dans les hôpitaux, qui sont actuellement enfermés. On écoute Skyrock à fond. Merci d'être avec nous. Les numéros 1 sont ici. On aura Mauvais Joe pour Maladie. Et là, c'est un gros classique de Burna Boy. Le titre s'appelle City Boy sur Skyrock. 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

44, c'est Emeric, c'est le 16-20. 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

0: deux sons qui vont tourner juste avant 19h sur Skyrock.
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1: Passez une bonne soirée, bienvenue sur Skyrock en ce lundi soir, nouvelle semaine qui débute. Et alors que l'automne s'installe tranquillement, que le froid commence à arriver, il vient nous réchauffer cette semaine. Avec son projet qui est sorti vendredi, monsieur TKS2G, comment ça va?
2: Ouais, toi, boss.
1: En pleine forme?
2: Tout doux, hein. Tout pas trop.
1: Non, qu'est-ce qu'il y a?
2: Je fais un five hier, j'ai mal partout.
1: Ah, là, t'as mal partout, ouais.
2: Partout.
1: Ah ouais, ça c'est dur.
2: Les beufs, le dos, tout.
1: Pourtant, t'es un sportif, toi.
2: Ça va.
1: T'es un mec sportif.
2: Ça va.
1: Mais le five le dimanche, il est pas conseillé.
2: Ah, il est pas conseillé.
1: Ah, il est pas conseillé, c'est le repos le dimanche.
2: Ouais.
1: Bon, tout va bien, sinon, à part ça, t'es content, le projet est sorti,
2: ouais,
1: ça
2: cool,
1: y est.
2: Hein. Cool.
1: Nouveau projet, nouvelle aventure.
2: C'est ça.
1: Tu vas nous raconter aussi la précédente, là où tu as pu aller un peu partout, j'ai l'impression, avec le précédent projet. Donc celui-ci, ça risque d'être la même, peut-être encore d'autres destinations.
2: On espère.
1: Et ce soir, tu es entouré, je te laisse faire le tour de table. À tes côtés se trouve quelqu'un qui est présent d'ailleurs sur le projet.
2: Sur le projet.
1: On va écouter le morceau.
2: Il y a le Big Favé à côté de moi.
1: Dans quelques minutes. Favé, comment va?
3: Ça va super, et toi, frère?
1: Bah écoute, pareil, en pleine forme, toujours un plaisir de te voir.
3: Toujours un plaisir d'être ici, boss.
1: Bah écoute, merci, et sois le bienvenu.
3: Merci.
1: Favé est avec nous, on continue
2: à
1: le tour de
2: table. À ma gauche, Manolo.
1: Ça va?
4: Ça va super bien, et toi?
1: Aussi, pas de five, non, toi, hier?
4: Non, pas de five.
1: Non,
4: pas du tout.
1: Tranquille.
4: Je suis
1: bienvenue à toi.
4: Merci beaucoup.
1: Et il est là, toujours aussi grand, toujours aussi fort.
2: Le big

0: Libro.
1: Libro est avec nous.
2: Ça dit quoi, tranquille?
1: Bah écoute, tout se passe bien.
2: Ça va super alors.
1: On va pouvoir attaquer ce Planet Rap avec une première question pour toi.
3: Parce qu'il y a aussi le Big Q derrière. L'ingé son, le beatmaker qui a fait pratiquement toutes les prods de l'album. Le génie.
1: Big Q, bébé, pourquoi tu viens pas autour de la table? Pourquoi tu restes au fond de la classe?
4: Le micro ne
1: manque
4: pas.
5: Pourquoi est-ce qu'il reste au fond de la classe?
1: Installe-toi, tranquille. Bienvenue, ça va? C'était pas trop dur de bosser sur tout le projet, non? À un moment, t'en as pas eu marre, tu t'es pas dit, oh, vas-y, me
6: souviens. On a pris plaisir, hein.
1: Bon, et ben voilà.
3: C'est cool, je lui casse les couilles tous les jours.
5: C'est vrai.
1: Il est comment, sympa quand même?
5: Oui.
1: T'es qu'à SOBA en studio. Détente.
5: Oui.
1: Ça passe bien. Tu peux parler librement. Tu peux parler librement.
6: Non, oui.
1: Bon, ben, soyez tous les bienvenus. On a fait le tour, on est bon?
3: Ouais, c'est bon.
1: Il y en a un qui a une première question pour toi, c'est le passage de relais de Planet Rap. Il était là la semaine dernière.
3: Ouais.
1: ISS a une question pour toi.
7: Ouais, TKS2G, ça dit quoi mon refrain? J'ai une question pour toi, c'est quoi le meilleur son de ton projet qui va sortir?
1: Le projet qui est sorti, parce que quand on a enregistré, le projet n'était pas sorti, mais. Alors, le meilleur son pour toi, ou en tout cas, elle est peut-être pas le meilleur, mais le top 3 de ce projet qui s'appelle Tonight.
3: Si tu dois faire mon top 3, je vais mettre en top 1 parce que c'est dans mon cœur, c'est mon son de l'album, je vais mettre plus le même,
1: mm-hmm.
3: C'est un son où je m'ouvre un peu plus.
1: Mm-hmm.
3: Top 2, je vais mettre nous deux avec Favé. Et en top 3, je vais mettre Nicky avec Tex.
1: Bon, il y en a d'autres, moi j'adore Poulet Coco.
3: Ouais, régale, tout le monde me dit ça après.
1: Moi j'adore le Poulet Coco, j'adore ce morceau. Bon, on va l'écouter d'ailleurs, tu sais quoi, on va se plonger directement dans l'album.
3: Carré.
1: Il y a ça à l'intérieur. C'est le

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1: Tonight, c'est le nom de ce projet TKS 2GC disponible. Hein, c'est sorti, vous pouvez le récupérer.
2: Exactement.
1: Déjà. Quand tu écoutes ton projet résumé en quelques minutes, tu te dis quoi? J'ai bien bossé, je suis content.
2: Je suis content.
1: C'est vrai?
2: Je suis content.
1: Ça a été dur?
2: En vrai, ce
1: nouveau projet à faire?
2: Pas été dur, mais long. Parce que c'était toujours retardé. De base, j'étais prévu pour mai. Mm-hmm. Il y avait du retard, qu'on a décalé, puis redécalé.
1: Mais dû à quoi le retard à toi? T'étais pas content? Moi, t'étais pas satisfait?
2: Parce qu'on mettait la pression et moi, j'aime pas la pression.
1: Ah ouais.
2: Ça fait que moi, si tu mets la pression, je vais être en mode non, je chante pas.
1: Donc t'as pas de branle. Trop de pression, mais qui te met la pression?
2: Les proches, il faut que l'album y sorte. Ça, tu connais, la maison de disque, tout le monde dit oui, vite, faut te dépêcher pour machin, etc. Moi, je suis en mode ah ouais. C'est moi, bouger tranquillement.
1: Tranquille. T'avais rien fait, t'avais pas écrit une ligne, rien. T'étais
2: si,
1: tranquille.
2: Je faisais, mais à ton rythme. Ouais, tranquillement.
1: Bon, bah là, ça y est.
2: Bah, c'est bon. Les orchis, ça rigole.
1: Et à partir du moment où t'as accéléré, c'était quand? C'était cet été, par exemple. Est-ce que t'es parti un petit peu? T'as bossé aussi, parce que je disais, c'est vrai que le précédent projet t'a emmené partout, parce qu'il y a eu beaucoup de découvertes de plein de villes en France, mais pas que. Dans le monde entier, tu t'es beaucoup produit, beaucoup de showcase,
2: Beaucoup de showcase cette année. Mmh. Cet été, festival, c'était mes premiers festivals cette année. Il y a eu Yardland, couleur urbaine, il y a eu beaucoup de. Mmh. Oh, couleur urbaine. Ouais, c'est ça. Vraiment, c'était cool en vrai. Beaucoup de showcase, comme d'habitude. Hein. Je crois que j'ai dû faire plus de 100 showcase cette année. Hein, plus.
1: Donc il y avait ça aussi à trouver le juste milieu entre bosser sur.
2: C'est ça. Il y a la bringue et il y a le boulot.
1: Garde Favé, pareil.
3: Quoi?
1: Non, mais. C'est juste comme ça pour voir si tu suivais toujours. rien à voir. Mais toi, t'as à voir sur un morceau du projet, c'est un titre qui s'appelle Nous deux.
3: C'est ça.
1: Vous le savez, j'aime bien qu'on me raconte l'histoire des morceaux. Celui-ci, il est quelle heure? Qu'est-ce que vous faites? Où? Quand? Comment? Il se passe quoi pour enregistrer ce titre? Qui raconte l'histoire?
3: Je vais se raconter.
2: C'est
3: son morceau.
2: Bon, on était au studio. Et moi, j'aime beaucoup musicalement ce que Favé fait. Ça fait que j'étais en mode chouchou, un feat, tu vois, que ça peut matcher. Et du coup, je voulais le faire tester un peu Chata, que à ma connaissance, il avait jamais fait.
3: J'avais jamais fait, ouais.
1: T'avais même pas essayé un peu,
3: J'avais fait un morceau vite fait.
2: Un peu de bouillon.
3: Un morceau que j'avais fait ici carrément.
1: Ouais.
3: Mais sinon, j'avais jamais. Ouais, jamais.
1: Tu t'étais pas dit, ouais, je vais en faire vraiment un titre que je vais balancer?
3: Non. On t'a pas dit ça, hein. Mais bon, on a essayé ça avec le Big, là, c'est carré. Hein.
2: Ouais, c'était tout droit.
1: Il était quelle heure?
2: Tard, hein.
3: Tard, dans la nuit.
2: pas le soir.
1: Et qui a fait la prod de celui-ci? Q.
2: Q, tu étais là aussi.
1: J'étais là. Donc pareil, bon moment, sympa.
4: Ouais. Tu m'as demandé, c'est quoi? On a fait la mélancolie joyeuse, c'est ça?
2: Ouais, c'est ça.
3: C'est ça.
2: Moi, j'aime trop ça.
1: La mélancolie joyeuse.
2: Ah. T'es triste, tu pleures, mais tu danses en même temps.
1: Fais-moi un morceau mélancolie joyeuse. C'est ça, en fait, qui te demande. Fais-moi un morceau.
2: Il comprend, il fait.
4: Ouais, je capte.
1: Et puis ça file tout droit.
2: Voilà, ouais. Et puis ça va tout droit. Ouais.
1: Eh bien, écoutons ce morceau qui s'appelle Nous deux maintenant, de la mélancolie joyeuse.
2: C'est ça.
1: Très bon terme. TKS 2G, Favé.
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0: Nous deux. Mélancolie joyeuse.
1: Exactement.
0: C'est bien. J'ai compris. J'ai compris en écoutant le morceau. Nous deux avec Favé, une prod donc signée par Q. Et c'est extrait du projet Tonight qui est disponible. Ça y est, ce nouveau projet. Là, t'es tranquille.
1: Je suis tranquille, mais il y a du taf encore.
0: Jusqu'au prochain. Bah oui, là, il y a du
1: taf. Les médias.
0: Bah oui.
1: Il y a tout à faire pour pousser l'album. Mmh.
0: Ça, c'est une partie que t'aimes moins bien, non?
1: Si. En vrai, moi j'aime. Parce que moi, sinon, je fais rien de ma vie. Sinon, moi je vais l'appeler si je fais. Si
0: y a alors, qui a son portable de brancher, les amis? C'est toi? Depuis tout à l'heure, il y a le petit ding-ding. Ouais. Je vous cache pas que je les ai.
1: C'est bon, j'ai enlevé.
0: Sur les... Ah, merci.
1: J'ai enlevé.
0: Ça, en plus, ça arrête pas de sonner.
1: Ouais.
0: C'est qui?
1: Là, c'est le taf. C'est ma CM.
0: Ah.
1: C'est ma CM. Voilà.
0: Pressé d'avoir les
1: c'est
0: réponses.
1: C'est ma CM, frère. Tu veux voir quoi? Tu veux voir CM?
0: Ah, Libro a un doute.
1: Ouais, comment on fait voir?
0: Libro a un doute. Libro, c'est vrai que ça sonne beaucoup, hein, Libro, ah depuis, bon, hein, depuis tout la CM, je sais pas ce qu'elle veut, mais elle est.
1: Marcel.
0: Pressée d'avoir.
1: Oh là-haut, je réponds jamais, frère.
0: Pressée d'avoir les réponses, en tout cas, la CM. Non, oui, tu disais, donc il y a la partie promo, machin ouais. Et tout. Si, ça va.
1: Ouais, chill. Hein.
0: C'est une partie que t'aimes.
1: Ouais. En vrai, moi, je suis. Tu moi, dans ma vie, soit je vais au studio, soit je vais au showcase, soit je fais des médias. Du coup,
0: bah, de temps en temps, tu pars un peu. Est-ce que t'es parti un peu en vacances? Est-ce que t'as eu le temps avec cet agenda ces derniers mois? Est-ce que tu as le temps de prendre un peu de temps pour toi?
1: Cet été, on est parti à Albufeira, au Portugal. Mm-hmm. Et en vrai, c'est tout ce que j'ai fait cet été. Après, il y a les festivals et tout, du coup, j'ai pas trop bougé. Mais ouais. L'année dernière, j'ai fait le Japon aussi, mois de mai.
0: Ah bah, tu vois, regarde. Magnifique.
1: Régalade.
0: Mais ça, c'est quoi? C'était pour repos ou aussi
1: c'était
0: pour boulot?
1: Pour moi, frère.
0: Ah, pour juste pour découvrir le Japon.
1: C'était pour moi, gros. Je suis amoureux, frère. Je suis amoureux. Tout le monde sait ici, là, je veux Paris vivre là-bas, frérot.
0: Ah, carrément?
1: Ah, gros, non, c'est mort.
0: T'as visité quoi au Japon?
1: Je vois pas, on a fait un.
0: Tokyo?
1: On a fait un évidemment. Peu de la merde. Ça fait qu'on a pris une meuf qui nous faisait le voyage. Ça fait qu'elle a fait le voyage pour elle, en fait. Pas pour nous.
0: Et pourtant, t'as aimé?
1: Moi, on s'est envoyé 3 jours dans les trucs de bandeau chaude, là. Wesh, on a 20 ans, ma gueule, wesh. Tu vois, un après-midi, c'est bon, frère. 3 jours
0: en plus,
1: là-bas.
0: Le bandeau chaude tout seul, c'est moins drôle, quoi. Donc.
1: C'est pas tout seul, j'étais avec mes potes.
0: Ah bon,
1: j'étais avec le frérot styliste et avec un pote à moi qui est pas là présent.
0: Donc 3 jours de bandeau chaude, quoi d'autre? Attends, parce que là, tu me vends du rêve depuis.
1: Eh, moi, je suis même pas allé, on est pas allé. Oh non? Il y a que mon pote, il est allé, lui, en mode fou, il s'en bat le cou, il y va. Du coup, sinon, on a dit son téléphone pour savoir qu'est-ce qu'il avait à faire dans cette campagne-là. Il y avait le parc Naruto, du coup, on a fait vas-y, on y va.
0: Ah bah voilà, sympa, parc Naruto.
1: Mais si on avait pas cherché, on serait pas allé, frère.
0: Parc Naruto, c'est quoi? Donc Tokyo.
1: Tokyo, on a que fait Tokyo.
0: Que fait Tokyo?
1: Que fait Tokyo? Ils m'ont fougé un peu. Mais bon, en fait, elle fait un voyage pour elle, parce que nous, on est cons. Elle envoyait, vous voulez faire quoi, etc. Personne répondait. Du coup, elle a fait son voyage pour elle. Du coup, on est en mode, elle casse les couilles et tout. Mais en vrai, ça va, ça rigole.
0: Mais alors, c'est qui cette meuf quand j'aime, on la contacte? C'est d'une agence? C'est un peu,
1: mais... Non.
0: Non, c'est... Ouais, c'était une proche qui vous dit, je connais le Japon.
1: Non, vous allez... c'était une professionnelle. Ah, nous, on a fait un peu les cons, on n'a pas répondu. C'est nous le problème, un peu dans l'histoire. En vrai.
0: En vrai.
1: En vrai, de vrai, c'est nous le problème.
0: En vrai, c'est vous le problème.
1: Donc, moi, je vais retourner par mes propres moyens, je vais aller.
0: Mais en tout cas, t'as aimé.
1: Moi-même.
0: En tout cas, t'as aimé.
1: Ouais.
0: Donc, non. Le Japon, et puis d'autres destinations peut-être sur les prochains mois.
1: Pour les prochains mois. À non. Venir.
0: À venir.
1: Ouais. Ouais. Je vais me barrer. Ah, je vais me barrer.
0: Bon, on va quand même profiter de toi cette semaine.
1: Ouais.
0: Avec le projet qui est sorti, ce projet s'appelle Tonight. On va en écouter un extrait. Voici le morceau. C'est le morceau qui ouvre le projet Pocahontas.
1: C'est ça, c'est l'intro.
0: On y va.
1: Parce qu'il y a un fou de la guerre à la prod.
0: Tu vois la prod? Magnifique intro, hein, d'ailleurs.
1: C'est lui, Japon.
0: Eh oui?
1: C'est lui, Japon.
0: Ah, t'étais fait, dans les bains d'eau chaude aussi?
1: Non. Mais toi, on l'a fait au Maroc, ça. On l'a fait au Maroc, ça.
0: Ah.
1: On l'a fait au Maroc, ça.
0: D'autres genres de bains aussi. Mais ah, bah,

0: TKS2G Tonight, c'est le nom de ce projet, un son donc signé par Q qui est avec nous à l'instant. C'est pour entrer directement dans le projet celui-ci. Et le morceau s'appelle Pocahontas. Très belle réussite, je trouve, au niveau en termes de production celui-ci. Hein.
1: Merci.
0: Très inspiré. Merci. Je sais pas ce qui t'a inspiré.
2: On était au Maroc, il a fait le du Japon. Faut
0: Japon,
2: comprendre.
0: Maroc.
2: Comment lui tarter le monsieur.
0: Non, un petit Inspiré. On va voir qui te connaît le mieux d'ailleurs autour de la table.
2: Autour de la table, ouais.
0: Q, c'est sûr.
2: Ouais.
0: On peut avoir des surprises. Dans un instant, nous ferons le info ou fake.
2: Ah ouais. Qui a donné quoi comme info là?
3: Ouais.
1: Ok, wesh. Ouais, c'est bon, les gars.
0: Ne bougez pas. Dans un instant, sur Skyrock, TKS de G revient avec son projet Tonight. Il y aura du live aussi avec vous dans quelques minutes. Et on écoutera In Out juste après ça.
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0: faut que ça reparte là.
1: Blaise Faya à tes côtés également, artiste de dancehall.
2: C'est ça.
1: Sur ce morceau aux côtés de TKS, de G. Tonight, c'est le nom de ce projet sur Skyrock dans Planète Rap. Nous allons jouer maintenant autour de la table. C'est parti.
2: La pression.
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1: Info ou fake? Alors toi, tu réponds pas pour l'instant. C'est plutôt à tous ceux qui sont autour de la table, c'est à eux que je vais distribuer les points. Toi, pour l'instant, tu dis rien.
2: Ok, j'avais peur.
1: Tu pourras donner les réponses.
2: Ok, c'est
1: ton tour viendra dans la semaine.
2: Il y a des infos sur moi, là.
1: Ne t'inquiète pas, ça arrivera dans la semaine aussi pour toi. Ne t'inquiète
5: pas. Tu vas pas visquer.
1: Tranquillement.
2: Absent, je serai malade.
1: Qui te connaît le mieux autour de la table? C'est la question que je pose. Et la réponse est maintenant. Première question, où est né TKS 2G? Donc, est-ce qu'il y en a déjà qui veulent faire une proposition sans les... Des réponses à choix multiples. Personne ne sait autour de la table. C'est pas grave. Petit A, il est né à Paris. Petit B, à Nogent-sur-Marne. Ou petit C, à Créteil?
2: Mais t'es con, moi. T'es con. Demande au daron s'il sait.
1: On ne souffle pas. Bah allez-y les gars, Paris,
5: moi,
1: Créteil.
5: Moi, la B, moi.
1: La B, Nogent-sur-Marne. Nogent-sur-Marne.
5: Nogent.
1: Créteil pour
2: qui?
1: La réponse?
2: Nogent-sur-Marne.
1: Nogent-sur-Marne. Voilà. Un point.
5: Je le connais seul, nul là.
1: Et vous avez au moins la date de naissance pour lui souhaiter un bon anniversaire, j'espère.
2: C'est un enfoiré ce mec, c'est un enfoiré ce mec.
1: C'est quand?
2: 10 décembre. Ah bah ça enculé.
1: Combien? Il a dit quoi, 10 décembre?
2: Ah ouais, c'est le 10. Ouais, c'est le 10. Ouais.
1: Le 4 décembre.
2: Merci. Mais non. Non, non, c'est le 10, c'est le 10. Dorénavant, c'est encore plus loin, vas-y. On part plus loin.
1: C'est le 4 décembre. C'est pas grave, c'est pas grave. On continue. Combien de fois
2: vouloir, moi.
1: Combien de fois TKS 2G a-t-il changé de collège?
5: Waouh. Attends, alors, il en avait parlé dans son premier planning.
1: Wow. Exactement, exactement.
5: Attends.
1: Combien
5: attends.
1: De fois a-t-il changé de collège? Les propositions sont les suivantes. Petit A, 7 fois. Petit B, aucune, très bon élève. Ou petit C, 4 fois.
6: Je pense que c'est 4.
1: Hein. 4.
6: Je pense que c'est
5: 4. 4.
6: Je pense
5: 4
6: aussi.
1: Il y aurait
5: 4.
1: Quoi,
5: 4.
1: Eh bien, la bonne réponse. La bonne réponse.
2: C'est 4.
1: 4 fois, en effet. Le point était rapide pour Libro. Nous avons 1-1 et Q et El Magnolo. El Magnolo, 0.
2: Ça arrive. On est meilleur dans les arrêts de jeu, les gars.
5: Magnolo,
2: chez vous.
1: Manolo, bien évidemment, je plaisante. On continue donc. Quel métier TKS 2G voulait faire quand il était plus jeune?
2: Il y en a plein, frère.
1: Non. Non, en particulier.
2: Ouais, en soi, ouais.
1: Petit A, il voulait être soigneur animalier. Petit B, il voulait être footeux. Petit 3, pilote de Formule 1.
2: Footeux. Des Formule 1, je pense.
1: Footeux.
2: Je pense. Un peu finish.
5: Mon plat du pied, je pense. Footeux.
1: Kyo.
2: Je pense la C, moi.
0: Pas de risque. Soigneur animalier.
2: Je crois, je sais pas pourquoi. Je pense.
1: Toi, tu sens soigneur animalier. Tu dis ça.
2: C'est un mec spécial, t'as capté.
1: C'est un mec qui soigne des animaux.
5: Je rigole, bro.
1: La réponse est.
2: Soigneur animalier.
1: Voilà, soigneur animalier. Il voulait prendre soin des bêtes.
6: C'est ça, il a raison.
1: Il a raison. Nous c'est avons là. Un point supplémentaire ouais. Pour Libro qui était.
5: Non, je me suis trompé.
2: Il a dit fouteux.
1: Oui, il a dit fouteux, t'as dit fouteux. Non,
2: en vrai, je voulais, mais j'étais mort.
1: Non, pour Q, je c'était crois. Mort. Pour Q, c'est Q qui a dit la bonne réponse. C'est ça, c'est Q.
2: Je me blesse au Fab déjà.
1: Q et Favé. On me confirme par la VAR, Fab qui est là. On continue. En quelle classe TKS 2G a-t-il fait son premier mariage? Eh bien oui, il s'est marié très jeune et très tôt. Oui.
2: Oh, des dossiers de baiser.
1: Ouais, bah, c'est une réalité, c'est une réalité.
5: Ah ouais, on a pas première amoureuse tout ça.
1: Et je peux même vous dire que c'était avec une fille qui s'appelait Chloé.
2: Mais non, c'est bon, c'est pas marié, frère. Bah,
1: Chloé a témoigné.
2: En plus, ma collègue actuellement, c'est ma pote.
1: Petit A, c'était en première, petit B en quatrième ou petit C en CM1.
6: CM1,
5: je pense.
1: Favé, il est sorti. Favé, il est sorti directement. Il va sur CM1. La réponse?
2: CM1.
1: Mais oui, CM1.
2: Mais je ne suis pas marié.
1: Bye bye, Chloé.
2: On a marié en 2004.
1: Bye. Si tu as fait ton premier mariage.
2: On a marié en CM2, frère.
1: Elle m'a barré. Avec Chloé, qu'on
2: en mange un rouge. J'ai mangé un rouge.
1: Ah, mais elle n'a pas voulu, mais tu as fait quand même la demande.
2: Non, je voulais.
5: Il voulait, il a pas eu.
1: En tout cas, c'est un mariage qui est parti et on part en cacahuète.
5: C'est
1: une
5: bichetot.
2: Ouais,
1: Est-ce que vous saviez
2: que
1: TKS 2G. On continue. Est-ce que vous saviez que TKS 2G est également un excellent cuisinier? Mais que cuisine-t-il? C'est un top chef qui peut préparer petit A.
2: Normalement, c'est facile.
1: Petit A, dombré crevette. Petit B, rougail saucisse. Ou petit C, pâte à la bolognaise, les fameuses pâtes bolo.
5: C'est quoi les deux premiers?
1: Eh bien, je répète les deux premiers. Dombré crevette, rougail saucisse ou pâte à la bolognaise, les bolos.
5: Moi, j'ai la A. C'est technique, les deux premiers. Je te vois pas cuisiner ça.
7: Moi, j'ai la A, moi.
2: Pas de technique, hein. Quand t'as une grand-mère, c'est pas de technique.
1: Qui a dit la une?
5: J'ai la A, moi. Je pense rougail saucisse.
1: Manolo nous propose la une. Est-ce qu'il y a d'autres propositions?
5: Rougail saucisse, c'est la B, c'est ça?
1: Oui, ça, la une, c'est la A, c'est pareil.
7: Moi, je propose la C. La C, la C.
1: Juste les pâtes bolo. Les... Ouais, tu le vois pas aller plus haut. Tu es sur.
2: Je me sous-estime, toi. Je me sous-estime de ouf.
1: Tu le vois pas, tu le vois pas faire un truc plus.
2: Des très bonnes pâtes bolo, peut-être.
1: Bah, sais, bah, peut-être, peut-être. Et bien, la réponse.
2: Je suis pas réunionnais, frérot.
1: La réponse, c'est. La réponse, c'est.
2: Rougail saucisse. J'en ouf, moi, putain. Je parle un peu plus, du coup, je me suis machin. J'en ouf, dombré crevette, excuse-moi.
1: Dombré crevette, bien évidemment.
2: Parle à...
1: Ouais, très technique.
7: Ouais, je l'ai sous-estimé.
1: Ouais, très, très sous-estimé. Juste le
2: frère. Une mamie qui donne un livre qui date de 400 ans, frérot. Avec des recettes écrites en papier, frérot.
1: Nous allons finir maintenant peut-être par une dernière, par un dernier info ou fake que vous allez trouver peut-être naturellement. Pour TKS2G, qui sont les meilleurs rappeurs français? Petit A, Niska SCH. Petit B, Leto et Nino. Ou petit C, les frangins PNL?
2: Allez, simple de ouf.
5: Oui et non, j'ai
7: le goût de
5: dire,
7: je sais pas. Je sais pas, moi je mise sur la B. Hein.
1: La B, donc sur Leto et Nino.
7: Leto et Nino.
5: Combien c'est quoi Niska et
1: Niska SCH.
5: Ouais, je pense que c'est la B.
1: Leto et Nino.
5: B.
2: C'est ça.
1: Est-ce que ça a changé depuis?
2: Non.
1: Eh ben voilà, bravo. En tout cas, on va faire les points. Je crois que après un compte et après m'être tourné vers la VAR, parce que j'ai eu un doute un moment, il n'y a qu'un seul gagnant autour de la table. Et on peut l'applaudir. C'est Favé. Bravo,
2: non,
1: Favé.
2: Je suis là. Ah ouais, c'est. Je gagne quoi?
1: Alors, en ce moment, vous l'avez constaté, c'est compliqué. C'est la
2: Comment
1: crise.
2: Ça
1: c'est la crise. En ce moment, c'est la crise. Avant, il y avait des cadeaux d'une valeur inestimable. Après, il y avait des cadeaux d'une valeur estimable. Là, il n'y a plus rien.
2: Là, il n'y a plus rien.
1: On gagne pour l'honneur, on gagne pour la joie, on gagne pour la fête. Est-ce que tu veux un album?
7: Donnez-moi un album dédicacé.
1: Regardez, il est là.
7: Merci.
1: Magnifique. Je vais lui mettre quoi comme dédicace à Favé, comme petite dédicace?
7: Pour le F,
1: bien sûr.
7: Merci.
1: Dans un instant, on attaque le live, mais là, juste avant, on écoute Bouti. TKS2G, ouais. Le projet Tonight est sorti, il est disponible.

0: C'est Skyrock et c'est Planète Rap TKS 2G sur Skyrock. Merci à l'instant, on écoutait le morceau Booty signé aussi par Kyo. Quels sont les morceaux que tu n'as pas fait du projet? Attends, je suis en train de regarder à chaque fois qu'on passe un.
1: C'est qu'il n'y en a pas beaucoup.
2: Ouais, je crois que j'en ai fait 12.
0: Il y a DJ K West.
1: C'est le morceau. Le James t'as pas quoi?
2: Je suis dessus.
0: Ah, t'es dessus aussi, t'es sur tous les plans.
1: Coucou, t'as pas?
2: Ouais, coucou.
1: Coucou, sexy, ouais.
0: Bon, en tout cas, tu es sur l'ensemble du projet. Qu'est-ce qui se passe, TKS? Petit souci?
1: Elle est partie, je peux pas la remettre.
0: Merde. Mais laisse de côté, on va passer au live maintenant.
1: Allez.
0: Est-ce que tu veux saluer celui qui est au platine et qui va être là chaque soir?
1: Le big DJ. DJ Showcase.
0: Ça va? En forme?
1: DJ MRG.
0: MRG. Je vois que tu portes le magnifique t-shirt Tonight.
3: C'est dispo.
0: Il est bon, MRG, je trouve. Depuis tout à l'heure, il est très en forme.
3: C'est visible.
0: Eh bien, on peut attaquer, MRG.

0: On continue ? Allez, on continue ? C'est parti, les bros.
1: Ok.
2: Aïe.
1: Aïe.
3: J'aime bien.

0: Sol, c'est nous disponible deux, sur le projet de TKS, la femme, il faut aller streamer.
1: C'est le big.
0: Je fort, fort, fort.
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0: méchant, méchant.
1: Voilà, il va l'instant.
2: Dégagez la famille.
3: Bon. TKS 2G, ses invités, on va saluer d'ailleurs les invités qui étaient avec nous ce soir. Merci à Favé d'être passé comme Favé.
4: Merci à toi Fred, merci à TKS.
3: 2028, le concert toujours.
4: C'est ça. Prenez vos places.
3: Prenez les places d'ici là.
4: On va casser Bercy un peu.
3: D'ici là, qu'est-ce que tu fais jusqu'à 2028 ?
5: On voit une place, hein.
4: Directement. Non, d'ici là, on est en studio, ça prépare du sol, hein. Faut que les gens ils restent branchés, on va envoyer d'ici peu. Et on arrive en très très méchant, Fred. Sois prêt.
3: J'arrive vers toi,
4: bientôt.
3: Avec grand plaisir, t'es prêt. Bienvenue.
4: J'arrive, sois prêt, s'il te plaît.
3: Favé, évidemment, allez le suivre partout. Et rendez-vous aussi, prenez les places pour 2028, pour le Bercy de 2028.
4: Fort.
3: Merci à Manolo qui était avec nous aussi ce soir dans l'émission.
4: Merci, Fred. Merci, TKS.
3: Des choses à annoncer, des choses qui arrivent. Pareil pour te suivre. Rappelle-nous
4: ce qu'on peut te suivre. Sur les réseaux, hein. El Manolo. E-L-M-V-N-O-L-O. Sur tous les réseaux.
5: Tu sais, avec qui je te vois?
4: Qui ça?
5: En fit.
3: Oh là, il a une apparition.
5: Ersko.
4: Ouais, j'avoue.
5: De baiser mental.
4: Bah, Ersko, tu connais, on voit, bien.
5: De baiser.
3: Ah, t'as une apparition comme ça, tu
5: t'es dit? Ouais,
4: moi je vois ça, pour
3: film.
4: Mais sinon, dans quelques vendredis, hein, potentiel projet, je sais pas.
3: À guetter.
4: Ouais, à guetter. Hein.
3: Merci à toi en tout cas.
4: Merci beaucoup.
3: Libro, qu'est-ce qu'on annonce?
6: Là, le 16 octobre, là, dans 4 jours, j'annonce la place à Châtelet-Léal, deuxième concert.
4: Crazy.
6: Voilà, donc prenez vos places seulement et on va vous envoyer. Hein. Merci à TKS pour l'invitation.
3: Rendez-vous prochainement à la place.
6: C'est ça, exactement.
3: Et t'annonces la date là, ce
6: vendredi. C'est là, 16 octobre.
3: Ah non, c'est, je pensais que t'annonces la date.
5: Prenez vos places.
3: C'est ce vendredi.
5: Prenez vos places, la famille.
3: Dépêchez-vous.
6: Exactement.
3: Pour les gens qui sont du côté de Paris, au centre de Paris, la place pour retrouver Libro.
6: C'est cela.
3: Q, toi, tu vas être là tous les soirs de la semaine, non? Tu vas passer
4: nous. Je suis.
3: Dans le coin.
4: Ah ouais, quasiment.
3: Tu vas être là, t'es là sur le projet aussi.
5: C'est mon nombre, il est partout avec
3: toi. Il est partout avec toi.
5: Partout.
3: On balance un morceau et après, il y aura deux, trois petites questions des auditeurs
5: de
3: Skyrock. Voici mon morceau, Poulet Coco.
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0: m'en fous ce morceau. Il m'en fout ce morceau, il m'en fout.
1: Tous les darons.
0: Il en fout.
1: T'es tous les darons.
0: Calme.
1: T'es pas un vieux, t'es un daron.
0: Poulet coco, voilà. Q, c'est toi qui as fait le son.
2: C'est moi.
0: Rassure-moi tout de suite, c'est toi qui as fait ce morceau. Très inspiré.
1: Ouais, il est toujours inspiré de ouf.
0: Poulet coco, bim. Ça, c'est extrait du projet Tonight. Hein. N'hésitez pas à récupérer ce projet qui est disponible. C'est le projet de TKS2G. Avant de se quitter, il y a des petites questions pour toi.
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0: Une première question pour toi, c'est une question de Raph de Paris.
5: Salut TKS, je voulais te demander comment tu arrives à gérer la pression malgré ton âge.
0: Ah, est-ce que tu arrives à gérer la pression? Parce que tu nous as parlé de l'album avec la pression qu'il y avait.
6: En fait, quand c'est un album et qu'on met la pression, c'est compliqué. Ah, moi ça m'énerve, t'as vu? Mais en temps normal, la pression, je m'en bats les couilles. Rien à foutre.
0: Là par exemple, t'es bien.
6: Oh, ça, je m'en fous.
0: Là, t'es détends.
6: Je m'en fous de tout.
0: Un sacré branleur.
6: Je suis un gros branleur.
0: C'est comme ça qu'on peut traduire.
6: On me dit un truc, c'est en mode ouais.
0: Donc voilà, Raph, rassure-toi, il gère très bien la pression.
6: Tout va bien, Raph.
0: Tout va très bien. Une autre question, Milo de Nanterre.
7: Salut TKS, ça va? J'ai une question pour toi. Ce serait quoi tes trois indispensables pour passer une bonne soirée?
0: Ah. Les trois indispensables pour passer une bonne soirée.
6: Mes potes.
0: Un.
6: Puis une play.
0: Deux.
6: Et Uber Eats.
0: Et là, on est bien.
6: Ah, là, je suis trop bien, frère.
0: Là, t'es trop bien.
6: Ah, tous les soirs, c'est comme ça.
0: Par exemple, ce soir, là, après l'émission, bim.
6: Ah, dès que je finis, moi. Ah, oubliez-moi. Ah, non.
0: T'as oublié, moi.
6: Ah, non.
0: Donc, voilà les trois indispensables.
6: Ah, l'autre, ce que tu veux, je m'encule, frère.
0: Et enfin, une autre question, c'est Manon Dermont.
8: Salut, TKS. J'ai une question pour toi. Est-ce que c'est vrai que t'es chouchou des meufs?
0: Ah.
6: C'est pas à moi de dire oui. Quelle chance.
0: C'est vrai. C'est vrai, Manon.
6: Favé.
0: C'est vrai que tu es un peu le chouchou des meufs, Favé aussi. Hein.
6: Quoi?
0: Quoi?
6: Lui, wesh.
9: Je suis chouchou de ma mère, moi aussi. Ah.
6: Très bonne réponse.
0: Tu as vu?
6: Idem.
0: Commence à avoir l'habitude.
6: Il peut l'inspirer, idem.
0: Il a préparé le truc, il se dit.
6: Il est très bon.
0: Mais la daronne de côté, je peux ressortir. Marche arrière, sens unique, et bon, on est bon. Merci à vous tous en tout cas pour cette soirée.
9: Merci, famille.
0: Rendez-vous demain, 20h-21h sur Skyrock pour la suite des aventures avec TKS2G. Merci à vous tous. C'est et on carré, finit avec le morceau plus le même. C'est parti. Bravo. Yo. Tonight est disponible.

0: pas ça.
1: Mais elle aimait bien tes potes et tout ça, puisque bon, il y avait qu'un an de différence, mais tu sais, de temps en temps, tu peux aimer l'entourage de l'autre. Elle aimait bien tes potes.
2: Pas du tout, ah ouais, on n'était pas dans la même ville, donc on
3: n'était pas tout ça.
1: C'est une question, Mano. Tu sais que les questions.
4: Non, mais moi,
3: c'est impressionnant.
1: C'est une question, je peux pas savoir en fait. Je vis pas avec lui, tu sais.
4: Non, mais il y a des questions plus intéressantes, par exemple. Je sais pas, est-ce que vous êtes allé loin, vous avez fait l'amour ensemble, comment ça s'est passé?
2: Ah bah oui, bah on a même failli vivre ensemble en fait, après à la fin quoi.
3: Mais genre vous êtes restés ensemble combien de temps au total?
2: 3 ans et demi.
3: Et vous avez baisé au bout de combien de temps?
2: Peut-être un an, parce que j'avais un an et demi de plus qu'elle, et elle était jeune. Et
3: ouais,
2: puis,
3: c'est vrai qu'elle avait 14 ans ouais, quand tu l'as...
4: Ouais.
3: Ouais,
4: ouais.
3: Oui, mais bon, il fallait peut-être le temps, elle était peut-être pas prête.
1: Oui.
5: Non, alors j'ai ça, une question. De quelle couleur étaient les murs de votre chambre?
4: Très bonne question, Marie.
1: Non, mais t'es contre que je posais cette question parce que par rapport au truc là avec mon cousin là, quand il s'était passé cette merde, en fait j'étais hyper pote
4: cette
1: avec.
4: Cette merde, parle pas d'une fellation avec autant de dédain, Marie.
1: Non, mais parce que c'était une connerie. Mais en tout cas, mon cousin était plus vieux et en fait j'étais très attaché à tous ses potes.
4: Il avait 40 ans.
1: Il avait 2 ans de plus que moi, mais j'étais très attaché à son groupe de potes et tout ça, c'est pour ça que je te posais
5: attaché
1: la question.
5: À sa bite aussi.
1: Ah non, mais écoute, je sais pas.
4: Mais après, tu étais au courant dans le groupe de potes?
1: Non, mais personne l'a su. Hein.
4: Ah, tu as dit personne.
1: Il y a que nous,
4: c'est gentil, Marie.
3: Mais Calvin, quand vous avez baisé, genre vous vous retrouviez la nuit pour Ken dans la chambre de l'un ou de l'autre?
2: Ouais, ou sur le canapé, du coup.
3: Ah ouais, dans le salon, genre, ouais, on va regarder des films. Et là, bim,
6: c'était
3: ouais,
6: pas le film d'horreur.
3: Là, bim, c'était parti, quoi.
6: On va regarder Netflix. Ouais.
1: Et les parents, ils ont su au bout de combien de temps qu'il se passait un truc?
2: Oh, je sais pas, peut-être, ça faisait peut-être bien, un an ou un an et demi qu'on était ensemble.
4: Ils ont rien vu. Vous êtes trop fort, moi.
1: Ah, mais attends,
3: ou alors ils sont longs à la détente.
4: Oui.
6: Ouais, surtout ça, ouais.
1: Non, mais si vous avez fait l'amour au bout d'un an et demi, s'ils sont au courant, moi je suis parent, mais je vous bloque. Moi je flipperais, moi.
2: Bah, en fait, au début.
1: Bah, qu'il se passe des trucs.
3: Mais tu les bloques où?
6: Tu les bloques quoi?
1: Bah, je sais pas, je les
4: bloque. Sur les réseaux.
6: Sur les réseaux, je bloque.
4: Bah, là, je les bloque.
1: Non, mais c'est pas ça, je fais hyper gaffe qu'il y ait pas, tu vois, de chambre communicante ou j'en sais foutrement rien.
3: Petite question, le canapé, si t'as un 2 ou 3 places? Ou éventuellement un canapé d'angle.
2: C'est un canapé d'angle.
1: Ah, parfait. Super.
3: Super. Non mais c'est cool, moi je trouve. De toute façon, les parents, ils vous ont dit quoi au départ quand ils l'ont appris?
4: Ouais, c'était quoi leur
2: réaction? Ils voulaient pas. Enfin, au tout début, ils ont trouvé ça drôle. Ils ne croyaient pas, après ils ont trouvé ça drôle.
3: Oh, il a une canne sur notre canapé où je me mets mon cul dessus.
2: Ça, ils le savaient pas, ça au début.
4: Et quand...
2: Puis après, ils ont, ils ont, au bout de peut-être une semaine qu'on leur avait dit, ils ont dit non, mais ça va pas du tout en fait.
4: Ils ont réfléchi, ils ont mis une semaine
3: à digérer. Ils étaient un peu loin à la détente. J'ai déjà eu un an et demi pour s'en rendre compte.
2: Ils ont voulu nous séparer, et puis ça a pas marché quoi. Puis 16 ans déjà. Que c'est l'âge un peu de l'adolescence où c'est galère avec les parents, donc au bout d'un moment, enfin,
3: non, mais puis la réalité, qu'est-ce que tu veux qu'ils fassent?
4: Bah ouais, vous aimez, vous c'est habitez ça, ensemble,
1: c'est clair. Ils sont toujours ensemble, là, vos parents?
2: Non.
4: Ah. Et vous, alors, comment ça, ce que disait Hassan, là, le plus dur, ça a dû être quand vous vous êtes séparés ou vous êtes engueulés, comment ça s'est passé?
2: Eh ben, comment ça s'est passé? Alors, en fait, elle m'a trompé.
4: Ah, non.
2: Mais moi j'étais déjà parti en fait, parce que j'avais 19 ans, donc j'avais déjà un appart.
4: Ah, t'es plus à la maison, parce que c'est vrai que si vous vous. Quand vous êtes ensemble, vous sortez ensemble, vous êtes demi-frère, demi-sœur, c'est super. Mais si vous vous embrouillez, que vous habitez encore ensemble, là ça peut être très très chaud.
1: Bah ouais.
2: Ah si, ça l'était aussi, hein, parce que c'est comme toute relation d'ado, hein, c'était toxique à mort. Quand on se voyait pas, on n'était plus ensemble. Le week-end, on se voyait, c'était retrouvailles.
3: Mais vous viviez à maison, un appartement?
2: Maison.
3: Très bien. À étage ou de plein pied?
4: Très bonne question, hein. On découvre tout sur ta story. Vraiment, on a tous les détails de la story.
5: Les moindres détails, c'est important.
4: Même les détails immobiliers, là. Si ça vous est arrivé, vous pouvez nous raconter, allez-y. Hein. Il y a Steve, lui, qui a couché avec sa cousine. On l'a fait 2 fois. Et on était trop mal après. On ne savait plus comment se regarder. Quand on se revoit aujourd'hui, on est encore très gênés. Steve, 27 ans, qui nous envoie un message du 59.
3: Ah, mais moi, c'est un truc chelou, c'est ça, tu vois. Parce que.
4: Coucher avec sa cousine, c'est vrai que tu la revois, tu t'as trouvé chasse chelou, quoi.
3: Ouais, bon, moi, il se trouve qu'elles étaient moches, donc j'avais vraiment aucun désir sexuel. Non, mais moi, sachant que c'est une cousine, tu vois, ça m'éteint le sgeg.
4: Ouais, ça te bloque.
3: Tu vois que. Non, mais tu vois,
7: non,
3: mais.
7: Ça dépend, tu la connais pas, tu l'as jamais vue, t'en bats.
3: Non, mais oui, mais dans l'imaginaire où je la connais un peu, tu vois.
7: Ah, ouais.
3: C'est comme la meuf d'un pote, si je peux la trouver grave jolie, mais j'aurais jamais de désir sexuel pour elle. En fait, je sais pas, mon cerveau, il se met.
4: Ouais, il bloque.

0: Ouais, ils bloquent quoi.
1: Ouais, je comprends. C'est ce que je disais tout à l'heure. En fait, quand tu grandis un petit peu ensemble, c'est un petit peu bizarre, tu vois. Moi, je sais que mon cousin, c'était chelou parce qu'on passait quand même nos vacances ensemble et on
2: avait depuis tout petit. Oui, vous êtes connus, vous aviez 15
1: voilà.
2: ans.
1: Voilà. Ouais, c'est ce que j'ai dit.
2: Il y a une très bonne question que vous nous posez. Les films d'horreur que vous regardez, ils étaient plus courts qu'une heure et demie ou plus longs qu'une heure et demie? C'est la question que nous pose Estelle sur la piste Skyrock. Estève, d'ailleurs.
3: Une autre question, vous étiez sur Netflix ou Amazon Prime? Ou IPTV peut-être?
2: Ah, dis donc.
1: Aucun intérêt.
2: Eh bien, on aura tout découvert de ton histoire. Et aujourd'hui, t'en es où dans ta vie amoureuse?
4: Après, on s'est quitté, puis maintenant j'ai deux enfants avec ma chérie.
2: 26 ans déjà, deux enfants.
0: Mais quand vous vous êtes quitté, vos parents, ils étaient encore ensemble?
4: Non, ils sont quittés avant nous.
0: Ah, ok, ouais. Non, parce que justement, c'était pour savoir comment eux avaient réagi à ça, quoi.
4: Non, et c'était même mieux, en fait, parce que quand ils s'étaient quittés, ça allait mieux entre nous. Et ça allait mieux, mais ça l'a pas empêché.
0: Mais ils sont pas quittés à cause de vous, quand même?
4: Ah non, du tout.
0: Ah non,
4: non.
0: Tant mieux.
2: Oui, ça c'est long. Tout le monde se quitte, hop, fin de l'histoire.
0: Ouais.
2: Bah, merci à toi, Calvin, on se fait des bisous.
4: Au revoir.
1: Salut Calvin.
5: Et t'as vu le message de Tom, mais il répond pas à lui. Il a fait un cuni à sa demi-sœur. Ouais. Apparemment, il aurait même une vidéo. Il serait filmé.
0: Ah, c'est la vidéo. Ah oui, j'ai vu, il voulait me l'envoyer.
5: Tom, ouais.
2: Tu récupères des vidéos?
0: Non, mais moi j'ai rien demandé, moi. Il m'a proposé. J'ai pas dit oui, j'ai pas dit non.
2: On précise demi-sœur sans lien de sang, hein, parce qu'autrement c'est dégueulasse.
0: Ouais, ouais.
1: Ah oui, oui. Bah, oui. Oui.
2: Sabrina est avec nous en direct. Elle est où, Sabrina? Dans le 75 à Paris. Salut, Sabrina.
6: Salut, ça va?
2: Ça va super,
0: salut,
2: Sabrina.
0: Salut, oui. Sabrina.
2: Donc, toi, t'as 23 ans et tu nous avais appelé pour une histoire de famille aussi, toi.
6: C'est la famille, ouais. Du coup, je voulais faire un update.
2: Update. Très bien. On a deux updates à faire. Histoire de famille, histoire de sexe. Eh ben, dis donc. Et comme le dirait Cédric, même si je suis pas forcément d'accord avec toi.
7: C'est la famille, wesh.
2: Ouais, sexe et famille, sexe et famille, ça marche pas forcément ensemble.
7: Ah ouais.
2: Tu vas nous faire un update. Et puis l'update de Max qui est avec nous là depuis tout à l'heure. On va prendre des nouvelles, Max. Max.
8: Ouais.
2: Ça va, Max?
8: Ouais, bah, on t'attend. Hein.
2: Ça y est, c'est ton tour, Max. Quand tu dis on, j'ai entendu, t'étais pas tout seul, Max.
1: Ouais.
8: Ouais, c'est moi et ma tête. Non, je suis pas tout seul.
2: J'ai entendu une voix de fille.
5: C'est moi et ma tête.
1: Il y a même une voix de fille.
2: C'est qui à côté de toi?
8: Non, mais ma canette.
5: Ta canette, elle a une voix de femme, quand même.
2: Ah, il y a une meuf,
5: non? J'ai entendu une meuf.
8: C'est de la blonde.
1: Ah, oui.
2: Non, mais t'es avec ta maîtresse?
8: Je suis pas tout seul. Je suis avec la personne en question. Hein.
9: Mais pourquoi tu parles comme ça, mec?
0: Parce que c'est un beau gosse.
2: Parce qu'il a la canette.
0: Les canettes.
2: Ça, c'est
8: non, mais c'est parce que j'aime pas le mot maîtresse, en fait.
2: T'aimes pas quoi?
1: Ah ouais, le mot maîtresse. Ouais. Il préfère la canette.
2: Ta nouvelle chérie, on va dire.
0: Non, mais il est en train de boire une canette.
5: Canette, Marie, n'importe quoi.
0: Et il y a une meuf à côté. Et il y a sa mère.
5: Il aime pas le mot.
0: Sa nouvelle meuf à côté.
5: Il aime pas le mot maîtresse.
8: Disons que je bois un coup avec une pote.
0: Voilà,
2: on va dire ça. On boit un coup avec une pote. Bon, semaine dernière, tu nous as appelé en fin de Radio Libre, on t'a eu au téléphone et tu nous as expliqué ton histoire un peu rude. Parce qu'en fait, t'as fait cocu ta femme. Ça fait 14 ans que vous êtes ensemble, si je me souviens bien, c'est ça?
8: 21 ans.
2: Ah merde, d'accord, je me souviens
5: un
2: pas.
5: Un peu plus même.
2: Ah oui, puis t'as des enfants qui ont 19 ans, 14 ans, je crois, t'as une fille de 14
8: ans. 11 ans, 19, 14, 11 et 5.
2: Voilà, 19, 14, 11 et 5. Donc une belle vie de famille, une maison, ta femme que t'avais jamais fait cocu. Puis là, il y a quelques temps, t'es tombé amoureux de cette pote, c'est ça qu'on dit.
8: Ouais, c'était une amie.
2: Cette dame, cette pote.
8: C'était une amie, quoi.
2: Et ça, c'est ton souvenir.
8: À force de se rencontrer, on s'est un peu tombé amoureux l'un de l'autre, quoi.
2: Voilà. Et ta meuf a appris ça. Enfin, ta meuf officielle, ta chérie a appris ça.
8: Ouais, ma femme a appris ça, ouais.
1: Ah ouais, donc pas contente, normal, quoi.
2: A priori.
8: Normal, ouais, je me suis mal comporté, j'ai pas été droit. Hein.
1: Ouais.
2: Bon, et tu t'as pas été te flageller l'autre jour en direct en te disant, ouais, je suis un con, je suis un con.
5: Ah oui, mais toi qui dors dans ta voiture en
1: face, exact, devant la maison.
8: Ouais, j'étais en mode, je veux pas que les gens ils pensent que je m'en plains et que c'est bien fait pour ma gueule. C'est en mode, je l'ai fait, c'est comme ça.
2: Oui, oui, t'as assumé tout à fait ce que t'avais fait, tu disais.
8: Exactement.
2: C'est bien fait pour ma gueule.
1: Ouais. Et donc tu dormais dans ta voiture parce que tu voulais pas t'éloigner, enfin, ce qui était un petit peu chelou.
8: Je voulais rester proche des enfants, ouais.
2: Ouais, mais il y a un truc chelou que tu nous as dit l'autre jour, c'est-à-dire que tu disais je dors dans ma voiture, comme ça elle sait que je veux pas rejoindre l'autre.
0: Ah,
2: tu
0: disais au
1: c'est vrai.
8: Non, tu disais parce qu'en fait
2: et là t'es avec entre guillemets, l'autre.
8: En fait, elle disait aux enfants, au lieu de dire bah, il est parti au travail, elle disait il est parti voir sa nouvelle copine. C'était pour jouer, tu sais, pour un peu qu'ils soient en colère contre moi, tu vois.
5: Ouais, ça c'est pas
1: bien, pour montrer que t'étais là en fait.
8: En gros, je voulais dire, bah non, regarde, papa, il a repassé sa copine, il dort dans le camion.
0: Bon, en même temps, c'était tout récent, tu peux comprendre que ta femme ait la haine, quoi.
5: Oui, elle peut avoir la haine, mais moi, tu
0: sais, je le dis aux gosses, c'est pas bien, après, sur le moment, la meuf, je pense qu'elle est démolie.
8: Il y a des limites, quoi.
0: Elle est démolie psychologiquement.
2: La haine, ouais.
1: Ah, bah c'est sûr, tu te prends ça dans la haine.
8: Il y a des limites, quoi, je veux dire.
0: Oui, oui, bien sûr, mais bon.
2: Ouais, faut pas prendre des enfants en otage. Faut pas prendre des enfants en otage de l'histoire d'amour.
5: Faut avoir une sale image de toi, tout, c'est pas bien.
0: Oui, mais bon, sur le moment, moi, je la comprends, la meuf.
8: Je dis pas qu'elle s'en sert, mais elle leur donne l'image d'un papa qui est pas le meilleur papa, quoi.
1: Non, mais c'est ça, c'est classique. Moi, j'ai vécu ça.
8: Elle leur donne l'image d'un papa qui a choisi sa nouvelle copine plutôt que sa famille.
1: Voilà, c'est ça.
2: Ouais, c'est pas faux.
8: Ouais, mais est-ce que alors un truc. Là, j'aurais dit, t'as préféré penser à ton bonheur et à être heureux avec une autre personne plutôt que penser à ta famille. Donc, il aurait fallu que je m'interdise d'être heureux et que je me mente pour que le bonheur de ma famille reste avec eux. C'est quoi le plus égoïste ? Tu vois ce que je veux dire ? C'est
2: non,
8: soit
2: ouais,
8: je me prive d'être heureux et je fais semblant, soit j'écoute mes sentiments. Et malheureusement.
2: Ah, mais t'aurais peut-être dû faire les trucs dans l'ordre, c'est-à-dire d'expliquer à ta femme que t'avais, tu voulais être séparée, et puis après, la vie, tu l'as prise comme elle vient.
1: Non, mais c'est ça, mais en plus, tu t'es attaché à la nouvelle, donc forcément.
0: Et puis ta femme, je pense que la réaction, elle l'a pas. C'est pas calculé, quoi.
8: Ouais, c'est ça. J'ai pas eu le courage de quitter ma femme et ma famille parce que j'étais pas capable, mais j'avais pas le courage de quitter l'autre personne parce que j'étais incapable.
2: Bon, alors les nouvelles depuis l'autre jour, parce que l'autre jour, tu dormais depuis 2-3 jours devant la maison.
8: Ouais.
2: Là, t'en es où aujourd'hui? Comment ça se passe?
8: Ouais, écoute, j'ai continué à dormir devant la maison et
2: t'as pas suivi nos conseils?
8: Bah si, alors j'ai plein d'amis qui veulent m'accueillir. D'ailleurs, j'ai sûrement une solution pour la semaine là, bientôt là.
2: Mais là, t'avais dit trouver un pote pour aller dormir chez lui.
8: Ouais, ce soir, je rêvais de dormir dans un lit. Tu vois, dans un lit et prendre une douche et regarder, je sais pas, moi, Jean-Pierre Pernaut à la télé.
2: Alors malheureusement, l'annonce, tu ne pourras plus le regarder.
0: En replay à la limite.
2: En replay peut-être.
8: Non. Ah non, Evelyne Delia alors. Donc,
0: elle est encore là.
2: Ouais, elle est là, Evelyne Delia. C'est Evelyne Delia en plus, elle trouve super sa météo, Evelyne.
5: Bientôt
2: Delia.
5: En replay aussi.
2: Non, Evelyne Delia. Didi, je ne sais pas ça. Evelyne Delia est une icône de la télévision. Les icônes ne meurent jamais. Et surtout pas Evelyne, comment on ferait avec notre météo,
5: hein? C'est vrai, non, t'as raison.
0: Météo, ouais.
5: Ah bah, un gros bisou à même Louis Baudin.
2: Il est Louis Boudin, c'est vrai, il y a Louis Boudin.
5: Il y a Sébastien Follin aussi.
8: Louis Boudin.
0: Non, mais Sébastien Follin, ça fait 20 ans qu'il a arrêté le mec.
5: Mais quoi maintenant, lui?
0: Il est, je sais pas où il est d'ailleurs.
2: Il faisait une émission de musique sur TV5, je crois.
0: Mais il avait pas été sur France 5.
5: Mais il ressemble un peu.
2: Ou France 5, peut-être.
5: Il ressemble un peu au mec qui sortait avec Marie, là, l'hindou, là.
2: Ouais, c'est vrai.
5: C'est vrai qu'il lui ressemble.
2: Ouais. Il pète aussi quand on lui tire sur le doigt. Comme l'hindou.
5: Je crois, ouais.
1: On ne sait pas. Il y a moins de cheveux quand même, le mec.
2: Bon, donc Max, cette semaine, tu vas aller dormir chez un poteau?
8: Ouais, normalement, si tout va bien, à partir de mercredi. Ouais.
2: Et avec ta femme, j'allais dire, enfin la personne avec laquelle t'as fait des enfants.
1: La mère de tes enfants.
2: Oui. Comment ça se passe aujourd'hui?
8: Alors, c'est pas la folie là. On n'est pas trop copains là.
2: T'as que quoi? T'avais dit qu'elle avait entamé les procédures de divorce.
8: Ce matin, elle m'a envoyé un message comme quoi ça y est, elle a accepté que je préférais la choisir l'autre et pas eux. Et en gros, j'avoue, depuis ce matin, je prends cher, quoi.
2: C'est marrant ce qu'elle dit, en fait. C'est-à-dire, t'as choisi l'autre, mais pas nous. C'est-à-dire qu'elle se met avec les enfants. Je comprends aussi, hein.
8: Ouais, mais en gros, c'est l'ultimatum. C'est soit nous, soit elle.
5: Mais pour elle, t'as abandonné.
2: Elle te laisse encore le choix de revenir à la maison?
8: Bah, en gros, c'est si je la choisis, ma nouvelle, j'abandonne ma famille, donc il m'abandonne.
2: Ouais, voilà, donc elle te laisse le choix, en fait.
0: Non. En gros, elle lui met un coup de pression. C'est en gros, si tu me quittes définitivement, en gros, tu verras plus les enfants, c'est ça, quoi, plus ou moins.
8: Ouais, non, tu les verras, mais dans mes conditions à moi.
0: Oui, bah après, c'est pas elle qui décidera, mais.
5: Ouais, ça, oui.
2: Oui, c'est vrai, oui.
8: Mais aujourd'hui, c'est plus des messages. Plutôt pour me vexer, pour me faire chier, pour me faire du mal, tu vois.
2: Attention à ce que tu réponds, parce que si vous rentrez dans une procédure de divorce, c'est tout ce que tu vas dire, ça va être ressenti pour le divorce.
0: Je vais te donner un petit conseil d'amis.
8: Vu ce qu'elle dit, je trouverais ça hyper bête d'en arriver là, quoi.
1: Non, mais là, elle a besoin d'être un peu.
0: Non, mais fais attention, parce que, a priori, t'as quand même, alors je ne sais pas si c'est un problème ou la période, mais avec la picole et les joints, mais c'est le premier truc qu'elle va dire. Tu sais, si elle veut te faire chier, elle va dire hors de question que je laisse mes gosses, il est toujours défoncé à l'alcool ou au shit.
8: Ah non, c'est pas toujours défoncé, attention.
0: En tout cas, nous, on t'a eu deux fois, Max.
8: Je l'ai tué, hein.
2: On t'a eu deux fois, Max, et les deux fois,
0: On n'avait pas, on t'avait pas déjà eu qu'il y a quelques années?
8: Si, mais
2: si, mais c'était pour autre chose, tu nous avais dit.
0: Ouais, mais c'était par rapport déjà à ta femme, non?
8: Je suis passé plein de fois ça, par rapport à ma femme, à mes filles, à mon travail.
0: Ah ouais. Ah non, mais bon, tu fais bien ce que tu veux, hein, si t'as envie de boire et de fumer. Mais sache que si vous êtes en guerre,
7: ouais,
0: elle va servir de ça.
8: C'est clair, hein. C'est clair, hein. Là-dessus, je suis d'accord, je vais là-dessus. Hein.
0: Ah ben oui, donc oui, mais là-dessus, essaye de comment on dit, de lever le pied.
2: C'est
0: comme ça qu'on dit.
1: Non, mais en plus, elle a les nerfs, donc elle va chercher tous les trucs pour te faire chier.
7: Les arguments, bah oui.
2: Et au final, toi, donc ta décision, elle est prise. Donc tu vas rester avec ta pote avec laquelle t'es ce soir. Tu fais quoi?
8: Non, bah, en fait, là, déjà, faut que je trouve une solution pour moi.
2: Ouais.
8: Dans le long terme, faut que je récupère toutes mes affaires. Qu'elle accepte au moins un minimum de ce que je demande. Et dès que j'ai trouvé un pied à terre, on va dire, bah, si malheureusement la personne veut me suivre, bah, tu vois, hein, je vais pas m'interdire. Quoi.
1: Ouais, parce que là, t'es plus dans ta voiture, t'es dans un appart-hôtel, tu m'as dit.
8: Et juste pour ce soir.
1: Ah, juste pour ce soir, bah, ça doit te faire
8: bah, bien. Ouais, vu le prix de la night.
2: Oui, tu l'as pris qu'une soirée. Ah, mais va chez des potes, puis ça te fera du bien en plus d'être avec des potes, tu penseras à autre chose. Tu pourras aussi discuter avec eux.
0: Idées, ouais.
2: Tu pourras aussi discuter avec eux comme tu discutes avec nous ce soir.
0: Bon, et puis bah, après,
2: ça fait du bien de se confier.
0: Puis il va commencer à falloir s'organiser, de trouver un appart et tout, quoi.
2: Et puis essayer de faire les choses intelligemment. Donc c'est vrai que pour être intelligent dans un couple, il faut être intelligent à deux. Ou intelligent pour deux, mais essayer de faire les choses intelligemment pour les filles, pour les enfants.
0: C'est facile à dire. Moi je me mets
2: pas que des filles, mais pour les enfants.
0: Moi je me mets à sa place, mais bien sûr que je te fais la misère.
2: Bah oui, justement, c'est bête pour les enfants. Quand t'as des enfants,
0: ouais, mais bon, tu vas pas enlever.
2: Quand t'es que deux.
0: Non, mais. La meuf, c'est obligé qu'elle te fasse la misère. La meuf, elle se fait quitter pour une autre nénette.
2: Nénette.
0: Non, mais pour une autre meuf. Bien sûr que la meuf. Alors après, peut-être qu'avec le temps, tu vois, ça va s'atténuer et compagnie. Après, je suis OK sur le fait qu'elle utilise les enfants. Mais en fait, c'est tellement humain ce qu'elle fait. C'est-à-dire, elle doit avoir la haine. La meuf, elle se dit, ouais, le mec, il a tout niqué pour aller avec une autre meuf.
1: Ouais, non, mais en même temps, c'est elle qui t'a viré. Donc, il faut pas qu'elle soit au courant que tu revois l'autre meuf.
0: Oui, bah bon.
2: Ouais, après, bon, c'est.
0: De toute façon, bon, ouais.
1: De toute façon, il va falloir.
2: De toute façon, elle
1: temps.
2: Sait, donc.
0: De toute façon, vous allez rentrer dans un truc de merde avec le divorce, machin, ça va être bon.
2: Bon, essaye de te. Tu l'as dit toi-même, Max. Essaye de te stabiliser déjà dans ta vie de tous les jours, d'avoir un endroit où dormir, de te stabiliser, d'éclaircir un peu l'histoire aussi que t'as avec ta pote. Et puis, par rapport à ta femme, évite d'envoyer des messages sous le coup de l'énervement, c'est des messages qu'elle pourrait ressentir devant un avocat ou devant un juge.
1: Ouais, etc. Puis c'est normal qu'elle t'envoie des messages un petit peu aigris, tu vois.
2: Bah, elle est cocue quand même. Ouais.
0: Bah,
2: ouais,
0: oui, elle va pas sauter de joie. Hein, ça.
1: Non, puis c'est frais en plus.
0: Elle va pas te dire, bah c'est super.
2: Ouais, et comme l'autre jour,
0: le divorce.
2: Il y en a qui nous disent, laisse passer un petit peu de temps. Il y a Anas qui nous envoie un message qui nous dit ça. Tu laisses passer un petit peu de temps, puis tu vas voir comment se déroule l'histoire. Et faites pour le mieux pour les enfants. Ça, c'est le beau message de Tech sur l'appli Skyrock. Tech, elle a 29 ans et elle est dans le 17. Salut à toi, Tech.
0: Ah, bah tiens, je suis content parce que Elise, elle me félicite. Ah. Et ça me va droit au cœur, en tout cas. Bien, pour une fois, Romano, que tu dis quelque chose d'intelligent.
2: Alors, tu vas pas préciser ce que Romano avait dit d'intelligent parce que moi, j'ai eu du mal à m'en rendre compte.
0: Mais tu vois, Elise, merci de l'avoir noté.
1: Non, mais d'accord. Et d'ailleurs, Romano, je vais te demander un truc parce que tu t'y connais un petit peu. Par exemple, s'il envoie des messages.
3: Quelle peinture pour repeindre une façade.
1: S'il envoie des messages déjà à son ex, tu vois, en disant, je veux voir les enfants, etc. Est-ce que ça, tu peux l'utiliser après pour le...
0: Oh, tu dois pouvoir, oui. Non, mais l'idéal, ça serait de réussir à parler entre
2: adultes.
0: Entre adultes.
2: Ouais. Et entre papa, maman, surtout.
0: Ouais, c'est ça. Et surtout, alors après, tout le côté matériel et compagnie, bon, ça fait toujours chier de donner la moitié. Hein. mais au moins pour les enfants, tu vois, les enfants, ils ont rien à voir dans l'histoire. Parce que là, le problème qu'il y a, c'est qu'a priori, d'après ce que tu nous dis, elle leur monte le bourrichon contre toi. Donc,
8: Ouais, et puis jusqu'à hier soir, par message. J'étais haineuse, malheureuse, triste.
0: Non, mais je pense que le mieux, c'est peut-être dans ces cas-là, c'est peut-être que tu réponds pas, tu vois.
2: Et ce matin, elle était plus cool.
8: Ce matin, c'est. Ah, non, bah,
2: ce matin, c'est encore pire.
8: Voilà, c'est en gros, ça faisait 20 ans qu'elle faisait semblant, machin, tu sais, c'est vraiment la haine, là, elle est partie au combat, quoi.
2: Ah, bah, garde-le, ça. Ça fait 20 ans que je fais semblant, c'est pas mal, ça. Toi, si tu te retrouves devant un juge, regardez comment j'étais considéré à la maison. Elle m'a dit que ça faisait 20 ans qu'elle faisait semblant.
0: Oui, non,
2: je m'en étais rendu compte, j'ai été torturé. J'ai été poussé dans les bras du
0: Mais je te dis direct que le juge s'en bat les couilles de ça.
7: Si elle arrive avec un dossier, c'est un alcoolique qui se défonce la gueule.
2: Ouais, fais attention à ça en tout cas. Là.
0: Ouais, ah non, mais ça, moi, à mon avis, ça te pend au nez.
1: Ah,
0: bah,
2: quand tu dis ça me pend au nez, tu me regardes.
0: Non, mais je regardais, je sais pas, je suis attiré par un truc.
2: D'accord.
5: Par un pied sur toi physique.
2: Bon, bon courage,
5: Max. Très gros.
2: Et n'hésitez pas à nous donner.
5: Et Anadis n'est pas ta bite.
2: Ah, étonnant. N'hésitez pas à nous donner des nouvelles. Et puis, si vous avez des conseils ou des témoignages là-dessus, vous pouvez nous appeler si vous n'avez pas entendu Max la semaine dernière. Bon courage à toi, Max. On te fait des bisous.
1: Ah ouais. Bisous, c'est juste.
8: En gros, elle m'a dit si j'accepte pas ce qu'elle est vue, c'est tribunal, en gros, et c'est tout pour ma gueule.
2: Oh. Ouais, mais ça, elle en sait rien. Ouais, à partir du moment où tu vas devant le tribunal, tu sais pas ce que va, ce qui va être jugé.
1: Pour les enfants,
5: c'est pas elle qui dit que ce soit loi, en gros.
2: Ouais, ouais, tribunal, tout pour ma gueule. Enfin bon, c'est ouais, elle est gentille. Après, c'est pas elle qui décidera.
5: Non, mais au pire, si tu vas au tribunal, tu peux garder ça comme preuve, tu vois.
2: Oui, oui.
5: Tu dis, ouais, regardez, elle me menaçait.
1: C'est pour
5: voilà.
1: ça que je dis, parle des enfants en disant, je veux voir les enfants et tout ça.
2: Oui, comment
1: ça
2: ils vont demander des nouvelles aux enfants.
0: Non, mais après, la vérité, le tribunal, tu sais, ça s'arrête pas à un SMS.
2: Non, mais s'il y en a plusieurs. Y a,
0: non, mais oui, non, mais d'accord, mais tu.
2: J'ai pas divorcé.
0: Qui est délinquant. Oui, dis-moi. Qui est allé plusieurs fois au tribunal. Non, mais tu vois comment ça se passe. Les juges, ils font 15 divorces dans la journée.
7: Bah, oui.
0: Les dossiers, ils l'ouvrent.
5: Non, mais s'il y a un SMS, oui. Mais après, s'il y a un
0: SMS. Non, mais survole le truc. Non, mais là, moi, je pense que là, vous êtes dans la phase.
2: Non, mais là, ça fait 20 ans, machin.
0: Non, mais là, elle est dans la phase où la meuf est au bout du rouleau.
1: Elle souffre.
0: Je pense qu'il faut attendre un peu, essayer de. Tu vois, peut-être à un moment donné où elle se calme et l'autre, elle va fermer sa gueule ou pas.
2: Qui tu parles
5: de parle bien. Médéline. Parle
2: bonjour Médéline. Ça non, va
0: un jour où ça va. Avec le temps, sa peine va s'amenuiser, comme on dit. Et à ce moment-là, peut-être essayer d'avoir une discussion avec elle en lui disant écoute, vas-y, ok, j'ai fait de la merde, mais pour les enfants. C'est mieux qu'on essaye de s'entendre un minimum, tu vois.
2: Bah, Médéline est d'accord, t'as entendu?
0: Voilà.
2: Voilà, bah,
5: t'as validé, mec.
2: T'as validé.
0: Je suis content du voyage.
2: Bon courage, Max. On te fait des bisous et pensez aux enfants.
1: Ouais, bon courage.
2: Si toi et elle, vous arrivez à vous mettre d'accord au moins pour les enfants, c'est
1: et sois discret avec ta meuf, là aussi, parce que bon.
2: Bon, on a. On t'embrasse, Max. Hein.
8: Je vais pas. Je suis pas en goulag, hein. Je peux vivre avec, quoi. Je veux dire, pas vivre avec.
0: Non, mais bien sûr. Non, mais après, oui. Non, mais c'est pas interdit d'avoir une nouvelle meuf.
2: Oui, oui, non, mais. Oui, en plus, oui, moi là-dessus.
0: Ah non, mais c'est pas interdit d'avoir une nouvelle meuf.
1: Non, mais c'est sûr, mais quand t'as les nerfs comme ça, tu fais des enquêtes et tout pour savoir qui est la nouvelle meuf, t'essaies de la traquer, tu vois, tu peux devenir dingue. Hein,
0: non, mais de toute façon, l'adultère, ça compte plus pour les divorces. Donc,
2: Terminé, t'as le droit de faire cocu comme tu veux. Ouais. C'est super.
1: Ouais, c'est vrai.
0: Ouais, c'est pas illégal.
2: Bon, dans un instant, il y a Moustapha qui veut réagir par rapport à Arsène tout à l'heure. Vous savez, Arsène avec les meufs de la classe là, qui parlent sur lui, ça l'énerve. Ouais. Et Arsène bon, nous demandait des conseils. On a eu plein de super conseils tout à l'heure.
0: Non, mais il a reconnu que lui, il n'avait pas énormément de répartis.
2: Oui, il y a Mousse qui arrive. Il va peut-être nous filer un coup de main, Mousse. T'es là, Moustapha?
9: Ouais, je suis là.
2: Bienvenue à toi. T'es dans le 5-9 à Valenciennes, Moustapha,
9: c'est ça? C'est ça, ouais.
2: Bon, ben, on va te retrouver. On aura le update sur la story de Sabrina. Sabrina qui sort avec son cousin. Donc c'est vraiment c'est la famille, wesh. Hein. Je pensais pas que.
1: Ah, il y a l'amour. Hein.
2: Et puis bah, vous tous et vous toutes de toute la France, hein, si vous avez besoin de nous, n'hésitez pas. Le Clash de la Drague aussi qui arrive.
5: Ouais.
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0: Il déchire tout et il tourne dans toute la France avec Skyrock, c'est PLK sur Sky, PLK qu'on écoutait avec Pocahontas. Et là, c'est Radio Libre en direct jusqu'à minuit.
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0: Là, il y a Maxime qui nous envoie un message sur PLK. Il va aller les voir en concert à Poitiers. Jeudi. Eh ben salut à toi Maxime, tu vas t'éclater concert de
5: PLK. Eh ben beau concert.
0: Concert de PLK, il va te faire Pocahontas, il va faire tout le reste. Grosse tournée dans toute la France avec Skyrock évidemment. PLK à pas louper, vous n'avez pas le loupé, il passe forcément près de chez vous. Vous n'avez pas le loupé, il y a plein de villes où c'est plein. Mais restez bien sur Skyrock, on sait jamais, on a de bonnes surprises pour vous. Cette semaine,
2: le seul endroit où il va pas, c'est Saint-Etienne.
0: Oui, j'ai vu, il est à Saint-Etienne. Et PLK, si tu nous écoutes, voilà, Saint-Etienne.
2: Non, il veut pas, il m'a dit.
0: The place to be.
2: Il m'a dit, je fous pas les pieds là-bas, c'est craignos.
0: Bientôt dans une roulette. Cette semaine, GTA 6 sur Skyrock, hein. 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
2: Et il y a des gens qui l'ont testé le jeu. Bah impossible, il n'est pas sorti.
0: Non mais il y a pas. On pourrait le tester à la minute où il sort. On aura les codes à vous filer, vous pourrez jouer avec.
2: Envoyer genre à des streamers ou des trucs, non?
3: Je pense qu'il y aura des avant-premières pour certains, mais c'est trop tôt encore.
0: Alors ils m'ont appelé. Ils m'ont dit, est-ce que tu voudrais le tester? Parce qu'ils savent que je suis un spécialiste de GTA, j'adore.
6: Bah, t'es un champion. Ah
0: ouais. J'adore GTA. Et donc, si je le teste, je vous dirai comment il est, le GTA.
2: Vas-y, dis fou, allez, rapidement.
5: Tu vas réussir à allumer la console, déjà. Ah.
2: Casser le doigt.
6: Non, mais t'as déjà joué à des jeux?
2: Non, mais on va faire très simple.
0: Évidemment,
2: t'as déjà joué à des jeux?
0: C'est quoi? Parce que moi, je joue au Monopoly.
2: Télé, toi,
0: vous connaissez le Monopoly?
2: Ah, moi, j'adore le Monopoly.
0: Ouais, moi aussi, j'aime bien le Monopoly. Ouais, moi aussi.
3: Ah, c'est cool. Ouais, mais t'es quand même plus un expert de GTA que du Monopoly, quoi.
0: Je suis aussi un expert du Monopoly, mais bon.
3: Tiens, rapidement.
0: Il y a Bad Bunny qui a sa radio d'ailleurs sur,
3: ouais,
0: sur GTA.
3: C'est vrai,
0: elle s'appelle Radio.
2: Radio Bad Bunny.
5: Radio La Casita.
0: Non, Radio Théo Coco.
3: Radio Casita, je sais pas.
2: Radio Théo Coco.
0: Ouais, Radio Théo Coco, Radio Coco Théo, je sais plus.
3: Coco Théo.
0: C'est Coco Théo, c'est ça.
6: Ah, c'est ça.
3: Coco Théo.
5: Radio, c'est nom de merde.
0: Bah, c'est le nom de sa radio à Bad Bunny.
5: Non, mais c'est à chier.
2: Non, mais là, entre nous, imagine, nous, on change de nom, on se rappelle Radio Coco Théo.
0: Bah, on serait Radio Bad Bunny.
2: Ah bah, peut-être
0: et on est la radio qui a passé Bad Bunny en premier.
5: La Casita, tu vois.
0: La Casita. C'est un de ces trucs, Cotéo.
3: Ouais, ça doit être ça.
5: Ah bah ouais, sans doute, ouais, mais bon.
3: Dis fou, puisque t'es un expert, cite-nous un personnage de GTA V.
0: Guigui.
3: Le mec.
0: Guigui, il se fait marave par les putes quand il va les voir. 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Sabrina, update ce soir, tu vas nous faire un petit point sur ta story avec ton cousin.
7: Juste, je peux pas parler trop fort, ma mère, elle dort.
0: D'accord, mais on va faire tout doucement, Tout doucement. Il y a un truc d'ailleurs que j'aimerais bien vous demander, c'est pour Marvin. Marvin, il vient d'aménager dans son appart, son premier appart. Il a 19 ans. Et il savait pas quoi faire le soir à part nous écouter. C'est déjà pas mal, Marvin.
6: Bah, c'est très bien.
0: T'écoutes Skyrock le soir, c'est déjà bien. Et il voudrait savoir ce que font les gens, comme tu dis, quand ils sont à la maison, le soir, quand ils rentrent du boulot, qu'ils rentrent du bahut. Qu'est-ce que vous faites quand vous êtes à la maison? Donc, il aimerait un petit peu un chemin de vie.
6: C'est ça.
0: Sur quoi faire le soir? Bon, à part écouter Skyrock, mais qu'est-ce que vous faites le soir? C'est quoi vos rituels de la soirée? Faites quoi? Donc vous pouvez nous laisser vos messages, on en reviendra avec on y reviendra avec vous et on en reparlera avec avec Marvin. Premier appart, 19 ans. C'est bien.
6: Bah ouais,
0: moi, 19 ans aussi. Moi j'ai eu mon premier appart à 19 ans.
6: Ouais.
0: T'es obligé de monter à Paris. Autrement, je serais bien resté chez mes parents. Moi, j'étais bien.
6: Et c'était pas la galère pour le ménage, la bouffe? Bah, la bouffe.
0: C'était tellement petit que le ménage, tu le faisais en 2-2. Donc, t'avais pas grand chose à nettoyer, t'avais pas beaucoup de mètres carrés. Donc,
3: ça, c'est l'avantage.
0: C'est l'avantage d'avoir un tout petit appart.
6: Ouais, pas faux.
0: Ouais, mais c'est vrai que c'est. C'est spécial. Après, tu fais venir des potes. Moi, je faisais venir des potes à la maison. Tu fais des soirées, tu t'éclates, c'est rigolo.
6: Ah oui, ouais.
0: Donc, faut profiter de tout ce que t'as pas pu faire chez tes parents, Marvin. Qu'est-ce que vous faites le soir? C'est quoi vos rituels? Je sais pas, vous faites à quelle heure? Faites quoi après bouffer? Vous écoutez la radio? Faites quoi en écoutant la radio, en écoutant Skyrock tous les soirs? pouvez nous dire. Moi, j'écoute Skyrock et je mange. Message de Titit du 22. Ah. Salut à toi, Titit. Mikama Sutra, lui, il écoute Skyrock et il se branle. Marine, alors toi, Marine, le soir, tu fais le ménage. Moi, ah, c'est une session branlette parfois de 3 heures. Tu te branles pendant 3 heures, Swan.
2: Ah ouais.
0: Swan, il a 20 ans, 3 heures de branlette.
2: C'est long.
0: Tu es déjà branlé 3 heures, Mano?
2: Oh non.
0: Donc, il y a un fan de branlette.
2: Oh non, non, 3 heures.
0: Sur la journée, peut-être. En plusieurs étapes.
2: Non, non, mais moi je te dis. Oui,
0: quand tu t'es tapé, combien tu m'as dit 8 fois, 9 fois
2: Non, c'est tout 8, ouais.
0: C'est tout 8 fois, c'était branlé.
3: Ah, quand même.
2: Ah, dimanche, ouais.
0: Mais tu faisais quoi dans la journée? C'était quoi ta journée?
2: Que ça. Ben rien, parce qu'en fait j'avais été en boîte, je m'étais réveillé, à 14h. Puis j'étais crevé, j'étais resté toute la journée au lit, donc je dormais un peu, je me branlais, je redormais, je me branlais. Je me
0: branlais.
2: Il y avait du sperme partout.
6: Ah, bizarre.
2: J'avais pué la bite à plein nez dans la piole.
6: Et je crois que.
0: T'habitais chez tes parents ou t'étais.
2: Ouais, j'étais dans ma chambre d'enfant.
0: Chez tes parents, tu te branlais.
2: Comme à toute patate.
0: Si tes parents rentraient, se sentaient la bite.
2: Non, mais mes parents, ils rentraient pas, tu sais, ils tapaient à la porte.
0: Oui, mais ils rentraient quand même à un moment.
6: Heureusement.
2: Bah, on tapait à la porte. Donc si j'étais en train de me branler, je leur disais pas rentrer.
3: Ouais.
2: C'est bon, je suis en train de me branler.
6: Attends,
2: c'est bon,
6: ouais.
2: Là, vous avez besoin de quelque chose?
6: Ah, moi, ça tapait, ça ouvrait direct. Ça attendait pas que je dise oui ou non, quoi.
0: Ah ouais?
2: Non, moi, des fois, pareil, ça me rendait dingue.
6: Ah ouais?
2: Ça pouvait me faire vriller, ça.
6: Enfin, bref, je crois que Mousse Criminal, apparemment, il est fou de strip chat. Tu sais, on en a parlé la semaine dernière. Il dit c'est la folie. À mon avis, il a passé le week-end dessus. Hein. Le mec, il nous envoie le truc.
3: Bah, c'est pas le seul.
0: Il y en a d'autres, non, on ne dira pas qui.
3: Non, mais j'ai vu d'autres messages, ouais.
0: Il y a énormément de messages, Guigui, il en a vu plein, parce qu'il y a tous les messages, Guigui.
3: Tous.
0: Il a loupé un.
3: Je vous ai vu.
0: Jus du 89, moi, c'est ménage, bouffe, console, apéro, puis radio libre. Très bien.
2: T'as Juanux, c'est une fille, là.
0: Ouais.
2: On l'a pas déjà eu à l'antenne.
0: Si, on l'a eu
3: plusieurs fois.
2: Ça fait 100 ans qu'elle nous écoute. Putain, mais elle est en train de faire une maquette, là, nous envoyer la photo.
6: Maquette de quoi?
2: Bah, je sais pas.
3: On dirait un genre de. Une vieille maison.
2: Ouais, non, mais
3: c'est pas grave. C'est pas pour la crèche, elle prépare la crèche, je pense.
6: Ouais, c'est une crèche.
3: C'est
6: de
3: pas
6: Noël,
3: ça, c'est la bergerie pour mettre.
2: C'est pas vilain ce que tu fais.
3: Ouais.
0: Ouais, c'est joli, ouais, c'est vrai.
3: Elle prépare la crèche, je pense.
0: Je vous écoute, je fais une maquette. Ce qui est bien avec la radio, c'est qu'on peut faire plein de choses en même temps qu'on fait de la radio. Enfin, qu'on fait de la radio, qu'on écoute la radio. C'est ça qui est cool. Moi, je me mets sous la couette sur l'appli de Skyrock en mangeant de la merde, fromage, chocolat, tout y passe. Salut Nalch, on te fait un bisou Nalch. Moi, ce soir, j'ai fait la bouffe de toute ma semaine. Yesil. Ah, mais ça va tourner, non?
6: Ah non, il y a des gens qui font ça.
3: Bah ouais, c'est cool.
6: Ouais.
2: Mais d'ici vendredi, ça va être périmé, non?
0: Bah oui,
3: non, mais non,
0: c'est
3: ça,
0: quand je dis ça va tourner, ouais. C'est ça.
6: Non, mais tu peux mettre dans le congélo et tout ça.
3: Ouais, il y en a qui congèlent et ils décongèlent au moment venu.
2: Non, le riz, je vous le dis, ça se conserve pas, faut faire attention.
0: Ah ouais?
6: Ah ouais?
0: Le riz.
3: Ouais, le riz super dangereux.
0: Même le riz blanc.
6: Ah bon?
3: Ouais,
0: riz blanc.
2: Tu fais cuire le lundi, tu bouffes le vendredi, ouais.
0: Ma mère, elle me dit qu'un plat cuisiné, tu peux le garder 3-4 jours.
3: S'il y a du riz, les gars, faut vraiment faire attention.
0: Bah, c'est chelou ton histoire de riz. Moi, j'ai déjà gardé du riz longtemps.
3: Non, le riz quand il est cuit. Trois jours.
2: Non, mais même les pâtes, c'est dégueulasse.
6: Mais moi, j'avais
3: les pâtes, y a pas de problème. Au pire, elles sont pas bonnes. Le riz,
2: ouais, mais c'est pas bon.
3: Il y a des bactéries qui sortent au bout de 3 jours.
2: Ouais, c'est vrai.
3: Même avant d'ailleurs.
2: Intestin et tout.
3: Même en 48 heures, c'est déjà
0: dégoûté.
3: 3 jours, encore on va dire 3 jours, c'est encore.
2: Ah, moi, je sais pas, moi, faut que je mange des trucs frais, tu vois, ou alors des trucs genre.
3: Vrai, tu le prépares.
2: Genre tu picard, tu vois. Au moins, c'est surgelé.
0: Surgelé, ouais.
2: Ouais, mais un truc qui a traîné 3-4 jours dans le frigo.
6: Non, mais si tu prépares à l'avance, tu peux mettre dans le congélateur,
3: ouais,
6: tu vois.
3: Peux congeler.
2: Non, mais tu vas congeler du riz.
3: Non, mais pardon, tu peux te faire un plat, mais picard, c'est congelé le riz. Tu te fais un plat, par exemple.
2: Ouais, mais c'est fait mieux, tu vois. C'est dans des barquettes fermées.
3: Bah là, tu fermes aussi ton trou, quoi.
2: Sachez.
0: Bon, sinon, ça joue à la plaie en nous écoutant. Salut à l'inconnu, 23 ans, salut à toi. Moi, je finis mes devoirs. Putain, c'était relou, ça, de faire des devoirs.
6: Ouais.
0: Ah ouais. À quoi ça sert qu'il donne encore des devoirs? Il y a ChatGPT qui fait tout maintenant.
3: C'est vrai.
0: Non, mais c'est vrai.
6: Ouais, mais il vérifie quand même les profs, non?
0: Oui,
6: ouais,
0: mais bon.
6: Ouais,
0: puis, t'inquiète,
2: c'est pas il vérifie avec ChatGPT eux aussi.
0: Ouais, aussi.
2: Ah, je te jure.
0: Maintenant, il corrige avec ChatGPT.
3: C'est l'IA qui parle entre elles, en fait.
0: Soirée poker pour Peanuts. Soirée poker, soirée entre amis, resto.
2: Il y a Lily, elle est en train de s'épiler la chatte.
0: Très bien, salut.
3: Ah ouais, Lily. Putain, trop bien ça.
2: Elle lui dit je m'épile maillot intégral. Donc, il s'épile la snake.
3: Génial.
2: La tush.
3: Bravo.
0: Moi j'appelle des potes, je vous écoute. Après on commente l'émission et on rigole bien. Ah c'est marrant ça.
6: Bah ouais.
0: C'est Clémence. Salut à toi Clémence. Bon on.
2: Et le riz c'est 24 heures.
3: Ouais, ce que je disais, ouais, plus 20.
2: Il y a Moule qui a une maîtrise en microbiologie.
3: Ouais, il a raison.
2: Et il y a une bactérie Baculus cerus.
3: Baculus cerus.
2: A priori ça se développe 24 heures max.
3: En fait, bon, en vrai au bout de 48, tu peux encore manger, mais à partir de 3 jours les gars, faites vraiment gaffe.
2: Méfiez-vous, Samy donne des conseils, mais il a chopé quand même une intoxication alimentaire à en crever il y a quelques mois.
3: Ouais, c'était avant que je sache.
0: C'est vrai.
3: Moi je dis 24 heures, c'est le max, même au frigo, hein, 24 heures max.
2: Moi, ça m'arrive 48 heures, mais je sais que je n'ai pas jamais.
0: Chelou, moi j'ai déjà mangé du riz. L'autre jour, j'ai commandé indien, j'ai mangé du riz le lendemain.
2: Bah, non, le lendemain, c'est ok encore. Sauf si eux, ils l'ont fait 3 jours avant, tes indiens.
3: Donc je le garde au frais, moi je dis 24 heures max.
0: D'accord, ok. C'est les petits conseils cuisine et santé sur Skyrock. Moi je bricole, il y a les voisins qui gueulent parce que ça fait du bruit, mais je m'en fous.
2: Ah mais moi à cette heure-là je t'insulte.
0: C'est Hicham.
2: Ah, je te dis direct.
0: Salut Hicham le bricoleur. Bon, vous pouvez nous dire ce que vous faites le soir.
2: C'est moi soirs, déjà, j'ai des connards qui font des travaux là. S'il te plaît, pour poser deux fenêtres, ça va faire une semaine.
3: Ah ouais. Parce que vous enlèvent l'ancienne.
2: Non mais les mecs, c'est des manches à couilles. Tu mets pas une semaine pour poser deux fenêtres.
0: Manches à couilles.
2: Ah mais sérieux, j'ai envie de leur dire.
3: On va la poser la fenêtre.
2: Ah mais j'ai failli leur dire. Non mais sans déconner, mais.
6: C'est vrai que ça fait long.
2: Non mais hallucinant, tu sais. Et mec.
4: Pourquoi normalement, il faut combien de temps pour deux fenêtres?
2: Une journée.
3: Ah ouais, c'est clair.
4: Ouais, tu vas me dire.
2: T'enlèves l'ancienne fenêtre, tu vois, tu retailles. Les mecs, ils sont deux à bosser normalement, tu vois. Ouais, une demi-journée la première. Mais je sais pas ce qui branle les mecs.
3: Non, sauf s'ils doivent refaire
2: le bâti,
3: c'est pas la même taille. Le bâti, c'est pas la même.
2: Non, mais à mon avis, les mecs, à mon avis, ils ont pris des mesures de merde.
3: Ils sont trompés, je pense.
2: Parce qu'en fait, je vois, ils rajoutent des bouts, ça va être dégueulasse. Ah,
3: c'est pas les bonnes tailles. En
2: fait. Ouais, ils rajoutent des bouts parce que la fenêtre, je pense qu'ils l'ont commandée trop petite.
3: Trop petite, ouais.
2: Donc ils sont en train de faire du cache-misère pour que la fenêtre, elle tienne.
0: Appelle Hicham, c'est un bricoleur, il fait du bricolage. Et puis il y a ceux qui bossent et qui n'ont pas de questions à se poser. Moi, je travaille. C'est Anis qui nous envoie un message. Liam aussi, il est en train de bosser. On a Joe qui est dans le camion et qui nous écoute tous les soirs, vous m'accompagnez. Un big up à vous. Et ceux qui rentrent du boulot aussi, avant de rentrer à la
2: bonne
0: maison.
2: Route.
0: Et Hugo, lui, il joue à Football Manager ce soir. Si. Et Tanguy, veut que je le cite. Salut Tanguy. Voilà.
3: Ouais, Tanguy.
0: Bon, et donc, pour la suite, on fera un double appel demain, là, parce que j'avais pas vu, il est 22h34. Et il y a le clash qui arrive dans un quart
2: d'heure. Ouais, mais alors moi, le clash.
0: Quoi, le clash?
2: L'arbitre, t'as intérêt à faire ton boulot pour une fois.
0: Bah, j'arbitre le clash.
2: Non, mais tu arbitres très mal. Il y a des putains de machines à la.
0: On fera attention. On fera attention.
2: Non, mais il faut
0: machines.
2: Trouver un autre système pour les votes. Il nous fait chier.
3: Parano,
2: bah, Cédric, non, mais c'est toujours lui.
3: Je fais rien, c'est un ouf.
2: C'est toujours toi les problèmes.
3: Mais non, c'est pas les problèmes.
2: Non, mais sérieux, moi, il n'y a jamais eu de problème.
3: Mais pardon, bah oui, tu m'étonnes.
2: Je t'envoie les screens.
3: Bah vas-y, envoie.
2: Bah vas-y, je te les envoie. C'est sur un forum là où les mecs ils créent des programmes pour spammer à la toute patate.
0: Bon, on fera attention.
2: Mais je suis pas parano, gros, on m'envoie des screens.
3: Complètement pas.
2: Oui, mais bien sûr.
0: On va
2: mais je suis sûr que t'es au courant en plus, salope.
3: Mais non, je suis même pas au courant.
2: Si, bien sûr. Mais
3: je te dirais
2: à chaque fois, t'es pas au courant.
6: Ah, les deux, les
2: arrête
6: deux.
2: Ton cirque.
0: Si vous étiez pas là en tout début de Radio Libre, on a déjà les méthodes de drague pour ce soir.
3: Ouais,
0: Romano,
3: ouais.
0: Ta méthode.
2: Chirurgie esthétique.
0: Tu as pensé comment?
2: En voyant Cédric. Et son physique dégueulasse.
3: Oh, t'as vu ta gueule, putain.
0: Et Romano?
2: Bah moi j'ai dit c'est chirurgie esthétique.
3: Ouais, il vient de le dire.
2: Parce que j'ai vu.
0: Cédric, pardon.
6: C'est ça.
3: Et Romano.
0: Et Cédric.
3: Moi je joue contre lui quand même. Hein. Bah moi je suis marabout ce soir.
0: Marabout.
3: Et c'est une méthode que m'a envoyé Tripote Anus du 63. Merci pour la méthode, ma gueule.
0: Non, là,
3: je suis
0: marabout.
3: Et je viens faire. Je viens marabouter la femme avec mon sexe.
0: Très bien. Bon, elle a la chance.
3: Oui.
6: Ah, ça.
3: Si ça marche pas, c'est pour toi, du poule.
0: Bon, Moustapha de Valenciennes, t'appelais pour Arsène. Moustapha, et juste après, on fait le update avec Sabrina. Update sur sa story avec le cousin. Mousse de. On va te rappeler tout de suite, Mousse.
2: Ouais.
0: Arsène, on rappelle sa story avec les deux meufs de la classe.
2: C'est ça, ouais.
0: Qui lui mange la tête.
2: Oui, oui.
0: Et qui rigole.
2: Comme ça.
0: et qui parle de lui tout le temps. Bon.
2: On a retrouvé Mousse.
0: Salut Mousse.
8: Salut.
0: Salut à toi.
2: Salut Mousse.
0: Salut Valenciennes. Alors Mousse. Ça va bien. Et toi, ça va tranquille?
8: Ça va tranquille.
0: Eh ben, ça fait plaisir.
2: Abdoula.
0: Alors Mousse, qu'est-ce que tu voulais dire à Arsène là tout à l'heure qui t'a emmerdé par rapport aux deux meufs là?
8: Ouais, moi je les aurais affichés en plein cours.
2: Bah mais t'as raison.
8: Tu vois, du style, tu vois, dès que je les entends parler sur moi, je me lève, je lui dis clairement à l'une des deux au hasard. Écoute, tu m'intéresses pas, je t'ai déjà dit. C'est bon maintenant.
0: C'est vrai qu'elle est pas contente
8: devant tout le monde et comme ça, elles vont être affichées, elles vont plus l'embêter.
6: Après, ça dépend du prof que t'as, parce que si t'as un prof qui est vachement serré, moi je sais que j'avais des.
8: Ouais, non. Après, tu choisis ton cours, tu vois.
2: Non, mais t'as vu comment elle est, Marie. Elle a proposé des idées de merde et elle essaye de démonter la tienne qui est géniale.
0: Non, mais c'est vrai que la tienne, elle est super.
6: Non, mais moi je sais que j'avais des profs qui étaient plutôt cool et d'autres qui étaient hyper serrés. Je sais que si je m'étais levé,
8: tu vois.
2: Sinon, tu le fais pendant les heures de perm, à un moment donné où tu peux les afficher devant devant tout le monde. De toute façon, voilà, l'humiliation publique, ça marche bien, ça.
0: Super l'humiliation publique.
2: Ouais. Non, mais c'est vrai, tu les cames devant tout le monde. Après, tout le monde va rigoler, ça va s'arrêter. Les meufs, elles vont plus.
8: Exactement. Voilà.
0: Il y a quelqu'un que t'as du mal à supporter, qui te mange la tête, un peu comme les deux meufs mangent la tête à Arsène, toi, actuellement, Mousse.
8: Collègue de travail, on va dire.
0: Et pourquoi? Tu bosses dans quoi, d'ailleurs? Bah,
8: je suis livreur.
0: D'accord. Et les collègues? Bah, livreur, vous voyez entre collègues?
8: Ouais, le dépôt, de 5h à 8h du matin, tu vois, avant de charger, on les voit. Donc, bon. Et il y en a, il mange la tête avec sa vie, mais j'en ai rien à faire, en fait.
6: Ah, il parle trop.
0: Il te raconte sa vie de merde.
8: Ouais, franchement, ouais, c'est saoulant.
0: C'est qui mange la tête, Romano, actuellement?
2: Carriole.
0: Pourquoi la pauvre?
2: Ah, elle m'a fait chier là.
0: Quand?
2: Quoi? Elle vous a raconté là l'histoire de l'essence?
0: Bah ouais, tu l'as fait chier avec de l'essence et t'avais même pas de carte bleue.
3: Non, mais.
2: C'est
3: quoi l'histoire?
2: Qu'elle aille. Non, mais tu sais, mais déjà, en plus, comment elle remixe ses histoires? Ça me fout la haine.
0: Est-ce que je peux la raconter comme elle nous l'a raconté ce matin?
2: Et après, vous aurez la vraie version.
0: Elle en avait tellement gros sur la patate, Carriole, qu'elle a 6h05.
2: Ça nous a foutu en l'air notre week-end parce qu'elle m'a fait chier avec ça. On partait pour faire nos trucs. J'ai dit, ouais, vas-y, tu me casses les couilles, on rentre à la maison. Et hop, j'ai rien fait du week-end.
0: 6h05, la larme à l'œil, elle nous a raconté ça tellement elle était triste. La larme à l'œil, elle nous dit Romano, il m'a fait chier ce week-end parce que il a voulu que j'aille faire de l'essence avec lui. On est arrivé dans une station-service, on a attendu 3/4 d'heure. Et après, il avait même pas de carte bleue, ça passait même pas. Il nous a fait chier, ça a gâché mon week-end. Et là, elle est tombée en larmes. Elle a fondu en larmes à 6h05.
2: Alors maintenant, la vraie version.
6: Attends, la vraie, donc, la tienne.
2: Je lui dis, ouais, bah vas-y, on devait aller acheter des trucs, je sais pas quoi. Elle devait acheter des produits pour ses cheveux, là.
0: Oui, bah elle a des cheveux, elle.
2: Des bordels, des crèmes qui coûtent les yeux de la tête. Bon. Donc, je lui dis, ouais, par contre, je lui dis, faut aller à la pompe à essence parce que je suis à zéro, tu vois. J'étais à zéro.
0: Et là, elle nous dit, il attend toujours que ce soit à zéro. Ah, il fait vrai, chier.
2: Ouais, qu'elle ferme sa gueule. Déjà, tu sais. En fait, et donc, on monte dans la voiture. Déjà, ça commence. Elle commence à grommeler. T'aurais pas pu y aller sans moi? J'ai dit, bah écoute, on va faire les courses. Donc, vas-y, t'es avec moi.
6: Non, mais en plus, si t'attends 45 minutes, non, c'est quand même plus sympa d'être à deux, quoi.
2: Non, mais on a attendu 10 minutes, même pas, tu vois. Ah. Donc là, elle arrêtait pas. Pff, évidemment, à chaque fois, je lui dis, mais putain, mais en fait, toi, t'es mise galère. J'y vais tout seul, il y a jamais personne. Tu viens avec moi, il y a
6: la poisse.
0: Et là, elle te dit, t'as qu'à y aller tout seul.
2: Ouais, non, mais elle arrêtait pas. Elle me fait, moi, j'en ai marre. Le week-end, ça part super mal. Il y a vraiment que moi pour aller. Il y a vraiment que moi qui dois subir ce genre de truc. Je lui dis, mais t'es une cinglée. Je lui dis, mais en fait, je sais pas, les couples, tu sais, tu vas prendre de l'essence, c'est pas un truc de ouf, quoi. Je lui dis, on attend 10 minutes. Elle me fait, ouais, moi, c'est toujours moi qui me tape les plans galères. Je lui dis, bah, vas-y, bah, je lui dis, bah, repars à pied et attends-moi à la maison.
6: Oh putain, mais l'embrouille déjà, début de week-end, t'es
2: donc,
6: content.
2: Là, je mets le carburant, hop, et là, donc, je vais pour payer chez Total.
0: Parce que c'est moins cher.
3: Ah ouais, c'est tout le monde, hein. Ah ouais, ils sont bloqués, ouais.
2: À 99, Alors, tu vois, moi, j'ai vu une pompe à Paris, là. Putain,
3: ah, c'est 2,50, 2,80.
2: J'en ai vu une à 2,80, c'était
0: ouais, 2,80. Ah, ouais, c'est ouf.
2: Non, mais tu vois, ils se brossent le cul. Moi, je vais chez Total. Donc, je vais pour payer. Donc, j'ai ma carte Total Club, là, tout passe, nickel. Parce que de temps en temps, genre une ou deux fois par an, j'ai un plein gratuit.
3: Petit lavage. Ah, t'as un plein gratuit, carrément?
2: J'étais content une fois, franchement. La carte gratuite, prenez-la. Et là, je vais pour payer. Et en fait, le mec, il me dit, ouais, il y a un problème. Le terminal, il bug, on perd le réseau. Et là, tu sais, je commence à regarder dans la voiture. Hein, je voyais Carriole. Avec sa main, tu sais, sur le poignet, genre l'heure et tout. Et je me dis, ouais, et le mec, on réessaye une deuxième fois, une troisième fois. Et là, tu sais, je commence à m'énerver contre le mec. Je dis, ah, mais
0: par contre. Il est pas rien, le mec.
2: Ah, mais bah, je dis, non, mais s'il me dit, ouais, faut attendre. Je dis, ah, mais je te dis.
0: J'ai une espèce de folle dingue dans la voiture, je peux pas.
2: Ah, non, mais le mec,
6: il est force majeure.
2: Non, mais le mec, j'étais très, très désagréable. Le mec, je lui dis, tu te démerdes comme tu veux. Par contre, non, je reste pas pendant 2 heures. Si ton truc, il marche pas pendant 2 heures. Hein, donc, il va falloir trouver une solution, quoi.
3: Et là, t'as dit quoi?
2: Bah, le mec, il me dit, ouais, mais je sais pas trop. Je dis, bah, si tu veux, vas-y, je te laisse ma carte d'identité. J'habite le quartier. Je
3: vais reviendrai pas.
2: Non, mais je reviens. Bah, si, c'est ma carte d'identité. C'est toute neuve, donc.
3: T'en as pas une fausse à tout hasard?
2: Non, parce que.
0: Non, mais il va y penser.
2: Non, mais en fait, je voulais garder.
0: Tu lui as donné des guides.
2: Non, mais en fait.
3: La vieille.
2: Non, mais non, parce que quand tu la refais, en fait, il te la récupère, la vieille.
3: Non, mais tu peux dire que tu l'as perdue, ça coûte 25 balles, ce que j'ai fait, moi.
6: Ouais, mais faut
0: ça,
6: aller.
0: T'en as deux.
6: Il faut aller à la
3: banque. Moi, j'ai vraiment perdu pour le coup.
0: T'en as qu'une.
2: Non, mais ouais, moi, je l'ai changé, là. Je voulais la nouvelle format carte bleue, là.
3: Ouais.
2: Il a fallu rendre. Bon, donc 5 minutes, 10 minutes, je vois Cariole, elle me fout le stress déjà. Moi, je suis dans le truc en train d'essayer. Bon, au bout d'un moment, ça revient. Elle me dit non, mais c'est quand même incroyable. Donc, elle arrive en furie dans le truc. Elle me dit c'est quoi le problème? Je lui dis le truc, il marche pas. Elle me dit je vais aller retirer du liquide. Je lui dis si tu veux, vas-y, mais je fais sinon, on attend que ça remarche, tu vois. Et en fait, moi, entre temps, j'ai payé. Cariolette, elle est pas je la récupère. Elle me dit, non, mais tu fais vraiment chier. C'est vraiment, t'as vraiment que des plans de merde. Je dis, mais ça n'arrive qu'avec toi. Je fais, meuf, t'as la poisse. Je dis, ouais, vas-y, terminé. Je fais, j'ai garé ma bagnole en bas de chez moi. Je suis plus sorti du week-end. Elle m'a saoulé,
6: Elle
3: a pas payé au final.
2: Non, c'est moi qui ai payé, mais elle arrive là, mais il se passe quoi? Il se passe quoi? Sa putain de machine à l'autre con, elle marchait pas.
6: Mais elle a fait la gueule aussi, t'as mangé quand même pendant
2: Non, mais on a mangé, mais on devait faire plein de trucs. Je dis, vas-y.
0: Non, mais t'as mangé au niveau de psychologique.
6: Aussi, ouais.
2: Ah non, mais elle m'a foutu à bout de nerfs dès le matin, tu sais.
0: Alors que tout c'était samedi matin.
2: Ah ouais, non, mais après, bon, on a mangé. Mais on devait aller bouffer au resto, j'ai tout annulé, tout.
0: Week-end de merde.
3: Week-end annulé.
0: Qui c'est qui vous prend la tête? C'est la question. La question que je vous avais posée, Cédric. Il y a quelqu'un qui te prend la tête actuellement?
3: Non, franchement, moi, tout va bien.
0: Personne, pas d'embrouille.
3: Ouais, pas Romano qui me fait chier de temps en temps, mais sinon, ça va.
0: Ça se passe bien.
2: Oui, mais ça va.
3: Avec Cariole, ça se passe bien.
2: Au final, au final, tu m'aimes bien.
3: Qui Cariole, oui, je l'aime bien.
2: Non, mais moi, tu m'aimes bien.
3: Ah oui, je t'aime bien, mais tu me casses les couilles quand même.
0: Qui aime bien, châtie bien.
3: Là, tu peux bien aimer quelqu'un, il peut te casser les couilles.
0: C'est qui vous casse les couilles, Karim? Toi, c'est ta meuf avec l'aspire.
4: Avec les poubelles.
0: Avec les poubelles, oui.
4: Elle me casse toujours les couilles.
0: Il a dit ce matin, Karim fait une fixette sur les poubelles.
6: Ah ouais, moi, je peux pas aider
4: sans. C'est elle qui me lâche pas.
0: Bah oui, parce que
4: moi, je lui demande rien, c'est elle qui vient qui me dit.
0: Bah oui, mais les poubelles, ça se remplit tous les jours.
4: Bah, elle a qu'à les sortir.
2: Ah non, elle m'a fait chier aussi, donc.
0: Ah, attendez.
4: Je descends pas.
0: Et si vous êtes célibataire, profitez de votre vie de couple, qu'est-ce que vous êtes heureux.
2: Alors.
0: Ça recommence.
2: On lave.
0: Tu vois, c'est quand même pire mousse que ton collègue de travail, les embrouilles avec.
8: Non, mais là, ouais, non, là, chaud, hein.
3: Toi, c'est là, il
8: te met une balle dans la tête.
0: T'as une meuf, toi, mousse?
8: Ouais, je suis marié. Ouais.
0: Et alors, ça se passe? Petites embrouilles au quotidien?
8: Non, ça va, en général, ça va.
0: D'accord, t'es
2: pas. Non, mais bon, ça arrive qu'elle te fasse chier. De toute façon, elles sont nées pour ça, quoi. Non, mais par exemple, tu vois, donc toutes les semaines, on lave notre couette, les draps, parce qu'on est très sale. Et donc, on a besoin de les laver toutes les semaines.
0: C'est normal, laver les couettes toutes les semaines.
2: On lave.
3: Non, la couette, t'es pas obligé de laver toutes les semaines.
6: Hein? Housse de couette,
2: La housse de couette.
3: Ah, la housse, oui, mais pas la couette.
0: Ah, oui, c'est... oui, d'accord. Oui, mais toi, tu laves pas ta housse de couette toutes les semaines.
3: Non, c'est la housse, mais pas la couette.
2: Donc, je lave, tu sais. Donc, elle fait tourner, je mets sur le fil à linge. Genre, 2 minutes après, je la vois aller en furie dans la chambre. Tu sais, et j'ai dit, ouais, tu fais quoi?
0: Et tel que tu l'as décrit, on a l'impression que c'est une espèce d'hystérique.
2: Ah non, mais c'est une hystérique.
3: Non,
2: elle me dit, elle ouvre la porte, et je lui dis, tu vas faire quoi? Elle me dit, évidemment. T'as encore mal étendu le linge.
6: Je lui dis,
2: elle va te faire mettre.
4: Vive la vie de couple.
2: Elle me dit, t'as qu'à aller te faire enculer.
3: Je l'adore.
0: Je suis pas le seul à dire vive le célibat. Il y a Mathieu qui nous envoie un message. Vive le célibat.
2: Mathieu,
0: profite-en.
3: Je paierais pour passer un samedi matin chez vous.
2: Non, mais c'est pas tout le temps.
3: Ah si, s'il te plaît, putain.
2: Non, mais c'est pas tous les samedis. Heureusement que c'est pas tous les samedis. Non, mais là, c'est elle qui a vrillé toute seule avec cette histoire d'essence. Tu sais, on arrive, il y a la queue. Il y a la queue. Je suis obligé de subir ça. T'es obligé de subir ça. Moi aussi, je fais la queue.
6: Elle n'en pouvait plus.
2: C'est quoi, tu sais?
0: Ouais, mais c'est la voiture de qui? C'est qui la conduit?
2: Non, mais je lui dis, vas-y, si tu veux. Bon, déjà, je pouvais plus m'enlever de la queue parce que c'était un bordel. Et je lui dis, à ce moment-là, on allait au truc, on serait tombé en panne. Il serait passé quoi? T'aurais encore plus pété un plomb. Parce que là, sur le coup, j'arrivais
3: pourquoi
2: pas.
3: Pourquoi t'attends 0 km pour mettre de l'essence? T'as un baiser.
2: Non, parce que, alors, je vais t'expliquer. Parce que, des fois.
3: C'est pas bon pour le réservoir.
2: Avant, j'y allais la nuit, là, après la radio libre. Et alors, moi, je sais pas si c'est ma gueule, mais à chaque fois, je tombe sur des relous. Ouais, tu peux pas me mettre 10 balles? Je peux pas te mettre 10 balles d'essence.
6: Ah, des gens qui. Ah ouais,
2: des relous, tu sais, les mecs à moitié bourrés, tu sais, qui viennent. Ouais, chef, tu peux me mettre 10 euros?
6: Un conseil, tu vas avec Cédric, je peux te dire que tu vas pas avoir de problème.
3: Lui va te donner 10 euros, tu vois.
6: Non, ça, c'est Cédric, il va calmer.
2: Franchement, à chaque fois que j'y étais.
3: Non, moi, ça m'arrive jamais, ça.
2: Il y en a deux, la station, les deux fois, la nuit, je suis tombé sur des relous, tu sais, puis les mecs. Alors, moi, je baratine, tu sais, je dis, ouais, non, mais je peux pas. C'est une carte de société. S'ils voient que j'ai mis mis de l'essence deux fois, ça va pas le faire. Il fait, ouais, vas-y, s'il te plaît, frère.
9: Non, mais je peux te mettre de l'essence, t'es un ouf, toi.
2: Oui, non, mais moi,
9: tu veux te justifier avec ta société, tes trucs, tes machins.
2: Non, mais bon. Allez, mec, vas-y, les négociations qui durent 10 minutes, toi, t'en avec ta pompe, le mec.
9: Non, mais tu dis que je t'en ai déjà mis une fois il y a un mois, c'est bon, vas-y, nique ta race, casse-toi.
2: Non, mais puis en plus.
0: Voilà, Cédric, nique ta race. Le truc se termine en émeute urbaine.
6: Ah, mais c'est clair.
2: Ah, mais moi, j'ai un pote qui s'est fait niquer comme ça, avec des mecs. Un jour, lui, pareil, il remplissait son camion, c'est mon pote gros port, hein. C'était pas à Paris, c'était du côté de La Rochelle. Des mecs, ils arrivent, ils lui disent, ouais, tu peux mettre 10 balles. Et en fait, les mecs, ils ont mis le pistolet. Et en fait, arrivé à 10 balles, lui dit, ouais, bah, faut arrêter. Et les mecs, genre, ils commencent à le pousser, ouais, ferme ta gueule, on remplisse le truc. Le mec, bon, ça a failli partir en couille, parce que mon pote gros port, bon, comme son lundi.
0: Faut pas le faire chier.
9: Il est gros.
2: Ouais.
9: Il est costaud.
2: Ouais, ouais. Ah, mais ça a failli partir en couille avec les mecs.
9: Ah, moi, gros, je renverse le jerrycan, je m'en bats les couilles.
2: Ah, non, mais c'était dans leur.
0: C'est vrai qu'il faut le feu au quartier.
2: Ah, ouais. Non, c'était dans leur voiture. Et en fait, les mecs, ils étaient deux, il y en a un qui appuyait, et l'autre, en fait, il le poussait, il dit, ouais, casse-toi, vas-y, on met ce qu'on veut. Il m'a dit, bon, il était tout seul, mais il avait des outils, il commençait à aller chercher un truc. Il leur fout un coup de pelle dans la gueule.
0: Moi, je sors mes délines et ça les calme direct.
9: Bon,
0: merci en tout cas, Mousse, pour le conseil pour Arsène.
2: Franchement, mais bonne idée. Mousse, ouais. Bravo.
0: Bonne idée, l'idée d'afficher les cruchons pendant le cours.
6: Voilà.
0: En leur disant, attendez, vous arrêtez de me harceler, c'est bon, je vais pas sortir avec vous, vous êtes trop moche. C'est pas mal.
9: Et bim.
0: Et bam.
8: Ça, c'est bah, oui.
0: Et boum.
9: Et bim, bam.
0: Merci, Mousse. On t'embrasse et on te souhaite une belle soirée. Tu nous appelles quand tu veux.
8: Merci à vous aussi.
0: Bisous à toi, salut Mousse.
8: Bisous. Allez, à bientôt.
0: Et Sabrina en ligne avec nous. Et dans un instant, le clash de la drague. On va assister au grand match de la soirée.
2: Ouais.
0: Il y aura d'autres histoires de famille. Qui c'est qui couche avec qui dans la famille? Ah, on aura Croco qui arrive là, qu'on va prendre en direct de Bordeaux avec nous. T'es là, Croco, déjà?
10: Oh, je suis là, moi.
0: Crocro.
6: Coucou.
0: Ah, c'est Crocro.
2: C'est Crocro. Ouais.
0: Ah,
2: c'est Crocro.
0: C'est Crocro.
2: Ah, bien, Crocro.
0: Bah, tu vas nous raconter. Et histoire de famille, encore avec Sabrina. Update pour
2: famille, ouais.
0: Sabrina, qui sort avec son cousin. Elle nous avait appelé, elle nous avait raconté l'histoire. Elle sort avec son cousin.
2: Ah,
0: ouais. Et comment ça se passe? J'espère qu'elle est pas embêtée parce qu'elle a la famille autour. Donc, on va voir si on peut lui parler là maintenant tout de suite.
6: Ouais, elle disait, ouais.
0: Ou alors elle a le droit de parler doucement. On lui a dit qu'elle avait le droit de parler doucement à Sabrina là. Donc elle sort avec son cousin. Que se passe-t-il avec le cousin? Ils couchent ensemble, tout ça, c'est super.
2: Ouais.
6: Ouais.
0: J'attends Sabrina.
2: Sabrina.
3: Je l'ai pas pour l'instant. Elle a coupé Sabrina.
2: Fais Sabrina.
11: Allô,
0: oui,
11: je suis Sabrina.
0: Non, toi, t'es Pamela, toi.
11: Je suis Pamela.
0: Je t'ai reconnu.
3: Sabrino.
0: Bon, avant qu'on retrouve Sabrina, j'espère qu'on pourra la voir ce soir. J'espère que la daronne n'a pas fait yesh. Bon, on en reparle, l'histoire de la cousine, dans un instant. Et Crocro, alors.
10: Ouais,
0: Sabrina.
10: Ouais.
0: Ah, attends, bouge pas, il y a Sabrina qui est de retour.
3: C'est bon, on l'a retrouvé.
0: Donc, Crocro, toi aussi, c'est une histoire de famille. Toi, t'es en couple.
10: Un peu.
0: T'es en couple avec quelqu'un, toi, tu vas nous raconter. Et Sabrina, donc toi, ça a été revenu, Sabrina, on peut pas. La daronne est tranquille, elle est
12: chez. Elle s'est réveillée, elle m'a dit tu parles avec qui et tout.
0: C'est qu'on a absolument rien.
2: Elle s'est réveillée, elle m'a dit tu parles avec qui et tout. Elle s'est réveillée, mais toi tu t'endors, non?
12: Ça va. Ouais, en attendant,
2: j'ai
12: piqué du nez.
2: T'as pris un médicament?
0: Tu piqué
2: du zen, ouais.
0: Piqué du nez. Moi je peux pas piquer du nez. Regardez, je baisse la tête, il touche déjà la table. Ce qui est quand même bien pratique, comme ça je ne pique pas du nez.
12: Du coup, pour
0: le mettre
12: un mouton.
0: Alors il va falloir parler, ouvrir la bouche quand tu parles Sabrina, sinon on comprend rien.
12: Du coup, pour revenir à nos moutons, moi je vous avais appelé il y a un mois ou deux, je sais plus.
0: Ouais.
12: Et du coup, bah, je sortais avec mon cousin.
0: Ouais, donc toi t'as 23 ans, il a quel âge le cousin?
12: Il a 22, un truc genre.
0: Ok, vous êtes de la même.
6: Ouais, et tu savais que c'était ton cousin au début?
12: Oui, bien sûr.
6: Ouais.
12: Et j'ai découvert par moi-même qu'il me trompait.
2: Ouais.
0: Ah oui, donc tu sors avec ton cousin. Tu l'avais dit à la famille ou pas?
12: Oui, ma mère me savait, etc.
0: Et elle avait pris comment, ta daronne?
12: Au début, elle m'a un peu emboucanée, mais après, ça va avec le temps.
2: Pépère, quoi.
0: Ouais, c'est vrai. Ouais. Je sais pas comment ça passerait, moi, si j'expliquais que je sors avec mon cousin.
12: Et du coup,
0: ma mère peut-être le prendrait mal, parce que ce serait une double révélation pour elle. Ça serait,
6: c'est vrai, en plus. Ouais.
0: Comment elle le prendrait si tu disais que tu couches avec ton cousin, tu sors avec ton cousin Karim?
2: Moi, je pense qu'elle le prendrait bien.
11: Elle me dirait, tu restes dans la famille, c'est bien.
0: Ah ouais.
11: C'est la famille,
0: ouais.
11: C'est un mec doux. Mais tu rigoles ou quoi, gros?
0: Ta grand-mère, elle le prendrait bien.
11: Avec mon cousin.
0: T'es ouf, quoi.
11: Jamais de la vie. Jamais de la vie. Ah bah là, ça va être compliqué, là.
0: Oui.
11: Avec moi, ouais. Mais s'il est pas en prison actuellement, donc ça va être compliqué. Mais non, t'es un ouf.
0: Par amour,
11: mais...
0: tu le rejoindrais.
11: Non, t'es un ouf. Non, mais même avec cousin ou cousine, ça le prend mal dans la famille, c'est obligé, gros.
0: Ouais. Et toi, Samy, ça prendrait mal?
13: Bah ouais, ouais, ils seraient. Ils apprécieraient mes parents, tu vois.
11: Tu sais, en plus, c'est un cousin, une cousine qui connaissent bien, tu vois.
6: Ouais, c'est ça.
13: Des gamins avec. Ouais, je pense qu'ils seraient effectivement très surpris. Bon, pourtant, je le connais pas de ouf, moi, mon cousin, mais.
0: T'as qu'un cousin?
13: J'ai deux cousins. J'ai deux cousins et un troisième tout petit. Mais ouais, je pense que en plus, si c'est le tout petit, effectivement, ce sera encore plus.
0: Moi, ça me dérange pas. Moi, pas de problème. Il a quel âge?
13: Ah, il est tout petit, il a 6 ans.
0: Voilà.
13: Bah, bah, grave.
0: Grosse. Et toi, Romano, ta mère, tu lui dirais, je sors avec mon cousin?
14: Ah, bah, non, mais oui, forcément, elle bloquerait.
0: Avec ta cousine.
6: C'est surprenant.
14: Avec ma. Non, mais moi, je pense que, ouais, ça, elle l'apprécierait pas trop.
0: Ouais, dans la famille, moi aussi. Toi c'est passé.
14: Tu vois, ils sont pas à fond dans les trucs de famille, mais je pense que pour eux, ce serait un peu trop.
0: Ouais. Cédric, bon, toi, t'as.
9: Ah, laisse tomber.
0: Alors, ensuite, t'as tripoté ta cousine, elle aurait mal pris ta mère?
9: Ouais, je pense qu'elle m'aurait engueulé, ouais.
0: Ah, t'as engueulé?
9: Ouais.
14: Ah, tu m'étonnes.
0: J'entendais Médéline qui parle derrière.
14: Ouais, mais il faudrait qu'elle
6: fasse ça.
0: Bonjour Médéline. Oh, oui, que t'es gentille.
14: Connasse. Une voix infecte.
0: Elle a une voix merveilleuse.
9: Ah, le bâtard.
0: C'est une des plus belles voix de la radio.
6: Ah, bah oui, tiens.
0: Bon, Sabrina, donc ton cousin, c'est passé en famille. Bon, elle est tolérante, ta maman.
15: Non, au début, elle m'a vraiment pris la tête, mais bon, avec le temps, ça va.
0: D'accord, ok.
6: Ouais, c'est passé, quoi.
15: Et du coup, bah en fait, un jour, je sais pas, du coup, j'ai fouillé son téléphone.
0: Tu m'as dit que t'as fait conduire.
15: Et du coup, bah, j'ai découvert plein de comptes de filles et tout.

0: Ou alors, est-ce qu'il y a des ex qui se sont vengés de toi? Tu bouges pas à Crocro. Alors je dis, ce n'est pas l'âne trop trop en ligne avec nous, c'est Miss Conne qui nous envoie un message. C'est Crocro avec deux C.
1: Crocro mignon.
0: Voilà, comme Crocro mignon. Exactement, comme
2: crocodile.
0: Bon, tu bouges pas, Crocro, on prépare le clash. On fait le clash, on t'écoute en direct, et puis on vous écoute à toute la France. Vous nous appelez pour débarquer ici. Un truc à demander, un service, une réaction. Et Vakra et la rafleuse qu'on écoutera avant minuit. Et Mauvais Joe tout de suite.
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0: Et Radio Libre sur Skyrock. Il y a du Mauvais Joe. On écoutera Maladie. Et là, il y a Vakra et la rafleuse. C'est Fille à Papa sur Sky.
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0: Elle était vexée parce qu'elle a une voix de travesti, la dame.
11: Ah non,
0: mais
11: j'entends rien.
0: Oh, pardon.
11: Pas du tout, j'entends rien. Ouais.
0: Vous avez pris un petit apéro pour vous rafraîchir?
4: On dirait Marie à 23h.
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0: Eh bien, j'espère qu'on l'appellera pour le clash qui arrive là dans un instant.
2: Sexy lady.
0: Il est presque 23h. Vous êtes sur Skyrock, on est là en direct jusqu'à minuit. 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C'est Vakra et la rafleuse pour Fille à Papa sur Skyrock.

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2: Ouais, fille à papa, c'était le son de Vakra et la rafleuse. Allez, 11h du soir, on va attaquer le cage de la drague. On aura Croucro aussi. Ouais. Un couple avec quelqu'un de la famille. C'est avec la famille, qui il peut être en couple, Croucro?
3: Ah, ouais.
2: T'es là, Croucro?
3: Pas sa mère, j'espère.
4: Ouais, je suis là, ouais.
2: Alors, Marie propose, tu es en couple avec ta maman.
5: J'hésite entre ta mère et ton père.
3: C'est horrible.
2: Je préférais que tu sois en couple avec ton père, c'est vrai. Encore plus rigolo.
3: C'est
2: une avec qui on peut être en couple quand ça se passe dans la famille? Alors, avec qui on peut être en couple quand ça se passe dans la famille?
6: Les cousins, en général.
2: Non, c'est pas cousin, on a eu cousin.
6: Ah, demi-sœur.
7: La belle famille.
2: Non, demi-sœur, on a eu aussi. C'est pas un truc qu'on a déjà eu ce soir.
6: Une tante.
2: Une tante. T'es en couple avec ta tante.
6: Ouais, putain, nièce, neveu, tout ça.
3: Ah
4: c'est
3: ouais.
4: Compliqué, hein. La tante,
6: ouais. Ouais, mais si, ça doit.
2: Wesh, ouais, c'est compliqué, la tante, comme tu le dis, c'est pas ça.
6: Ouais. Avec ma sœur.
3: Ah ouais.
4: Bah, peut-être pas, non. Bah, non
7: la avec les gosses du beau-père ou de la belle-mère.
2: Avec les gosses du beau-père ou de la belle-mère.
6: Ah, genre, t'as un beau-père.
2: Cédric, toujours une histoire d'enfant, hein, quand même. Ah,
7: Cédric.
3: Non, mais dis-le,
7: avec la femme de ton père.
2: Attendez, on ne comprend pas. Tu as dit quoi, Cédric?
7: Là, je t'ai répondu si tu as pas sorti avec la femme de ton père, tu vois. Donc, tu tapes un
2: la femme de ton père, c'est
4: non,
2: ta mère.
4: Quand même pas.
6: Non,
7: c'est
6: belle-mère.
7: Remariée,
2: donc.
7: Ah, d'accord, ok.
2: Ah, c'est la belle-mère, en fait.
6: C'est ta belle-mère, ouais.
7: Oui, la belle-mère.
6: Ah, les gosses de ta belle-mère, genre. Ah,
7: c'est ce que je dis, ouais.
4: Mais non, pas du tout.
7: Ça aurait pu.
6: Alors, attends, les enfants de ton cousin.
3: Enfant de meilleur ami.
4: Ah, il est pas loin. Il est pas loin.
2: Les enfants de ton cousin.
6: Ouais, c'est pas ça?
2: C'est non. Ça qui est pas loin?
6: Ouais, ouais. Les enfants de ton fils.
4: Non, non, quand même pas.
6: Quel homme!
2: C'est quoi les enfants de ton cousin? C'est quoi pour toi?
6: Bah, c'est rien, c'était petit cousin. C'était
4: petit cousin. C'était petit cousin, mais ouais, mais non, pas les cousins.
6: Non, c'est pas ça, non. Alors, mais vous êtes pas, t'es pas loin. Hein. C'est les enfants de quelqu'un en tout cas.
2: Ah, Karim, tu sais, toi?
6: Ouais, moi je sais, ouais.
2: Les enfants de ton. Je sais pas, les enfants de ton ex-femme?
4: Y'a quelqu'un. Non, non, pas du tout. Y'a quelqu'un qui a l'habillé.
2: Les enfants de ton ex-femme. C'est quand les gens ne sont pas toi qui les ai faits, sinon c'est dégueulasse.
6: Non, c'est moi qui ai donné un indice, gros. C'est moi parce que c'est moi qui t'ai eu au standard. Je dis les enfants de quelqu'un.
7: Ouais, bah forcément.
6: Samy, il a dit les enfants de ton cousin. Ou ta cousine.
2: Ah, les enfants de ta sœur ou de ton frère.
4: Pas loin.
6: Les enfants de ton demi-frère, par
2: comme
6: non.
3: Demi-sœur. De la meuf ou du mec.
6: C'est du fou, il l'a trouvé.
3: Non.
2: Bah oui, j'ai trouvé.
6: Non, c'est pas les enfants de ton frère. C'est pas de son frère. De sa sœur.
4: Non, c'est pas mon frère, mais il y a mon frère dedans.
6: Demi-frère. Mais il y a le frère
4: dedans.
6: Beau frère.
4: C'est pas les enfants de ton frère.
6: La nièce, demi-frère. La nièce de ton demi-frère.
3: Non. Demi-sœur.
6: Neveu de ton
2: demi-frère. Attendez, est-ce qu'on peut garder le frère?
6: On garde le frère dedans.
2: Ah, on garde le frère.
3: Belle-sœur.
6: Ah, bien joué, Marie. Les enfants de la belle-sœur.
7: Les enfants. Ah, d'accord, oui.
4: Non, pas la belle-sœur.
2: Mais pourquoi il y a le frère?
4: Non, mais
6: c'est la femme de son frère.
4: La femme de son frère. Ouais, exactement,
2: ouais.
4: C'est ça.
2: Beaux enfants, j'ai rien compris.
6: En fait, son frère, il est marié avec une meuf qui a déjà un gosse.
4: Elle
6: qui a une fille
4: ouais,
6: qui est grande.
4: Elle a eu des enfants, ouais.
6: Et bah, lui, il est avec cette fille-là.
7: Okay, ah, ok. Ah, oui. Si, c'est la famille proche.
3: Donc, belle-sœur.
2: Ah, ouais, donc.
6: Les enfants de sa belle-sœur.
7: Par alliance, mais c'est très proche.
4: Ouais, mais non, mais il n'y a pas de sang, il n'y a rien.
6: D'accord, mais je disais,
2: c'est mieux. Donc, en fait, ton frère, il a une belle-fille et t'es en couple avec la belle-fille de ton frère.
7: C'est ça, ouais.
4: Exactement.
2: Et elle a quel âge?
5: Ouais, ah, c'est ça le problème.
2: C'est pour ça qu'il nous appelle.
5: Elle est pas super âgée.
3: Non, mais t'as dit 26 ans, mais tu l'as connue.
2: Les messages, vous faites mourir de rire.
4: On s'est connus.
2: T'es en couple avec le chien de ton frère. Enfin bon, c'est
4: moi, je l'ai connue. Je l'ai connue toute moche. Elle avait 3-4 ans quand je l'ai connue.
6: Oh non,
2: et ça t'a pas bloqué?
4: Après, on s'est pas revu. Après, on s'est pas revu pendant 15 ans, 20 ans. Là, en se revoyant, c'est sa mère. Quand mon frère s'est marié avec sa mère.
2: Ouais.
4: Mais moi, on s'est revu chez elle, et elle était en galère avec un de ses mecs, là, avec qui elle a fait son premier enfant.
2: Ouais.
4: Et elle était vraiment en galère, et elle me disait, c'est bon, j'en peux plus de lui, depuis que j'ai l'enfant, il fait plus rien, le mec,
6: saute-moi.
2: S'il te plaît, j'en veux plus.
6: Il faut que tu me sautes.
2: Baisse-moi, vas-y.
6: Putain, ouais, tu l'as connu à 3 ans.
4: Et puis, on s'aimait beaucoup, c'est.
2: Et toi, t'as quel âge, Coco?
4: 44.
2: Et elle est là?
4: 26. On a 18 ans d'écart.
2: Ah ouais, putain. Donc, en fait, tu l'as connu, elle avait 3 ans, t'en avais 21.
4: Ouais, mais quand même à cet âge-là, mais c'est pour vous dire.
6: Mais ça t'a pas bloqué qu'elle ait grandi?
4: Pour mon frère. Mais je l'ai pas vu, je la connaissais pas. En fait, on se connaissait pas.
2: Ah, tu l'as pas vu pendant des années.
4: Ben ouais,
2: ah.
4: On se connaissait pas.
2: Et vous êtes retrouvés au mariage.
4: Parce que mon grand frère, mais du coup, j'ai qu'un seul frère, hein.
2: Ouais.
4: Et mon grand frère, du coup, sa mère, cette fille, c'était sa copine à l'époque.
2: Et comment ils l'ont pris, et ton frère, et.
4: Ils l'ont mal pris. Moi, je me suis embrouillé avec mon frère, et embrouillé avec sa mère. Moi aussi, je me suis embrouillé avec sa mère, donc c'était compliqué, c'était dur.
2: Mais au début, ou c'est encore dur aujourd'hui?
4: Comment dire? Comment?
2: C'était dur au début quand tu leur as annoncé la nouvelle, parce que c'est vrai qu'il faut l'encaisser.
4: Ah non, mais aujourd'hui, on n'a plus de contact avec eux.
2: Ah, c'est fini.
6: Ah oui, donc c'est toujours dur, du coup.
2: Elle n'a plus de contact avec sa mère.
4: Si, elle avec sa mère, mais moi, je n'ai plus de contact. Il y a eu des mots qui ont été trop hauts, ils ont été trop loin, donc...
2: Qu'est-ce qu'il a dit, ton frère?
4: Comment?
2: Qu'est-ce qu'il a dit qui t'a fait bloquer? Enfin, les mots qui étaient trop hauts, tu dis?
4: Pour lui, il n'allait pas faire ça. J'allais pas faire ça parce que c'est pas normal. Lui, il trouve pas ça normal.
3: Ouais. Non, mais attends, tu disais qu'elle avait un enfant déjà?
4: Oui, elle avait déjà son enfant avec son ex.
3: Donc, t'es devenu le beau-père.
2: Ça, c'est compliqué.
3: De sa petite fille ou de son petit-fils?
4: Oui, oui, de sa fille. Moi aussi, j'ai une fille avec elle.
2: Et de la petite fille de la mère.
3: Et t'as une fille avec. Ah ouais. Oh putain, c'est un
6: mélange. C'est un mélange, ouais.
2: Ah putain, ouais.
4: Et ça devient compliqué pour la famille là.
2: Et ça fait combien de temps que vous êtes ensemble avec la belle fille de
4: là,
2: ton frère?
4: Ça va faire 3 ans, 3 ans et demi, bientôt 3 ans.
2: Et c'est toujours l'amour fou?
4: Ah oui, on s'aime beaucoup. On s'aime, oui, il faut.
2: Bah oui.
4: Oui. On est tout le temps ensemble et puis
2: vous de toute façon. Vous êtes sur ces mêmes. Ça fout quand même un bordel.
4: Nous, on pense à nous, on pense pas à la famille. La famille après, c'est autre chose. On verra plus tard. De toute façon, les années passent. Elle a une mentalité qui est très bien. C'est une maman exceptionnelle, vraiment, c'est une maman exceptionnelle et je l'aime beaucoup.
3: Votre bébé voit pas forcément ses grands-parents, on va dire entre guillemets. Enfin,
2: si la mère,
4: mes parents sont décédés, donc déjà il y aura pas de grands-parents de mon côté. Ah oui, j'ai 44 ans, hein, mes parents sont décédés, côté, sa maman, son papa est décédé aussi, son papa est décédé très jeune d'un cancer, mais voilà, sa maman, je lui ai dit, moi je suis pas contre, écoute, mais sauf que moi je veux pas de contact. Voilà, c'est tout.
2: Oui.
4: Elle peut voir, moi je l'empêche pas. Voilà, elle peut aller voir.
3: Et pour ton bébé, c'est quand même horrible parce qu'elle a plus de grands-parents et juste la grand-mère en fait veut pas.
2: Oui, mais bon, Marie, c'est bon, il y a plein de gens qui n'ont jamais connu leurs grands-parents.
3: Bien sûr, c'est pas
2: ils ont pas été déséquilibrés. Hein.
3: Non, mais c'est pas la fin du monde, mais c'est quand même chiant quoi.
2: Bah, c'est chiant.
4: C'est compliqué. Mais après, c'est pas moi qui l'ai voulu. Voilà, ça s'est passé comme ça.
3: Ouais, bien sûr.
4: Moi, j'aurais aimé que ça se passe bien, que tout le monde accepte et que voilà, c'est.
2: Ouais, toi, tu étais amoureux, la meuf était majeure, elle t'aimait, tu l'aimais, bon, ouais, écoute.
4: Mais voilà, on est grand, on est très. On est, voilà,
2: oui,
4: on est
2: tu l'as connue, elle a 26 ans. Elle a 26 ans actuellement, c'est ça?
4: Elle est très mature, elle est très très mature.
2: Oui, à 26 ans, bon, oui, ça va.
6: Oui, en général, t'as la tête sur les épaules.
2: Oui, c'est mieux d'ailleurs, c'est mieux d'avoir la tête sur les épaules.
6: Que la tête dans le cul.
4: Elle a plus que la tête sur les épaules même. Elle est intelligente, elle est maligne.
2: Non, mais bon, tu parles d'elle avec beaucoup d'amour, d'affection.
6: Si vous êtes amoureux,
4: parce que j'aime beaucoup. C'est ma femme. On n'est pas mariés, mais c'est ma femme. Je l'aime beaucoup.
3: Et tu penses pas qu'avec le temps, ça va s'arranger? Parce qu'on avait déjà eu des auditeurs qui se mettaient ensemble, tu sais. Il y avait des problèmes de
4: relation. Je l'ai dit tout à l'heure. Avec le temps, les choses passent. Avec le temps, je le sais, j'ai 44 ans, je sais que voilà, c'est. Les choses dépassent avec le temps.
2: Bah, on te souhaite le meilleur pour la suite, Coco.
6: Ça verra bien, forcément.
4: Voilà, je vous remercie beaucoup. Bah, je voulais juste faire une dédicace.
2: Merci,
4: une dédicace à ma femme et aux deux petites.
2: Bah, nous aussi, on les embrasse.
4: C'est tranquille. Et une dédicace à vous, à toute l'équipe.
2: Et bah, c'est gentil, Coco.
6: Salut, Coco.
4: Je vous écoute tous les jours, tous les matins. Là, je vais partir au travail, là. Je vais remplir mon camion. Et demain matin, j'écoute le morning. Je suis tout le temps avec vous. C'est.
6: Moi, je vais remplir Cédric au
4: clash.
6: C'est pas sûr. Allez, je vais faire le plein. Bah oui. Non, mais moi, je joue à la loyale. Je suis pas du salope qui triche.
4: T'as fou. Non, mais j'ai mon camion. Moi, je fais pas de gasoil. Moi, j'ai mon camion. C'est l'entreprise qui paye.
2: Bien pratique.
4: Eh oui, c'est plus pratique.
2: Bien pratique et moins cher.
4: Heureusement.
3: C'est ça.
4: C'est la galère en ce moment. C'est un truc de fou.
2: Bah, on t'embrasse, Croco. Croco.
4: Mais je vous remercie tous. Merci beaucoup à tous.
2: Merci à toi. Et sois heureux dans ton histoire d'amour. Bisous, Croco.
4: Merci à vous.
2: Bisous
4: merci
2: à toi. Bon, dans un instant, il y aura Jay qui arrive avec nous. On aura qui d'autre? Il y a Martin qui débarque. Vous tous et vous toutes de toute la France, vous pouvez nous appeler. Allez-y, 01 53 40 30 20. Vous avez un truc à dire, un service à demander. Profitez. Et là, c'est parti pour le clash de la drague sur Skyrock.
6: Ouais!
2: Allons-y!
6: Ouais.
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2: Oui, Romano et Cédric. Romano, rappelle-nous ta méthode.
6: Chirurgie esthétique.
2: Cédric, ta méthode.
7: J'ai pris des cours de marabout sur internet.
2: Des cours de marabout?
7: Ouais, des cours de marabout, ouais.
2: D'accord.
7: Et j'aimerais voir si ce soir ça marche avec mon sexe.
2: Alors, tu sais quoi, les cours de marabout?
7: J'ai vu sur internet avec mon sexe, il faut que je le frotte sur tes fesses et.
2: C'est ça, là.
7: Normalement, tu tombes amoureux du foule.
2: Ah.
7: Tu connais ça?
2: Et après, t'as le cul qui pue. La pisse.
7: On va essayer, on verra.
2: C'est bizarre.
6: Attends, du voyage.
7: Tu vas tomber amoureux du foule.
2: Le cul qui pue la pisse. Non, tu vas faire avec les familles. T'entends, ça sonne.
7: Ah, mais je suis tout à l'heure. Ça veut dire que les familles, c'est pour toi.
2: C'est le premier tour. Tu pars défaitiste comme ça.
7: Non, on sait jamais.
2: Premier tour du clash, on y va. Allô.
7: Allô. Allô, allô.
6: Alain.
4: Oui, qu'est-ce qu'il y a encore une fois?
7: Ah, Alain, bonsoir, comment vas-tu? C'est Michel. Allô.
4: Oui.
7: Tu m'entends?
8: Ouais, je t'entends, ouais.
7: Ouais, c'est Michel, tu sais,
8: ouais,
7: la prochaine.
8: Bah, Michel, on n'appelle pas les gens avec un numéro secret.
7: Ah, bah hein? Écoute, si
8: ça,
7: tu veux, je peux venir à la maison, comme ça, tu me verras directement.
8: Bon, allez.
7: Non, salut, mais je t'explique, je suis approche marabout et je voulais venir te marabouter tes fesses.
2: Maraboute-le pour qu'il raccroche pas.
7: Allô?
2: Maraboute-le, vas-y.
7: Alain?
2: Fais le marabout.
7: Alain?
2: Pas raccroché.
7: T'es là, Alain?
2: Maraboute.
7: Ah putain, elle a raccroché.
2: Ah merde alors, fallait le marabouter pour qu'il raccroche pas.
7: Mais non, ça, je sais pas faire ça encore.
2: T'es pas la moitié d'un coup.
7: Moi, je suis apprenti marabout, moi. Je suis pas encore marabout pro, tu vois.
2: Marabout. Romano, à toi, premier tour du clash. Après le coup de fil de Cédric, c'est ton coup de fil à toi. Faites-nous rêver ce soir. Allô.
6: Allô, allô.
9: Virginie.
6: C'est Virginie.
10: Allô.
6: Oui, Virginie. Bonjour, ça va, Virginie? C'est Jean-Louis à l'appareil. Comment vas-tu? A priori, très très bien. Tu peux me passer ton mec, s'il te plaît? Virginie, tu comprends rien. Hein. Ah, moi, j'en ai plein le cul. Eh, c'est du salbotage, comme dirait Cédric.
2: Pourquoi?
6: Ça fait 2-3 clashs où je me tape que des familles de merde. L'autre, elle est complètement dépressive au téléphone.
2: Elle est en ligne, hein, toujours.
6: Ouais, bah écoute, okay. Virginie.
2: T'es complètement dépressif.
6: Non mais sérieux,
2: ça va pas, Virginie.
6: Non mais ça va pas, non. Ah, au bout du rouleau, Virginie.
2: Au bout du rouleau, Virginie. Elle est là, tu vois.
6: Oui, Virginie. Non mais je comprends rien, la pauvre. Bon, Virginie, est-ce que tu es encore en mesure d'utiliser ta bouche? A priori, non,
7: pas trop.
6: Et au bout du roule dingue, comme dit M37. Ah non.
2: Ah.
8: Rien d'autre à foutre, connard.
2: Ah, c'est
6: Marie de Marie Virginie. Dis donc, il va falloir que je vienne m'occuper d'elle parce que ça a pas l'air d'aller fort. Hein. Tu m'entends? Ou t'es aussi dépressif que ta bonne femme? Allô? Ah, réponds, tête de bite. Allô, t'es... mais réponds si t'es un homme.
8: Tu t'es déjà regardé dans la glace?
6: Ouais. Et j'ai une tête de con. Donc je peux passer vous voir ce soir là ou pas, rapido?
8: Ouais, si tu veux.
6: Ouais, parce que je me suis fait lifter le sexe et j'aimerais montrer ça à Virginie et éventuellement l'utiliser avec elle. Ou même je peux te le coller dans le fion si tu le souhaites.
8: Moi je vais te coller autre chose dans la figure.
6: Eh ben écoute, colle-moi ta grosse bite sur le coin de la gueule. A tout de suite, mon bébé. A tout de suite.
2: Mon bébé.
8: Quand tu veux.
6: Eh ben j'arrive. Dans 5 minutes, je suis là, ma poule. Bisous, bisous.
2: Putain, retournement de situation.
6: Ah ouais, là ça tire du bien.
2: Alors là,
3: ça tire du bien.
2: Ça c'est, une démonstration.
6: Là c'est ouf. Ah ouais. Même moi j'ai du mal à y croire.
2: Bah, moi aussi,
6: ça
2: pareil.
6: Chaud, mec. Là, parce que là c'est pas, on partait c'est... quand même d'extrêmement loin.
2: Un petit peu, ouais. C'est la magie du clash. Bravo, bim bam boum, comme le dit Jérémy du 68. Super double serrage. Magnifique. Félicitations, Romano qui nous dit.
6: C'est peut-être grâce à l'autre con de marabout.
2: Ah, tu t'es trompé, t'as marabouté les.
7: Ah non, non, rien à voir, non.
2: Si, regarde.
7: Ah non, non, non, non, non.
2: Un serrage, hop, non, double serrage même. C'est pas ça.
11: Allô.
2: C'est un répondeur, bonjour. Cédric, ça.
7: Ouais, j'ai compris que c'est le répondeur.
2: Toi, tu dois te faire avoir par les trucs d'intelligence artificielle.
7: Non, non, ça va.
2: Quand ça t'appelle, tout ça. Oh là, non, salut, j'ai une super meuf, elle m'a
7: rappelé. Ah là, quand je connais pas le numéro, je réponds pas, moi. C'est fini.
2: Bah, il faut répondre si c'est nous. 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
2: Eh oui, Skyrock. Alors, Cédric, ton deuxième
7: tour. Allez, vas-y, on voit.
2: Maraboute les numéros, là.
7: Bah, maraboute les numéros, non.
2: Ah, si, pour que ça te réponde.
7: Ça fonctionne pas comme ça. Allô? Oui, allô?
9: Sébastien.
7: Oui, bonsoir Sébastien. Sébastien. Sébastien, comment vas-tu? C'est Michel. Il n'a pas trop envie de parler, Sébastien, je crois.
2: Non, il regarde un truc passionnant à la télé.
7: Ça a l'air, ouais. Seb, tu m'entends ou pas? Bon, passe pas une autre famille.
6: Ah non, bah non, il a parlé là.
7: Non, non, il a pas parlé. C'est la télé derrière.
6: Ouais,
7: télé,
6: j'entends des voix, moi.
2: Oui, non, mais c'était la télé.
6: Marabout.
7: Je crois bien que t'entends des voix, ouais.
2: Est-ce que quand la télé parle derrière, on considère que ça a parlé?
7: Bah non.
2: Non. Hein. Non. Allez, Cédric.
7: Vas-y. Parle à ta télé, toi.
2: Dépêche-toi.
6: Moi, je lui parle, parce que ma télé est connectée sur Alexa. Donc, je lui dis, Alexa, monte le son. Alexa, change de chaîne.
3: Tu l'insultes quelquefois ou pas?
6: Ça m'arrive.
3: J'en étais sûr.
9: L'autre fois, j'ai cherché un truc sur Claude, là, l'IA.
2: Ah, ouais. Ouais.
9: Et en fait, j'ai un micro allumé. Et j'étais sur un autre truc. J'ai dit, ouais, t'es vraiment une tête de con.
2: À Claude.
9: Ouais, et il a super mal pris. Il m'a dit, bon, ben, dans ces cas-là, on va arrêter la discussion.
3: Non, mais oui.
2: Ah ouais. Mais on en parlait ce matin.
9: Pas content du tout, Claude.
2: Dans un mois, il sera interdit d'insulter Claude et de le maltraiter.
7: Pourquoi?
2: Parce qu'ils ont décidé qu'on n'insultait plus Claude et on le maltraitait plus.
7: Et ils te font quoi si tu l'insultes?
2: Bah, je sais pas, ils te bloquent.
7: Bannir ou quoi? Allô?
10: Allô?
7: Ouais, bonsoir, comment ça va?
6: Frédéric.
7: C'est Fred au téléphone?
10: Oui, c'est qui?
7: Bah, c'est Michel, l'apprenti marabout. Je t'appelais ce soir là parce que je viens de finir ma formation là de marabout et je voulais venir marabouter les fesses de ta femme avec mon gros sexe.
10: Ah bah bien, je t'attends, y a pas de problème.
7: Bah écoute, super, bah j'arrive tout de suite. Tu veux que je fasse un petit test avec toi d'abord?
10: Pas de problème, je t'attends.
7: Ok, super, bah écoute, j'arrive avec mon gros sexe et puis je vais te marabouter ton anus.
10: Pas de problème.
7: À tout de suite, mon chéri. Gros bisous, mon Fred.
10: Ouais, salut.
7: J'arrive tout de suite. Je suis là dans 5 minutes.
2: Et voilà.
7: C'est et voilà. Et tu voulais un serrage.
2: Et bim, bam, hein, tu vas bien marabouter Fred. Bam, t'es content?
7: Et boum, et bim, bam, boum.
2: Et bim, bam, boum. Et un serrage chacun.
7: Et ça, c'est du vrai serrage.
2: Enfin, vous disiez double serrage pour Romano, mais
7: ah, c'est double serrage pour
2: ça a serré sur deux coups de fil.
9: Toi, c'est un simple.
7: Bah non, c'est un double, cher sa
9: non,
7: femme
9: c'est
7: aussi.
9: C'est un simple.
7: Non, attends, je note double
9: marabout.
2: Allô?
9: Allô, allô
6: Stéphane.
9: Allô, Stéphane.
2: Il a raccroché, Stéphane.
11: Allô. Bonjour.
2: Ah, bonjour. Ah,
6: il est bien parti.
9: Non, mais pour finir avec Claude, de toute façon...
2: dans un mois, je crois que c'est parti.
9: Non, mais c'est un peu galère, parce que le nombre de requêtes sur Claude, c'est vachement limité. En fait, ils veulent vite que tu prennes un abonnement, et les abonnements, ils sont bien chers.
3: Ouais.
2: Allô.
12: Allô.
6: Nicolas.
9: Ouais, allô, Nicolas.
12: Oui, c'est moi, pourquoi?
9: Ouais, bah, parce que c'est ton prénom, du coup.
12: Et allô.
9: Ouais, ta femme est là.
12: Pourquoi?
9: Parce qu'en fait, là aujourd'hui, je suis parti me faire un peu de chirurgie esthétique. Je me suis fait lisser le sexe et je voulais lui montrer ce soir.
12: Bah, pourquoi tu viens pas?
9: Bah, je vais venir dans 5 minutes. C'est justement ce que je voulais voir avec toi.
12: Mais connard, en même temps, t'amènes ta femme, comme ça je le mettrai dans le cul.
9: Ouais, bah, moi, je comptais te le mettre dans le cul à toi et à ta femme, les deux d'un coup.
12: Mais faut pas avoir les couilles seulement au téléphone, faut venir sur place.
9: Non, toi, les couilles, tu vas me les lécher.
12: Oui, mais trou du cul avec.
9: Ouais, bah tu me lécheras le trou du cul et après je t'encule.
12: Bah viens, tu sais où j'habite.
9: Et après, peut-être que je te chierai dessus.
12: Ouais, mais si tu sais où j'habite aussi.
9: Ah bah évidemment que je sais où t'habites.
12: Bon, tu sais, c'est pas parce que t'as un numéro secret qu'on va pas te trouver, d'accord?
9: Non, mais t'inquiète, mon numéro, je te le donnerai, hein.
12: Oui, oui, t'as pas les couilles pour.
9: Bah je vais venir dans 5 minutes, comme ça tu me lèches les couilles.
12: Ouais, bah viens, je t'attends, je suis devant la porte.
9: Le trou de cul.
12: Mais tu sais même pas où j'habite, couillon. Moi.
9: Mais si, je vais voir ta femme quand t'es pas là.
12: Mais oui, et moi je veux voir même ta mère, moi je l'encule.
9: Je viens la faire jouir un peu.
2: Et voilà, et bim.
9: Et voilà, et bim, et bam,
2: voilà,
9: et boum.
2: Tu te fais lécher le trou du cul, les couilles, et en plus,
3: même ta mère.
2: Et tout le monde baise, c'est super.
9: C'est le bonheur.
2: Et oui, magnifique, bravo Romain.
9: Ouais, voilà le travail.
2: Bon, on fait un troisième tour, hier.
9: Allez.
2: Est-ce qu'il reste des numéros? Guigui.
6: On peut essayer en tout cas.
2: Allez, on
6: va essayer.
2: Cédric, c'est pour toi. Attention, Romano est très en forme.
7: Moi aussi, je suis chaud.
2: Mais est-ce que tu vas te faire lécher les couilles et le trou du cul?
7: Ah bah ça, je sais pas, mais...
9: Il aura bien du courage, celui qui va faire ça. Marabout
3: de ficelle.
9: Mais c'est quoi l'air de la chanson?
2: Marabout de ficelle, celle de cheval, tout ça.
9: Ouais, mais c'est quoi l'air?
2: J'en sais
6: rien. Marabout, bout de ficelle.
13: Bonjour, vous êtes sur...
2: J'ai honte, excusez-moi.
9: Ah non, mais c'est une chanson quand on était enfant.
2: Là, je connais pas, moi.
7: Ah ouais?
2: Je connais Marabout, bout de ficelle, celle de cheval, mais je connais pas une chanson dessus.
9: Mais si,
7: c'est la
2: Rémi.
7: Allô, Rémi?
14: Rémi?
7: Ouais, Rémi, ça va? Tu vas bien?
14: Ça va.
7: Ouais, t'as l'air de dormir là, dis donc. Allô?
14: C'est qui?
7: C'est Michel, le marabout, tu vas bien?
14: Ma grand-mère.
7: De quoi, ma grand-mère? Non, ma grand-mère, t'es pas marabout, c'est moi. Allô, Rémi? Rémi, tu m'entends ou pas?
2: Il est parti.
7: Ah, elle est partie.
2: T'as mal marabouté le téléphone, là, t'as vu?
7: Ouais, je sais pas, mais t'es tout endormi.
2: T'es parti comme ça, putain.
7: Ouais, mais t'es tout
9: endormi. Marabout.
2: Bon, allez, on fait le dernier tour de Romano et après, vous allez voter. Vous allez voter pour Romano ou Cédric.
3: Mais tu sais, quand tu parlais de Claude avec Wawa, un jour, on a fait parler nos...
2: Wawa,
6: c'est une nouvelle intelligence artificielle.
3: C'est Wade. Et en fait, il parlait mal à son truc. Et le mien lui disait, non, arrête, tu parles trop mal. Donc, c'était...
9: Ah, mais je te dis, moi, Claude, il est bien pour certains trucs. Mais c'est trop la douille. Genre, tu fais 10 quêtes, le truc, il te dit, ouais, faut passer l'abonnement. Allô, Daniel.
11: Oui.
9: Ouais, bonjour Daniel, comment il va? Allô? Daniel? Tu m'entends? Allô? Oui, c'est Daniel?
11: Oui.
9: Oui, comment vas-tu? Voilà. Ah, il sait pas, il était,
2: non, il était en panique totale.
9: Bon. Comment vas-tu là? C'est... Oh putain, il me pose une question, elle est trop dure.
2: Alors, bilan du clash de ce soir, déclaration et vote tout de suite. Vous pouvez voter pour votre préféré, Romano d'un côté, Cédric de l'autre.
7: Ouais, ouais, ouais.
2: Qui va gagner? À vous de jouer. Triple serrage nous dit pour Romano, il est magnifique, c'est Fred. Gros résultat pour Romano ce soir, le chuche. Rien n'est joué d'avance. Hein.
9: Attention mes amours.
2: Intouchable ce avec ce soir... serrage, mais Cédric a serré aussi. Alors, les déclarations.
9: Ce soir, mes amours, il faut tous voter en masse. Tous contre cette putain de machine de triche. Regarde la gueule qu'il fait.
7: Complètement. Regarde.
2: Oui, mais c'est la gueule de Cédric, la gueule en biais. T'as la gueule en biais,
9: ce soir, mes amours, des magnifiques serrages que je vous ai servis. Eh bien, ce soir, mes amours, il faut voter pour qui? Il faut voter Romano. Je me fais lécher le trou du cul.
2: Oui.
9: Lécher les couilles.
2: Oui.
9: Je chie sur le mec.
2: Il est content.
9: Et on va baiser comme des dingues. Eh bien, ce soir, mes amours, c'est Cédric qu'il faut
2: et
9: baiser.
2: Le premier aussi, là.
9: Et le premier également. Serrage également, ouais. C'est vrai. Double serrage, quadruple serrage. Sextuple serrage. Ça n'arrête plus. Ça a serré tellement que je n'arrive même plus à compter.
7: Tu s'invente des serrages.
9: Je vais demander à Marie de faire les comptes.
2: C'est pas gagné, là.
9: Eh bien, mes amours, ce soir, il faut voter Romano, héros et maître.

0: Et attention, Cédric, ta déclaration. Vos votes avec l'appli et au 41759.
1: Ce soir, la famille, il va falloir voter Cédric. C'est E-D-R-I-C. Comme le dernier clash, il va falloir voter pour moi. Je vous aime très très fort. Un double serrage pour moi. Je fais l'amour à Fred et sa femme. Pour ça, n'hésitez pas à me soutenir. Soutenez le marabout belge. Votez Cédric.
0: Marabout belge.
2: Le
1: merci,
2: marabout.
0: Allez, à vous de voter dans un instant. Les résultats du clash de la drague, c'est vous qui les faites, les résultats.
1: Ouais,
0: vous
1: ouais.
0: Nous appelez, yes. Vous débarquez ici. On a Martin en direct de Montpellier avec nous. Salut Martin.
1: Ouais, Montpellier.
3: Salut.
1: Salut.
0: Salut.
4: Coucou.
0: Comment ça va, Martin?
3: Ça va l'équipe, ouais. Ça va tranquille.
1: Ouais, mec.
0: Tranquille. Alors, toi, tu te trouves bizarre, c'est ça, hein?
3: Ouais, je me suis posé pas mal de questions, j'ai retourné le problème dans tous les sens.
0: Et tu t'es dit, là, il n'y a qu'une solution, j'appelle Skyrock, j'appelle la radio libre.
4: Pour savoir si tu passes seul.
0: Et je demande l'avis de tout le monde. Alors, est-ce que vous êtes tout le monde s'est trouvé bizarre à un moment ou à un autre. Vous trouvez bizarre, pourquoi? Tiens Marie, toi t'es bizarre parfois.
4: Moi, je parle toute seule.
0: C'est abstinent.
4: Et je parle aux objets aussi.
0: Ah oui, c'est vrai, tu nous as souvent dit que tu parlais aux objets.
4: Ouais, très souvent.
1: Non, mais on en parlait, parle avec l'IA. Tu sais, c'est sans limite. Hein.
0: Ouais,
4: je te le fais pas
1: chat
4: forcément.
1: ChatGPT,
4: mais...
1: tu peux parler avec. Moi, l'autre fois, j'ai fait une discussion pendant une demi-heure dans ma voiture.
5: Ah bah, oh, ça arrive.
0: Et alors?
1: Non, mais.
4: Tu l'as raconté quoi?
0: Il y a 20% des Français qui ont déjà eu une relation ou sexuelle, ou amoureuse, ou sentimentale avec, avec leur IA.
1: Ouais, non, mais
0: des discussions. 20%, c'est 1 sur 5. Hein.
1: Non, mais je suis pas au bout du rouleau quand même.
0: Non, mais des discussions sexuelles, sentimentales.
1: Je suis pas en détresse absolue.
4: Non, mais c'est vrai que j'avais vu des vidéos où il y avait des nanas qui étaient tombées amoureuses de leur IA.
1: Oui, ça, faut être quand même bien, bien attaqué.
0: Quand on dit discussions sentimentales, c'est des mecs qui sont branlés avec leur IA, des.
1: Non, mais moi, je lui posais des questions sur un truc, tu vois, et en fait, les réponses qu'il me donnait ne me convenaient pas, donc je le relançais. Mais tu vois, j'étais pas en train, vas-y, excite-moi la bite.
4: Bah, c'est clair.
1: Non, mais pour moi, c'est.
5: Sur Grok, il y avait une version comme ça, là, tu sais.
1: C'est.
0: Oui.
4: Attention.
1: Faut être un peu sexuel quand même.
4: Un
0: Français sur 5 l'a déjà fait.
1: Ah non, mais.
0: Alors, quand je dis.
1: Après, chacun fait ce qu'il veut. Hein.
0: Quand un Français sur 5 l'a déjà fait, il y en a qui ont testé juste pour voir comment ça faisait. Hein. C'est pas.
1: Ah non, mais à la limite, oui, tu le fais pour rigoler, tu vois.
0: Ici, oui, voilà.
1: Le truc te répond.
4: Mais ça t'envoie pas.
1: Mais de là à avoir une vie sexuelle via. Une IA, c'est chaud pour moi.
4: Même affective.
5: Ah ouais.
1: C'est chaud. C'est même très très chaud. C'est même bouillant.
4: C'est pas. Non, mais c'est clair. Non, mais déjà tombé amoureux ou amoureuse.
1: Non, mais j'ai vu, je pense qu'on est tombé sur. J'avais vu
4: ouais,
1: un truc,
4: vu le même truc
1: sur
4: comment
1: TikTok, je sais pas quoi, la meuf qui était amoureuse de son. De ChatGPT.
0: Ouais, elle était tombée amoureuse.
1: Qui lui avait donné un nom et tout. Ouais, là, c'est quand même. Moi, j'ai une fille comme ça, je l'envoie chez le psy d'urgence.
4: Après, on avait vu aussi des mecs qui tombaient amoureux, tu sais, de leurs poupées, tu sais, les poupées là qui coûtaient une blinde. Là,
1: ah, les baby dolls.
4: Ouais, voilà, c'est ça.
1: Et
4: ouais.
1: Les poupées gonflables de luxe en silicone.
0: Et en fait, je sais pas si vous avez vu, il y a des vidéos qui tournent actuellement, c'est de plus en plus difficile de voir si c'est un truc fait par une IA ou une vraie vidéo, par exemple.
4: Ah ouais, bien sûr, c'est pire en pire.
1: Il y a des mecs qui maîtrisent de ouf et ça se voit, ouais, c'est hyper dur en fait. Mais je pense que le problème, c'est qu'il va y avoir plein d'infos de merde qui vont sortir.
0: Ouais, il y en a déjà plein. Hein.
1: Oui, non, mais encore plus, tu vois.
4: Ouais,
1: par exemple, avec la présidentielle qui arrive, ils ont quand même très peur de ça parce que.
0: Ah bah, ils ont raison. Oui.
1: En plus, les Russes, on a les Russes sur les côtes quand même.
0: Oui.
1: Et ils vont balancer des tas de trucs qui sont complètement bidons.
5: Des montages, des vidéos inventées.
4: Mais il n'y a pas de moyen de savoir si c'est faux ou vrai.
1: Non,
4: tu fais
0: c'est de plus en plus difficile.
1: Alors, a priori, t'as des espèces de données à l'intérieur des images, mais bon, il faut que ce soit un mec qui touche. Hein.
0: Non, mais avant, il y avait 6 doigts par main, tout ça, il y avait des erreurs.
4: Ouais,
0: aujourd'hui,
4: il n'y
0: a plus rien.
1: Ouais. Non, mais en fait, alors a priori, mais là, bon, on va dire le coma des mortels n'arrivera pas à le détecter. Mais a priori,
5: dans les encodages, ouais.
1: Ouais, dans les encodages, en fait, t'as des espèces de filtres dans les images, et là où tu peux détecter, c'est de l'IA. Mais il faut que ça soit un mec, un informaticien, un mec qui touche ça, qui te.
5: Ah, c'est comme avec la musique. C'est avec la musique générée par l'IA. Bon, toi tu vas pas cramer, mais les mecs avec les lignes de code, ils vont voir qu'il y a
1: des codes en fait
5: qui apparaissent. Mais faut être un technicien, tu vois.
1: Après, d'ailleurs, bon, ouais, quoi, ils y arrivent moyen. Hein. Parce que là, j'ai lu un truc, là, Spotify aux États-Unis, ils se sont fait enculer, je sais plus combien de millions par un mec. Sur en fait, le mec qui générait de la musique par IA, il avait fait des milliers de titres. Et en fait, il avait bidouillé derrière pour qu'il y ait un max d'écoute, pour qu'il soit rémunéré.
4: Ah ouais,
1: et le mec,
4: ça.
1: Il a réussi à, en deux ans et demi, il a réussi à détourner 8 millions de dollars.
5: C'est pas un mec qui faisait des musiques d'ambiance.
1: Non, il faisait des musiques country, a priori. Et le mec, donc, donc il faisait donc il générait de la musique non-stop, il la postait non-stop sur Spotify et derrière en fait il avait des bots qui faisaient des écoutes.
5: Oui mais justement il y a des mecs qui ont fait ça.
1: Il se faisait rémunérer comme ça.
5: Non mais t'as des mecs qui ont fait ça avec des musiques d'ambiance, qui créent des musiques d'ambiance balourdes et en fait ils achètent je sais pas 20 ou 30 iPhone mais pas cher, ils génèrent des vues et après en fait ça apparaît dans les listes. T'sais, les listes pour que ça te propose à toi, Pampa Romano,
1: les
5: musique d'ambiance et les mecs qui ont des tunes pareilles, mais un truc de ouf.
0: Et les vidéos de cul aussi, sur, on nous en parlait là, les vidéos de cul sur, avec l'IA sur les sites de cul. Et Calapère, lui, il aime pas.
4: Bah non, mais c'est sûr, t'imagines.
0: Je suis dégoûté, j'aime pas me branler sur des IA. Bah, moi, je trouve ça rien d'excitant non plus.
1: Non, mais tu sais, pour un peu, tu
0: sais
1: déjà.
0: Si c'est une IA, tu t'en fous quoi.
1: Ouais, mais pour un peu, tu t'es déjà branlé, tu t'en es même pas rendu compte.
5: Bah ouais.
1: Ouais, mais en fait, maintenant, c'est tellement bien fait.
4: On parlait de vengeance tout à l'heure, tu sais, il y a des gens qui foutent la tête de son ex ou machin sur ce genre de truc.
0: Des ça, profs, tout ça, flipper, enfin, la tête des collègues de boulot.
4: Ouais, tout à fait. Ouais.
1: Bah, sur OnlyFans, je crois qu'ils les font. Là, justement, on nous demandait là sur Mime. Je crois que sur OnlyFans, ils les pètent les meufs virtuelles.
0: Ah, ils repèrent les IA.
1: Ouais, mais je te dis, il y a des. Spotify, qui est une grosse boîte, ils se sont fait baiser. Hein, donc,
0: Bon, Martin, viens voir. Pourquoi tu te trouves. Ouais. C'est quoi la question que tu te poses? Pourquoi tu te trouves bizarre, toi?
3: Bah, du coup, c'est par rapport aux filles aussi. C'est depuis 2022, ouais, c'est ça, depuis que je suis rentré.
0: Ouais.
3: Je n'ai plus envie de rester avec quelqu'un. Genre, au bout de 3 mois, 4 mois, même si j'aime bien la personne, je sais comment ça va finir, il y aura plus les mêmes.
0: Mais c'est quoi, c'est au bout de 3-4 mois tu te lasses ou au bout de 3-4 mois tu anticipes le fait que tu vas te lasser et tu arrêtes la relation?
3: Voilà, c'est ça, exactement.
0: Mais ça, c'est con, ça.
3: Parce que, bah ouais, mais.
0: Bah, faut pas anticiper, faut vivre le moment présent.
3: Ouais, mais c'est plus pareil à chaque fois. Au bout de 5-6 mois, il n'y a plus le même délire des premiers jours.
0: Ouais, mais bon, la relation évolue, c'est normal.
4: Bah ouais.
3: Peut-être que je ne vois pas qu'elle évolue.
1: C'est rapide quand même, parce que moi, en général. Oui, alors après, effectivement, comme on dit,
0: si tu t'arrêtes, ouais, vas-y.
1: Le côté coup de foudre, oui, après la relation, elle évolue, l'amour est différent, on va dire.
0: Mais si tu t'arrêtes au bout de 6 mois en te disant, oh là là, ça va peut-être s'arrêter dans 10 ans, c'est un peu con.
4: Ouais, puis si tu cherches la main à chaque fois, mais t'as dit depuis que je suis rentré, t'es rentré d'où?
3: Depuis que je suis rentré chez mes parents parce que j'ai eu un accident et du coup, je me suis remis au vert. Et après, je me dis peut-être que je veux peut-être plus penser à moi aussi.
0: Non mais tu peux penser à toi en vivant avec quelqu'un. Enfin en vivant ou en ayant au moins une relation avec quelqu'un. T'es pas obligé de vivre avec.
1: Mais ton accident, t'as failli mourir?
3: Ouais, pas loin. Ça joue.
1: Des fois t'as des
0: t'as des déclics dans la vie.
1: Ouais puis t'as des remises en question.
4: Bah tu te remets en question. C'est normal. T'as tes parents avec toi, etc. C'est assez logique, tu vois.
3: Mais
4: ça va, t'as pas d'handicap après et tout ça, tout va bien. Enfin, tu t'es remis.
3: Non, c'est bon. Je me suis remis.
4: Ouais, d'accord. Mais mentalement, forcément, tu te dis, il y a peut-être des.
1: Non,
4: des
1: mais quand il t'arrive un truc comme ça, je pense que.
4: Ah, ça secoue, hein.
1: Non, mais
3: il y a
1: forcément quelques trucs, pas tout. Tu sais, tu remets pas ta vie.
4: Que tu vois pas pareil. Ouais.
1: Non, mais moi, quand j'étais malade.
0: Ah oui, c'est vrai, quand t'as maladie du poumon.
1: Ouais. Bah, tu sais, après, il y a des trucs, tu relativises, quoi.
0: Ça, c'est plutôt pas mal.
1: Et des fois, pareil, quand tu perds quelqu'un, bah, pareil, tu relativises des trucs, tu vois.
4: Ouais.
1: Alors, ça veut pas dire que tu changes de vie, du tout au tout.
0: Hein. Non, mais parfois, tu te prends moins la tête pour des conneries.
1: Oui, tu te dis, anodin qui te prenait la tête de ouf, au final.
0: T'en bats les couilles.
1: Ouais, après, tu te dis, ouais, bah, vas-y,
4: tu vois l'importance des choses.
1: Oui, voilà, ouais.
3: Ouais, voilà.
1: Tu priorises.
3: Je me lasse en fait, je me lasse vite, j'ai envie de voir autre chose beaucoup et puis
0: après c'est pas la même chose que ce que tu disais tout à l'heure.
3: Tomber sur la bonne personne non plus après.
0: Oui, il y a ça aussi, il y a pas mal qui nous dit ça. Il y a Sabrina qui nous dit il est pas tombé sur la bonne, c'est tout simple, qu'ils se prennent pas la tête. Chichaman du 06 qui nous dit stress trop pour après. Tiens, comme moi, vive le moment présent. Moi je pense qu'il faut vivre le moment présent parce qu'on sait pas si on sera là demain.
4: Mais...
0: donc chaque instant il faut les vivre à fond, à fond, à fond.
4: Ouais, c'est sûr, mais t'es toujours chez tes parents là ou t'as repris un appartement?
3: Non, du coup je suis reparti dans le sud là faire une formation et je retourne après chez mes parents.
0: Ouais, donc là t'habites tout seul, t'es tout seul à la maison.
3: Ouais. Mais j'ai vraiment. Ouais, si, je pense que c'est de la peur. Je veux pas m'enfermer dans une relation, un truc comme ça.
0: Mais de toute façon, la relation, tu t'enfermes pas, tu peux en sentir quand tu veux.
3: C'est par rapport à mon âge ou pas, je sais pas en fait.
0: Bah, t'as 37 c'est... ans, tu vois, t'es
3: bah ouais.
4: Mais tu penses pas que t'as trouvé un équilibre avec tes parents, c'est-à-dire un truc justement qui est pas. Comment dire, pas dangereux, c'est-à-dire qu'ils vont pas te lâcher tes parents et tu te dis, bah au final, voilà, j'ai une sorte d'équilibre et puis la nana qui sera dans ma vie.
1: Peur d'être abandonné.
4: Ouais,
3: mais du coup, je me dis, j'espère pas que ça va durer, enfin longtemps, parce que j'ai pas envie de rester chez mes parents.
4: Mais pourquoi tu retournes chez tes parents si t'es dans le sud et que pourquoi tu prends pas un peu ta vie?
3: Parce que j'ai pas envie de reprendre d'appartement. J'ai pas les moyens. Et ils veulent bien me réhéberger pour après.
4: Ouais, mais tu vois, tu retombes
3: repartir, quoi,
4: un peu enfant de tes parents. C'est-à-dire
0: qu'à 37 ans, sans trouver chez les darons, ça va.
1: Après, c'est les problèmes d'oseille, bon.
0: Non, mais pourquoi ça, pas? Ça dépend s'ils ont une grande maison, c'est dans l'indépendance. Après, c'était dans un petit appart, je sais pas comment tu vis.
1: Mais surtout qu'il faut que ça soit transitoire. Tu vois, à 37 ans, tu vas pas vivre chez tes parents.
4: Mais voilà, c'est ça, c'est que t'es reparti, tu retournes.
1: Et en plus, le truc de cocon, je te le souhaite le plus tard possible. Mais si t'as peur d'être abandonné, malheureusement, tes parents, un jour, ils partiront, tu vois.
3: Ah oui, c'est sûr, le plus tard possible,
1: hein, bien sûr. Hein,
3: oui,
1: mais,
3: bien sûr, mais oui.
4: Mais en plus, pour trouver une nana, tu vas lui dire, ouais, je vis chez mes parents, je suis 37 balais et tout, c'est pas forcément...
0: En Italie, c'est beaucoup plus commun que chez nous.
1: Commun, ouais.
0: Les Italiens, à 33 ans, 34 ans, ils sont encore chez les darons. Moi, j'avais un pote, il vivait chez sa mère jusqu'à
1: 50 ans. Aussi, hein.
0: Jusqu'à ouais, 40 balais, chez les Romains aussi, pareil.
1: Ouais, ça reste longtemps.
0: Mais Martin, faut pas te mettre dans cet état parce que tu vas déprimer si tu continues comme ça.
4: En fait, tu te sens encore un petit peu homme là parce que j'ai l'impression que tu te sens encore un petit peu enfant.
1: Un peu femme, ouais. Tu sens
2: femme, Marie va te sortir.
4: Non, tu comprends ce que je veux dire.
1: Sans femme là ce soir.
4: Non, mais c'est à dire que tu sais que tes parents sont là.
1: Moi je sens fort.
4: Ouais, peut-être que ma question est un peu bizarre, mais je sais ce que je veux dire.
5: Non, mais tout va bien.
4: Non, mais c'est ça, c'est à dire que tu vas retourner chez tes parents, tu te sens un petit peu, ouais, dans un cocon, est-ce que tu disais. Mais il faudrait que tu te retrouves un petit peu toi en fait, en tant que cum et tout ça. Déjà pour avoir une femme ou un homme, je sais pas ce que tu aimes, mais pour avoir une vie de personne, d'adulte quoi.
0: Il me fait penser.
1: Non, mais c'est vrai que là-dessus, Marie, elle a pas tort. Tu vas rencontrer une meuf, tu vas dire, ouais, je vis chez mes parents, tu vois, à 37
0: c'est
1: ans.
0: C'est pas,
1: la meuf, elle peut, tu sais, c'est. Je pense qu'elle peut bloquer.
0: Il y a Jumbe qui dit, il fait penser à un mec qui a eu une histoire d'amour difficile. T'as eu des histoires d'amour difficiles?
3: Bah, j'en ai eu, bah, comme à peu près tout le monde, ouais.
0: Oui, rien de spécial.
3: Ouais, rien de.
4: Non, mais c'est peut-être l'accident. Hein,
1: non, mais à mon avis, tout ton état, là, c'est à cause de l'accident.
0: Ouais, je pense.
4: C'est ça.
1: Si tu veux le dire, hein, t'as eu quoi?
3: Je me suis, en fait, tombé de ma taille, enfin de, je sais plus comment on dit, je me suis cassé le.
1: C'est quoi, t'es tombé de ta hauteur, quoi?
3: Ouais, ma hauteur, voilà.
0: Alors, tu tomberais pas de haut, toi, tu te ferais pas mal.
3: Je me suis cassé le haut du fémur, sur l'arête du trottoir, et ma tête est passée à. C'était soit ma tête ou soit la hanche, quoi. Et dans le sud du Portugal, et je suis resté plus d'un mois avant de me faire opérer.
4: Sur le ventre et tout, ouais.
3: Grosse galère. Ah, ouais, alité pendant 3-4 mois, j'ai chopé le staphylo là-bas. Enfin bref,
0: Staphylo, c'est un truc qu'on te chope dans les hôpitaux.
1: C'est ça.
0: Ouais. Une espèce de
1: champignon infection.
0: Une saloperie, ouais.
1: Ah, tu peux en mourir, hein, ça.
0: Non, mais Martin, laisse-toi pas aller comme ça. T'as une relation avec quelqu'un, arrête de te poser des questions sur comment ça sera demain. Vive déjà le moment présent. T'as vu, t'as failli y passer en plus.
4: Ah, bien sûr.
0: Donc, dans ce cas-là, tu te dis, chaque instant de la vie, il est sympa. Je suis avec quelqu'un, je vais pas me poser la question de comment ça sera dans 10 ans.
4: Mais reprends-toi en main, surtout.
1: Non, mais déjà, je pense, retrouve-toi, je sais pas.
0: Ou alors, on va voir quelqu'un, peut-être, pour en parler. T'as peut-être du mal à digérer ton accident. C'est peut-être pas facile à.
4: C'est possible.
1: Non, mais je pense qu'il faut y aller par étapes. C'est déjà, faut que tu retrouves du taf, il faut que tu te reprennes un appart, après voilà, tu vas voir des amis, trouver une petite meuf, et après la meuf c'est pas garanti à vie. Hein.
0: Mais il a pas envie de baiser ce gars, c'est Kenzo qui nous envoie, c'est vrai que ça c'est motivant, envie de baiser, t'as pas envie de baiser Martin?
3: Bah si, mais j'ai eu des relations hein, entre temps tout ça, mais puis je veux pas prendre d'appart, c'est ça aussi.
1: Oui, mais tu peux pas vivre chez tes parents éternellement,
3: mais
1: tu vois ce que je veux dire. Quoi, il a un appart, une maison.
3: Je serai sur la route en fait après. Moi j'ai mon camping-car et je pars.
0: Non mais pourquoi un camping-car? C'est marrant, c'est une vie comme une autre, hein, la vie de voyageur. Il y en a plein, il y en a plusieurs, il y a des gens qui la vivent et qui sont très heureux comme ça.
4: Non mais bien sûr.
0: plusieurs fois des témoignages là-dessus dans l'émission. Mais
4: faut voir des amis et tout ça déjà, tu vois, il faut que tu te reconstruises. Moi je pense que effectivement ton accident ça doit être chaud parce que tu te dis j'ai pu mourir donc voilà, je veux rester près de mes amis et de mes parents et tout ça.
0: En fait, tu restes sur ce qui est sûr et ce qui te trahira pas.
1: Mais tu sais après ta vie en camping-car, OK, mais le problème qu'il y a c'est pour
0: ça va être cool ça.
1: Ouais, mais
0: pour j'aimerais être dans un camping-car, tu vas dans plein d'endroits différents.
1: Non, mais pour
0: tu te barres, t'en as marre de
1: ouais, mais pour te créer un cercle d'amis, en fait, si t'arrêtes
0: c'est
1: pas
0: sûr,
1: de
0: bouger, c'est moins
1: simple. Tiens, en fait, si t'as envie d'avoir de te stabiliser un peu, c'est quand même compliqué.
0: Ou alors, avec les camping-cars, il y a un truc cool que tu peux faire, hein, c'est d'aller dans plein d'endroits, tu vas baiser à droite, à gauche, tu
4: super. Je pense que, oui.
0: Et puis peut-être un jour, tu tomberas amoureux comme ça.
1: Et après, tu finis d'en fait entrer l'accusé, t'es le rôdeur ou quoi.
3: J'ai toujours été comme ça. Moi, mes amis, je les ai en Bretagne, ils sont, c'est sur les doigts de la main, hein, tu vois. J'ai pas besoin de rencontrer plus.
1: Non, mais bon.
0: Mais la vie, elle est jamais finie, Martin. T'as peut-être d'autres amis que tu vas rencontrer qui seront super, ça t'empêchera pas de voir les autres.
5: Bah ouais.
0: Tu vois, on a l'impression que ta vie, elle s'est arrêtée.
4: Non, mais justement.
0: Alors que t'as eu un accident, que t'as dû perdre la vie, c'est au contraire, faut te dire.
4: Oui.
0: Tout ce que j'ai là, c'est du bonus.
1: Moi, j'irai en parler avec quelqu'un, moi.
0: T'as quoi?
4: Ouais.
1: J'irai en parler avec quelqu'un,
4: j'allais
1: moi.
4: En parler.
1: Ah, t'as un psy ou. Franchement.
4: Non, c'est ça, un choc.
1: À mon avis, tu sais, c'était comme ça depuis l'accident, faut pas chercher, ça vient de là. Tu vois, c'est.
0: Bon, essaye de réfléchir à ça, Martin. Puis réécoute. Souvent, il y a des auditeurs qui passent comme toi, qui sont pas bien, et ils se réécoutent. Ils réécoutent la conversation qu'on a eue tous ensemble.
4: Ouais.
0: Ça permet de te mettre dans la position un peu de l'auditeur. Tu t'entends, mais t'as l'impression que c'est comme si t'écoutais la radio. Donc, dis-toi que bah oui, il faut en profiter, Martin.
4: Bah ouais. Mais même tes parents, ils vont être contents.
0: D'ailleurs, ça fait longtemps que je l'ai pas dit, mais on a qu'une vie.
3: Avec ce qu'on dit, ouais, c'est clair.
0: Il faut savoir en profiter.
3: Et du coup, je veux en profiter aussi depuis l'accident. Je veux profiter de ma vie aussi. C'est peut-être ça.
0: Non, mais t'en profites pas là, Martin. T'en profites pas.
3: Je me fais un blocage là. Bah oui, c'est clair.
0: Bah ouais. Je dis, j'ai mes amis, j'ai pas besoin d'autres amis. Les histoires d'amour, au bout de 6 mois, je me dis comment ça va être dans quelques années, tout ça. Faut arrêter de se poser ces questions, c'est trop con.
4: Non, mais faut que tu vois quelqu'un et peut-être même te rapprocher de personnes qui ont eu des accidents un peu traumatiques comme
0: ouais, moi j'irai voir quelqu'un, tu vois. J'irai en parler à quelqu'un.
1: Ouais, parce que c'est,
0: bah oui, oui.
4: Bah, faut avancer. Hein.
0: Bon, bah Martin, tiens-nous au courant et dis-nous comment ça avance dans ta vie. Et si tu veux rencontrer du monde, je sais pas, une petite meuf qui nous écoute du côté de Montpellier pour essayer d'aider d'aider Martin. Mais souris à la vie, on t'entend, tu fais de la peine un peu, Martin.
4: Faut être heureux.
3: Non, ça va aller.
1: C'était il y a combien de temps, ton accident, là?
3: C'était en 2022.
1: Bah ouais, donc là, faut y aller.
0: 4 ans. Bah oui, faut y aller. Il y a M38, sinon tu peux te taper Claude, l'intelligence artificielle.
4: Ouais.
0: Tu vois, il y a plus gay que se taper l'intelligence artificielle. Tiens-nous au courant, Martin, puis j'espère que le coup de fil que tu nous auras passé sera un déclic pour que tu sortes de cette histoire. T'es en 2022, on avait le Covid. Tu vois, ça date quand même. Hein.
3: C'est ça, ouais.
0: Bah,
3: ouais, j'ai chopé aussi là-bas, tu vois.
1: Ah ouais, non, mais toi, t'as eu la totale.
3: J'ai eu la totale.
0: Ah, les hôpitaux du Portugal, ça donne envie. Hein.
3: Ah ouais.
1: Bah, malheureusement, les staphylocoques.
0: Il y en a en France aussi.
1: Ah, il y en a beaucoup.
4: Ah, ouais, ça, ouais.
0: Et des Covid, il y en a plein qui l'ont chopé en France aussi.
1: Mais comment tu le chopes? Donc, c'est à l'hôpital?
2: En fait, c'est à l'hôpital.
1: Mais comment? Bah, tu chopes une bactérie à l'hôpital.
2: Tu la respires.
1: Tu dois traîner, tu vois.
0: Ouais, un truc, ouais.
2: Donc c'est respiratoire.
0: Parce qu'à l'hôpital il y a plein de...
6: Non, pas forcément respiratoire.
2: Je sais pas. Ah,
1: mais il y avait eu là à l'époque là quand l'hôpital Pompidou là à Paris l'avait ouvert, il y avait eu un truc. C'était quoi le? Il y avait eu une épidémie. Tous les gens qui allaient là-bas, ils chopaient une bactérie de merde.
0: Je sais pas.
1: Parce qu'il y avait un problème dans les systèmes d'aération.
4: Je m'en souviens pas.
0: Bon, dans un instant il y a qui arrive avec nous. On aura Thomas de Nice. Salut Thomas.
7: Ouais, Toto.
4: Coucou.
0: Comment ça va sur la Côte d'Azur, Thomas?
7: Bah ça va, hein. Il fait beau, c'est encore chaud.
0: Enfin, là il fait nuit.
4: Là il fait nuit, oui, ça forcément. Mais il fait chaud.
0: Bon. Hein. Oh. Comment?
7: Je mets la clim dans la voiture là.
4: Enlève ton kit main libre.
0: Mais il va faire du 30 degrés dans certains coins de France,
2: ouais,
0: en plus.
2: Ça, à partir de jeudi, ouais.
0: Ouais, à partir de jeudi.
2: Après, ça redescend. Hein.
1: 30 degrés.
2: Ouais.
0: Mi-octobre.
2: Ouais, c'est quand même un truc de ouf.
0: Ouais, on en parlait ce matin dans le morning.
1: Alors, le staphylocoque, justement, on se demandait.
0: Oh, c'est comme le phalacoque.
2: C'est ça, exactement.
1: Quasiment.
0: Voilà.
1: Donc, ça peut choper par les mains du personnel soignant, si, admettons, ils sont mal désinfectés entre deux patients.
0: Ouais.
1: Avec le matériel médical. Après une opération chirurgicale, la bactérie peut pénétrer par une plaie opératoire, par contact avec un patient porteur ou des surfaces contaminées. Ah bah voilà.
5: Ouais, genre le lit ou.
0: Bon, l'histoire d'amour de.
1: Bah, ou genre t'es dans une chambre double, ouais. Le mec d'à côté.
0: Ouais, il te refile le machin. Ou...
1: content, tu vois.
0: Donc tu bouges pas, Thomas, tu vas nous parler. Tu vois, tu veux la vie de tout le monde. Alors écoutez bien, la vie de tout le monde, histoire d'amour avec une meuf que t'as rencontrée. Tu vas nous expliquer. C'est toi qui n'as pas confiance en la meuf, c'est ça?
7: Non, c'est moi, j'ai pas confiance en moi, je pense, à la base, et ouais,
0: on va faire une enquête. On va faire une enquête sur la meuf, ouais. Tu vas nous expliquer tout ça.
4: C'est ça.
0: Ouais. On a du staphylocoque, Romano, ben ça tombe bien, parce que qui c'est qu'on écoute maintenant, c'est Maladie.
1: Ah ben voilà.
0: Et ben oui, c'est Mauvais Joe qui arrive tout de suite sur Skyrock, mais oui.
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0: jeudi sur Skyrock, on écoutait Mauvais Joe et c'est Radio Libre en direct tous les soirs, 21h minuit. Vous avez la parole, profitez-en, 01 53 40 30 20. Et Thomas est avec nous, on va le retrouver là tout de suite sur Skyrock. Et vous aussi en direct de toute la France. N'hésitez pas, on est là, profitez, c'est Radio Libre, on est là jusqu'à minuit.
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0: Et j'ai les résultats du clash de la drague à vous donner. Vous avez voté pour Romano, vous avez voté pour Cédric. Pour qui vous avez voté le plus ce soir?
4: Moi j'ai voté pour Cédric.
0: T'as voté, mais c'est bien Cédric.
4: Bah ouais, il faut.
0: Cédric le marabout et de l'autre côté Romano le lifté.
3: Ouais, c'est ça, du sexe.
0: Lifté, chirurgie esthétique, tout ça. Voici les résultats de notre clash, le clash de la drague de ce soir. Qui donne la victoire?
4: Alors,
0: assez
4: alors,
0: serré alors. Quand même par rapport à ce que je pensais, par rapport aux
3: serré.
0: Prévisions. Oui, serré.
3: Non, mais il y a encore l'autre putain.
0: Il y a encore l'autre putain, c'est qui l'autre putain?
3: Mais non, mais surveille toi aussi, putain d'arbitre.
0: J'ai surveillé, les résultats sont homologués,
4: mais
0: surveillés.
4: Comment tu lui parles, toi?
0: Validé.
3: Non, mais l'arbitre, il est complètement à l'ouest.
0: Il n'est pas à l'ouest, l'arbitre. C'est moi l'arbitre d'abord, je suis pas à l'ouest.
4: Oh regarde. Putain, bâtard, c'est serré de quoi? T'es un ouf, toi, quoi?
0: 63% pour Romano, 37% pour Cédric.
3: Et bim,
0: Romano se fait lécher l'arrêt du cul. Ouais,
3: le trou du cul.
4: Et toi, tu te fais insulter par l'autre.
0: Les
4: plus.
0: Couilles. Et également. Ah, tu lui chies dessus.
3: Voilà, exactement.
0: C'est tout ça
3: un
0: dans
3: peu
0: le
3: de scatophilie.
0: Si vous, avez, si vous l'avez loupé, loupez pas le replay du morning, le replay de la Radio Libre. Qui sera.
3: Dans le morning, c'est plus soft.
0: Qui sera, oui. Ouais,
3: c'est bien. Il y a moins de scatophilie.
0: Oui. De rendez-vous, deux ambiances sur Skyrock.
3: Ouais, c'est ça. Ouais.
0: C'est bien.
3: Bon, bah, merci en tout cas, mes amours. Ça fait bien plaisir. Vous voyez, quand Cédric n'a pas sa machine, forcément, c'est un peu plus dur.
4: Mais il n'y a pas de machine.
3: On ne fait pas un 52%. Moi, c'est un vrai score. Grâce à vous, mes amours. Parce que nous, on joue à la loyale.
4: Ouais,
3: on n'est pas des putes.
4: Mal à la tête.
0: On n'est pas des putes, voilà, c'était.
3: On n'est pas des putes, des salopes.
4: Gueule,
0: ça nous fait donc une victoire pour Romano pour ce début de semaine. Il y en aura d'autres, alors.
3: Bim.
0: Thomas en direct de
3: bam,
0: Nice.
3: Boum.
0: Et bim, bam, boum. Cédric, prochain rendez-vous mercredi pour le clash.
4: C'est ça, ouais. Bah, merci quand même, ma team.
0: On sait jamais, ça peut nous prendre à n'importe quel moment.
4: Je vous aime, ma team, quand même. J'espère qu'on gagnera le prochain clash.
0: J'espère que tu galeras le prochain clash également, Cédric.
4: Ouais.
0: Thomas.
3: Tu as appris à parler également.
0: Est avec nous en direct. T'es là, Thomas?
5: Ouais, je suis là, ouais.
0: Bon, parfait. Donc, toi, tu voulais l'avis de tout le monde. Écoutez bien, vous allez pouvoir donner votre avis. Vous le faites tous les soirs, hein, d'ailleurs, avec votre appli Skyrock. Ou alors au 41-759. Vous pouvez réagir à n'importe quel moment. Qu'est-ce qui se passe?
5: Alors, en fait, moi, j'ai rencontré une fille qui habitait en Amérique latine sur une application de rencontre.
3: Pratique.
5: Et, tu peux dire le nom?
0: Bah, vas-y.
5: Sur Yubo.
0: Ok, Yubo. Donc, c'est quoi Yubo?
5: C'est une application de rencontre pour rencontrer des gens à l'étranger. À la base, c'est pour faire des amis, mais...
0: Ah, je connaissais pas, tu vois.
4: C'est l'application jaune, là.
5: Exactement.
0: Guigui, tu connais toutes les applis de rencontre, toi.
4: C'est vrai que c'est à la base, c'est...
0: C'est
4: surtout des rencontres, amicales.
0: Ah.
4: Mais ça s'est un peu dévié, mais bon, du coup, en l'occurrence, pour toi, tant mieux. Ou pas, d'ailleurs, faudra voir.
5: Ouais, non, tant mieux, c'est cool, parce que... Bon, on a discuté pendant plus d'un an, on s'est vu une première fois... Ça n'a pas trop marché.
3: Mais vous êtes vu où? T'es allé là-bas ou elle est venue?
5: Non, elle est venue faire ses études en France.
3: Ok.
5: Donc
3: en pratique.
5: Du coup, ouais, pratique, exactement. Du coup, on s'est rencontrés quand elle est venue en France une première fois. Et ça n'a pas trop marché parce que moi j'avais peur, parce qu'elle est elle est à Poitiers, moi je suis à Nice. Du coup, j'étais un peu inquiet pour la distance et je me suis un petit peu éloigné. Et elle a fini par me bloquer. Et finalement, moi, j'ai un peu regretté sur les mois passés. J'ai un peu regretté. Et elle est revenue vers moi.
0: Mais elle avait des raisons de te bloquer ou elle t'a bloqué parce qu'elle avait envie de te bloquer?
5: Non, elle m'a bloqué parce que je m'éloignais. Et elle voulait une relation sérieuse. Elle voulait quelque chose de sérieux. Elle se projetait sur le long terme. Et moi, je devenais distant et j'avais peur et j'osais pas lui en parler. Et du coup, je me suis éloigné. Je lui parlais plus. Et
0: mais vous aviez eu quoi comme relation à ce moment-là?
5: Ben, elle est venue pendant deux semaines chez moi, on s'est embrassé, on a fait l'amour.
0: Ah ouais, donc vous aviez entamé une relation, c'est ça? Parce que moi je croyais qu'elle t'avait bloqué.
5: On avait entamé une relation et c'est moi qui ai bloqué quand elle est partie. J'ai commencé à me poser des questions, est-ce que ça va marcher, est-ce que...
0: Ben, c'est marrant qu'on se pose toutes ces questions. C'est un peu la même chose que Martin il y a un instant, pourquoi tu t'es pas laissé vivre un peu?
5: Ben, parce que moi, en fait, je sortais d'une relation toxique et il y a eu des mensonges, il y a eu beaucoup de blessures et moi, j'étais allé voir un psychologue parce que j'étais un homme un peu cassé, j'avais le cœur cassé et j'avais peur, en fait. Peut-être je doutais de moi, peut-être je doutais d'elle, je sais pas trop et du coup, ben, ça s'est fait automatiquement. Je me suis protégé, j'ai préféré prendre ma distance, j'étais froid, j'ai envoyé des messages froids et elle en a eu marre et elle m'a bloqué au final.
0: Putain, mais je me pose pas ces questions, moi. C'est ouf.
5: Mais ça vient de tout
6: seul. Il y a trop de questions
5: en fait.
6: Là. Ouais.
0: Non, mais c'est vrai. Moi, je sais pas. Tu vis une relation. Pourquoi c'est compliqué dès le début?
5: Ben parce que il y avait la distance. C'est surtout la distance qui m'a fait peur. Je me suis dit bon, voilà, moi, je suis à Nice, elle est à Poitiers.
0: Oh, Nice Poitiers, c'est pas non plus la fin du monde. Hein.
4: Non, mais ça,
0: c'est pas le bout du monde, on va dire.
4: Ah, mais ouais. C'est pas évident pour se voir régulièrement non plus.
6: Ouais, mais tu connaissais la distance. T'as discuté avec elle pendant très longtemps, mais... tu vois.
5: Ouais, bon,
0: avant, elle était en Amérique du Sud. Elle s'est quand même rapprochée.
6: Oh, t'es d'accord. Oui, ouais.
0: Tu vois, déjà la distance, elle a été réduite, mais grave.
5: Ouais, carrément. Mais c'est qu'en fait, au début, ça me faisait pas peur. Je me suis dit, bon, ok, why not? Et finalement, en fait, quand elle est partie, en fait, j'ai eu des boules au ventre. Je me posais des questions et automatiquement, je me suis un peu retiré de la chose. Besoin de réfléchir, besoin de temps, en fait. Et elle voulait que je déclare mes sentiments, mais moi, j'y arrivais pas. Et parce que je sais pas, je voulais pas l'aimer en fait au début et finalement j'avais vraiment peur et finalement elle m'a débloqué, elle m'a envoyé un message, on a rediscuté ensemble et elle est revenue chez moi et on a refait quelque chose et là en fait
3: vous avez baisé
7: absolument.
5: Absolument.
3: Comme ça c'est bon ça.
6: Mais c'est bien, c'est positif.
3: C'est bien, ouais.
5: Ouais, du coup ça s'est super bien passé et du coup elle est repartie pour dans son Lenne. Université. et là ça va.
3: Et comblé.
5: Ça va, on tient la relation, on s'envoie des messages, on discute, j'ai réussi à parler de mes sentiments, j'ai expliqué ma peur que j'avais eue au début, elle m'a dit que je l'avais fait du mal, que moi j'ai dit que je regrettais, etc. Bon, elle, pendant ce temps qu'elle m'a bloqué...
0: Elle est argentine, t'as dit, c'est ça?
5: Elle est, non, bolivienne.
0: Ah, elle est bolivienne, oui, t'as dit que c'est en Amérique du Sud. Regarde, Miss Stone, elle a raison, Miss Stone. La relation a commencé par message depuis l'Amérique latine. Mais en vrai, il a peur de la distance Nice-Poitiers.
5: Ouais,
6: mais c'est ou l'inverse, en fait, t'étais bien parce qu'elle était loin et que tu te disais que, justement...
5: Je me posais pas de questions.
6: Ouais, voilà,
0: oui,
6: exactement.
0: Mais si elle est loin, tu n'as pas de questions à te poser.

0: êtes... d'autres personnes, mais c'est obligé. Tu sais, elle est à Poitiers, toi t'es à Nice. J'espère non, pour elle qu'elle a des amis à Poitiers.
1: Non, mais quand sinon... tu dis fréquente, c'est fréquente dans le sens où il y a de la tromperie. Enfin, j'imagine que tu le dis comme ça dans ce sens-là.
2: Ouais, de la fidélité. De la fidélité. Voilà.
0: Ouais, mais bon, ça, tu
3: ça c'est le risque de la vie. Hein.
0: Non, mais tu sais, tu peux. Tu sais, même la meuf, elle peut vivre chez toi. Pour parler cash, si elle a envie de se faire baiser par un autre, elle y arrivera. Hein.
3: Bah on a l'impression que tu nous parles d'une histoire qui est super aboutie, alors que bon, au final, vous avez couché 2-3 fois ensemble, vous avez discuté ensemble, alors qu'elle était en Bolivie, vous n'êtes pas vu plus que ça, vous n'avez pas vécu ensemble. Toi, tu te prends la tête beaucoup dès le début. Ouais. Moi, je mets à la place, tu serais une meuf, Thomas, moi, tu me ferais flipper. Hein.
4: C'est exactement ce que j'allais dire.
3: C'est que tu me poserais toutes ces questions en me disant oui, j'ai peur que tu me trompes.
4: Dès
3: le début de la relation, mais moi, je suis terrorisé.
0: Bah, non, mais puis tu sais, de faire comme ça. On a déjà eu des stories dans l'émission de faire comme ça, c'est le meilleur moyen pour qu'elle le fasse. Hein.
4: Exactement.
0: C'est au bout d'un moment, la meuf elle va péter un câble, elle va se dire ouais, j'en peux plus en fait.
4: Oui.
0: Le mec il m'étouffe. Tu sais, je peux rien faire, je lui dois des comptes. J'imagine que toi tu l'as au téléphone, tu dois lui. C'est la meuf, elle subit un interrogatoire.
2: Non, Romano, non, justement, je le montre pas, je reste assez discret.
0: Ah bah, non, mais t'as raison, montre-le pas, parce que sinon
4: elle
0: va te filer entre les pattes.
3: Ouais, après, les meufs elles sentent les trucs. Hein, enfin, les meufs.
4: Bah, vous aussi.
3: Dans une relation, on sent les trucs, oui.
2: Ouais, d'accord. Après, bon, je vois que elle est quand même relativement intéressée. Elle sait que j'ai eu des blessures et elle me rassure assez régulièrement.
3: Mais c'est une meuf. Il y a un message. Il y a Clémence qui nous dit une meuf, c'est pas un psy.
4: Bah, exactement.
3: Donc en fait, ta meuf, c'est toi. Tu lui parles de tes blessures, tu lui parles de tout ça. Elle se dit mais je vais me faire chier.
4: Non, mais si tu lui apportes rien, elle va se tirer.
3: Je suis pas infirmière, quoi.
0: Non, mais ça peut être faisable quand ça fait un moment que t'es avec la personne.
4: Ouais.
0: Tu vois, t'arrives une galère. Heureusement que ta meuf.
1: La personne est là pour toi.
0: Ouais, la personne est là pour toi.
1: Au début, ça fait fuir.
0: Quand tu débutes une relation. Moi, je te le dis cash, un peu comme dit Foul. Franchement, moi, je rencontre une meuf. La meuf, c'est que des problèmes. Je dis, dans ma tête, je me dis, va régler tes problèmes et éventuellement, on se retrouvera après. Mais tu vois, j'ai pas envie d'être psy ou coach mental. Donc, mon avis, il faut prendre sur toi. Mais ce que disait Marie, d'aller voir quelqu'un et de régler tes blessures et compagnie, ne compte pas sur la meuf. Au bout d'un moment, la meuf, ça va la saouler.
4: T'sais, mais ouais, arrête de la faire chier.
0: Je veux pas te foutre en bad, mais la meuf, elle va trouver un mec là-bas, tu sais, à la base, sans avoir envie de te tromper. Le mec, il va être cool, il va la faire rigoler, machin. Elle va passer des bons moments. Elle va se dire, putain, qu'est-ce que je me fais chier avec lui, en fait.
4: Ouais, et puis c'était peut-être mieux, effectivement, quand vous discutiez tous les deux, quoi, tu vois, de loin, quoi.
3: Oui, enfin, on va pas retourner en arrière. Et tu vois, si tu veux que cette relation avance, faut que ce soit. Oui, il a raison, Romano, un mec qui le fasse rigoler.
0: Ouais,
3: c'est un truc.
0: La nana, au bout d'un moment, elle va serrer. Hein, elle te rassure, mais bon, tu sais, ça doit.
2: Non, mais après, Romano, je ne demande pas de me rassurer. Je te dis que je suis vachement, vachement discret.
0: Oui, mais tu dis qu'elle le fait, donc c'est bien qu'elle doit ressentir que ça ne va pas.
3: Bah oui. Et puis tu lui as parlé de tes blessures, tu vois, t'as parlé de blessures.
1: Ouais, moi ce que j'allais dire, c'est le terme blessure.
3: Tu démarres une histoire.
1: En fait, le terme blessure, il fait mal à la tête.
3: Je te parle de mes blessures, je te parle de mes machins. Tu ça t'en parle après, quand tu la connais bien, que vous avez bien rigolé ensemble, que vous passez du bon temps ensemble.
4: Ah, mais bah, autrement, c'est négatif et elle positive.
0: Ah non, mais et puis, au début, surtout au début de la relation, la meuf, elle a envie de kiffer, quoi. Elle a pas envie de faire la. Ou alors, ça existe aussi, mais une meuf qui a envie de faire la psy dès le début.
3: C'est marrant, les filles, ils se posent des. Tiens, regarde. Il se pose vraiment beaucoup trop de questions. Laisse faire la vie, message de Julia. Il y a M37 qui nous dit questionnement dû à ses blessures passées. Il se protège en prévention. C'est un psy qu'il faut que tu ailles raconter tes blessures. Pas une meuf qui arrive là comme ça. Il y a la barrière de la langue. Elle comprend peut-être pas ce que. Elle parle bien français, ta meuf.
2: Ah, elle parle bien français.
4: Bah,
3: sinon, elle comprend. Qu'est-ce que les blessures
0: si, la blessure.
1: Elle a rien capté là.
3: L'auditeur parle comme une gonzesse. C'est incroyable, nous dit Mehdi.
4: C'est quoi ça?
3: C'est le message de Mehdi, Marie.
0: Marie, elle est révoltée. Alors, Mehdi, tu vas en prendre pour ton grade.
3: Ouais, tu vas te faire. Ouais.
0: Eh oh, attends, je t'appelle, je vais te piquer ta race.
3: Du passé, faisons table rase quand on démarre une nouvelle relation. Et Murphy, 404, il dit il faut pas qu'il soit trop toxique pour que ça perdure, la story. Réfléchis un petit peu à ça.
0: C'est que la meuf, au bout d'un moment, elle va en avoir marre. C'est le problème.
4: Bah oui.
3: Essaye de passer au-delà de toutes tes. Toi, la meuf, elle est pas là pour subir toutes les blessures que tu as eues pendant toute ta vie, quoi.
4: Bah, c'est certain.
2: Bien sûr. Non, mais pour en revenir aux blessures, en fait, elle m'a parlé des blessures qu'elle avait, des peurs qu'elle avait par rapport aux garçons, pourquoi elle voulait une relation sérieuse. Et elle m'a demandé un peu d'expliquer mon passé sentimental. Donc j'en ai parlé un petit peu.
3: Mais vous rigolez ensemble, vous faites des trucs rigolos ou pas?
2: Justement, quand on a passé 3 semaines ensemble, et elle m'a dit en partant, elle a pleuré, elle m'a fait un câlin, elle m'a dit que.
3: Ça, c'est mignon,
2: que
3: ça.
2: Ouais, bien sûr, que c'était les 3 meilleures semaines qu'elle avait passées de sa vie. Donc moi, j'ai dit, attends, c'est énorme ce que tu me dis là. T'as quand même un certain âge. Me dire que c'est les 3 plus belles semaines de ta vie. Elle me dit, oui, mais parce que mon ex, elle est restée 10 ans avec un homme et c'était quelqu'un qui était assez...

0: violent, assez.
1: Elle est chouette, elle est bienveillante et tout ça, mais justement, je pense que.
2: Après, parler d'autre chose que ces espèces de trucs glauques, quoi.
1: Bah ouais.
2: Parce que alors, si vous échangez des blessures, je sais pas, vous êtes en train de vous faire ensemble.
3: Ça mûrit le truc.
2: Ouais, c'est. Waouh.
1: Tout le monde chiale, c'est l'enfer.
3: Ouais, puis tu sais, au final, les blessures.
2: Rigolo, on s'est envoyé une série à la con.
3: Les blessures, machin, tout ce que t'appelles les blessures, en fait, c'est juste pour justifier que t'es jaloux et casse-couille, quoi. Donc. C'est pas, on parle pas de traumatisme non plus. Waouh, t'es juste jaloux, quoi.
2: Non, mais surtout, faites des trucs marrants, rigolez ensemble. Bah ouais.
3: Prends sur toi, mec.
4: Faites des trucs
3: un peu la vie,
4: rigolo.
2: Ouais, exactement, ouais, exactement. C'est bien, Romano. Tu vois, t'es d'accord avec moi. Il faut faire des trucs rigolos.
3: Parce que la vie, c'est rigolo.
2: Bah oui, il faut essayer de faire en sorte qu'elle soit marrante, la vie. Bon, Thomas, je sais pas si on t'aura fait réfléchir un petit peu. Et puis, si t'as vraiment des trucs qui sont lourds à supporter, ou elle même d'ailleurs, allez voir ça avec
4: le psy. Non, mais je pense qu'il faut prendre la relation à la cool.
2: Ouais.
4: Cool, là, il y a trop de questionnements, tout ça.
1: Ouais, c'est trop
4: vis le truc. Ça marche pas. Bah, c'est que c'était pas la bonne.
2: Bah, la vie continue, oui. Bon, on t'embrasse en tout cas.
4: On te souhaite que ça fonctionne. Hein.
2: Ouais. Tu nous donnes des nouvelles, Thomas.
0: Prends soin de toi. Carrément, avec plaisir.
2: Bon.
0: Big up à l'équipe.
2: Hein. Bah, big up à toi. Éclate-toi, Thomas. Éclate-toi. Ah, c'est le meilleur moyen de rester avec quelqu'un quand tu t'amuses avec, que tu passes des bons moments avec. Après, ça n'empêche pas d'être sérieux, de parler de trucs sérieux. Mais bon, rigolez, vous êtes au début là.
0: Carrément.
2: Bon, on t'embrasse en tout cas.
1: Gros bisous. Allez,
0: merci.
2: Bisous à toi. Je déteste qu'on me parle de mes ex. Ça me donne envie de quitter immédiatement la personne. Marine nous envoie un message. Oui, c'est vrai qu'on dit souvent que pour la première, les premiers temps d'une relation,
1: c'est
2: faut éviter de faire la liste de tes ex que t'as
5: ouais,
2: eu.
5: Ouais, même après. Hein.
2: T'as eu juste avant là. Bon, mais écoutez, merci à vous d'avoir passé la soirée avec nous. Il y avait juste Richard. Ah oui, Richard. Excuse-moi, je t'ai oublié. Disons. Ça fait un moment que tu nous attends. T'es là, Richard? Il n'est plus là, Richard.
1: Ah,
2: bon, Richard, on va le mettre en contact avec Max qu'on avait eu tout à l'heure.
1: Ouais.
2: Max qui avait un petit gros souci parce qu'en fait il avait fait cocu sa femme.
1: Ouais, c'est ça. Et il dormait dans sa voiture.
2: Il dormait dans sa voiture pour montrer à sa femme qu'il la faisait plus cocu alors que ce soir il est avec sa nouvelle meuf.
1: C'est ça.
2: Donc là il va trouver une maison, il va se démerder puis.
5: Il y a pas trop le choix.
2: Et puis on prendra des nouvelles très très vite, des nouvelles de Max. Bon ben Richard, on lui fait des gros bisous.
1: Ouais, gros bisous. Voilà, Richard. Gros soutien à Mathieu que j'avais eu, mais là c'est un petit peu tard, mais. Gros soutien.
2: Ah oui, il y a Mathieu. On va te prendre tout de suite, Mathieu. On va discuter avec toi. On va discuter avec toi en antenne parce qu'il se passe aussi des trucs en antenne. Et que là, tu es sur un truc super douloureux, super privé. Et que, qu'il est mieux d'évoquer en antenne en train de perdre quelqu'un de très proche.
1: Ouais.
2: Donc, on va essayer de te filer un petit coup de main. On va te filer un petit coup de main en antenne. On va pas faire du.
1: Voyeurisme, tu veux
2: non,
1: dire,
2: pas du spectacle avec ça. Enfin, même si oui, c'est non, sur les choses qui arrivent un peu avec tout le monde. Mais là, t'es dans un moment que tu dois vivre tout seul avec toi-même. On va te filer un coup de main en antenne et pas en public. Voilà. Merci à vous d'être passé dans la radio libre. Vous pouvez tout nous dire tous les soirs. Vous n'hésitez pas. 01 53 40 30 20. C'est dès 21h tous les soirs. Vous nous appelez, vous débarquez ici. Et puis, dès demain matin, on va se réveiller ensemble parce que demain, on se réveille dès 6h du matin. Vous réveillez jusqu'à 9h30 avec nous, enfin entre 6h et 9h30, vous branchez sur Skyrock, vous profitez du morning. 13 000 euros à gagner cette semaine.
5: Oui,
2: et demain matin, il y a le GTA 6 à gagner. En exclu GTA 6 avec la PS5 Pro. Vous souhaitez bonne chance d'avance, on fait des bises. Et puis rendez-vous demain matin, demain soir. Et là, c'est Corentin que vous allez retrouver, Urban Music Non-Stop. C'est le son de Skyrock, on est premier sur le rap. Et on démarre avec Pocahontas, le son de PLK. Des bisous, à tout à l'heure.
1: Ciao.
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2: Ah oui, allez, salut Momo.
7: Allez, salut.

0: 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Bonne nuit tout le monde avec tous les numéros 1. C'était PLK que vous écoutez. 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Il sera à Poitiers dans deux jours, à Nantes, à Reims, à Tours, à Bordeaux, à Toulouse, à Lyon, à Clermont aussi. 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Un extrait de Grand Garçon, l'un des projets les plus vendus en ce moment en France, PLK, avec Pocahontas sur Skyrock, juste après Diffoul, juste après la radio libre. Et ben la nuit on la passe ensemble et ça se passe en direct. C'est Corentin avec vous. Voici un gros classique maintenant. Classique du Jay-Z, Gambi derrière et Ronisia aussi, le tout nouveau à découvrir juste après sur Sky.
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On est promis sur le rap, on est sur Skyrock. Passez une bonne nuit avec l'album le plus vendu en ce moment en France, l'album de Tiakola. Deuxième projet solo qu'on vient d'écouter, qu'on a découvert dans Planète Rap avec Fred. Entre 20h et 21h, c'était Mélo Décalé sur Skyrock. Voici Karol G. On l'écoute, la chanteuse colombienne qui est de retour, elle aussi, avec Baby Wall. La voici Karol G, Vakra juste après. Et Diddy Swims aussi arrive sur Skyrock.

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C'est Urban Music Non-Stop sur Skyrock toute la nuit. On est en direct avec le son d'Adèle Castillon. On va l'écouter, était avec toi sur Skyrock. On continue avec le son du 9-3 maintenant. C'est Cherry Pie, Sibira Kaim en nouveauté et Gims classique juste après sur Sky.

Bonne nuit à vous tous, c'est Skyrock que vous écoutez, c'est Urban Music Non-Stop toute la nuit, on est en direct avec Gims qu'on vient d'écouter. 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

C'est Urban Music Non-Stop sur Skyrock toute la nuit en direct avec Tamim Pala. On vient d'écouter Loser sur Skyrock. Ça repart maintenant avec une nouvelle heure de son dans toute la France en direct avec Leto pour démarrer. Voici Pineapple, Ben PLG juste après et un gros classique de Drake aussi. Drake et Future, c'est Life is Good.

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Skyrock, on est premier sur le rap avec Boost, le son du 9-2, l'un des projets les plus vendus en France. Vous pouvez l'écouter côté à la hausse en Skyrock. On va continuer avec l'artiste qui a prévu 3 concerts, 3 stades de France avec Skyrock en avril prochain. On vous a offert plein de places dans la roulette, c'est archi complet. C'est Niska qu'on écoute maintenant avec Allo Dodo, un gros classique des Black Eyed Peas juste après. Et Mauvais Joe débarque aussi avec Pilé sur Skyrock. Bonne nuit tout le monde.

0: Le gros son de Bad Bunny sur Skyrock. On va l'écouter Noé Vaillol, on est promis sur le rap. Passez une bonne nuit, on continue avec Nino qu'on écoute maintenant sur Sky. Nino, il y a une grande tournée Skyrock qui arrive, tournée de fou là, à partir du mois de janvier dans toute la France. On l'écoute Nino avec la rafleuse en nouveauté. Voici Bracelet, Djadja et Dinaz juste après, et il y aura aussi Pelka avec Pocahontas sur Sky.
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0: les classiques, on va l'écouter sur Skyrock. On est premier sur le rap avec PNL. On va l'écouter ODD sur Skyrock. Il y a Mauvais Joe qui arrive juste avant 2h du matin. On va l'écouter avec Maladie sur Skyrock. Parce que oui, vous êtes sur la radio des numéro 1 toute la nuit. Ça se passe en direct, ça bouge pas. Avec Mauvais Joe qui arrive. Il y aura aussi Tiakola. C'est en ce moment l'album le plus vendu en France. Et on va l'écouter avec Théodora. Le morceau s'appelle La Nocturne. Projet découvert sur Skyrock dans Planète Rap avec Fred. Et il y aura aussi TK avec Gims, Coachella sur Skyrock, tout ça, ça arrive juste avant 2h du mat. Bonne nuit à vous tous, et force si vous bossez.
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